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2: Charles, il paraît que tu adores, mais alors vraiment que tu adores cuisiner.
3: Oui, j'adore ça.
2: Alors, c'est quoi tes spécialités?
3: J'en ai une, c'est pas une spécialité française, mais c'est les carbonara, mais les vrais carbonara.
2: C'est-à-dire le vrai carbonara?
3: C'est-à-dire qu'il nous faut du guanciale.
2: Ouais.
3: Et des linguini.
2: Ouais.
3: Et puis donc des œufs, du pecorino et un peu de parmesan aussi, voilà.
2: Il n'y a pas de crème dans tes carbonara, c'est ça que tu veux nous dire, parce que les Italiens mettent
3: crème
2: pas
3: de... Crème de lèse-majesté en Italie.
2: Exactement, en Italie on ne mange pas de crème dans les carbos alors que nous on en fout 3 tonnes. Il paraît que tu adores faire griller les poissons.
3: Oui, alors je vais essayer de faire très court, à vos stylos, à vos papiers. Prenez des petites queues de lotte, c'est pas un poisson qui est très...
2: Mais j'adore les joues de lotte et les queues de lotte, mais j'adore ça, c'est mon
3: alors,
2: poisson.
3: Queue de lotte. Queue de lotte en petit cube, Valérie.
2: Ouais, Eric.
3: Queue de lotte en petit cube. Vous faites ça marder de lard très fin ou du fumé ou nature, comme vous voulez.
2: Ouais.
3: Et entre chaque, vous mettez un bon morceau de bon chorizo.
2: Oh là là.
3: Et vous faites ça à la plancha. 10 minutes, vous retournez, c'est une tuerie, vous faites ça avec un riz aux algues et c'est excellent.
2: Moi, je fais des joues de lotte au barbecue.
4: Ah oui?
2: Avec du
3: cidre. Ah bah oui.
2: Les joues de lotte, des joues de cabillaud, j'adore. Oh là là, mon Dieu. Mon Dieu, comme ça a l'air bon.
4: Vous pouvez m'inviter cet été, pensez-y. Hein.
2: Oui, bien sûr. Merci. Allez, on va tout de suite marquer 3 points de plus, mon petit Charles, grâce à la question à choix multiple. Je pose la question, je te donne des réponses, t'as 10 secondes pour me dire quel est ton choix. Tiens, je t'emmène là-bas, tiens. Écoute bien. Que signifie le mot sudoku en japonais? Chiffre magique? Nombre unique? Calcul rapide? Éric Bastien. Alors, ça veut dire quoi, sudoku en japonais? Chiffre magique?
4: Sudoku.
2: Nombre unique? Calcul rapide? Ou Éric Bastien, top chrono, 10 secondes.
3: Chiffre magique.
2: Et non, ça veut dire nombre unique. Et d'ailleurs, ça signifie les chiffres doivent rester uniques. Hein. En japonais, c'est suji wa dokuchi ni.
4: Oh, parlez bien.
2: Voilà, t'as raison. Et aucun chiffre ne doit être répété dans une ligne, une colonne ou un carré. Voilà, donc c'est chiffre unique. Pas de point, mais t'es toujours en tête.
4: Sidonie est avec nous. Alors, Sidonie, qu'un point. On n'est pas très loin non plus du score de Charles, mais on sait qu'on a jusqu'à 13h, hein, Sidonie. Avec le bingo, elle habite au Crotoy, dans la Somme. Elle joue en ce moment à Paris, dans Sherlock Holmes. Elle aime le cinéma, elle aime la chanson. Alors, il y a aussi un petit truc bizarre dans ta vie. Alors, il y en a peut-être plusieurs, des trucs bizarres dans ta vie. Mais il y en a un qui m'a fait un peu sourire. Tu collectionnes les valises.
5: Oui, c'est venu comme ça. C'est venu comme ça. Je trouve qu'une valise, les valises anciennes, hein, c'est joli. Il y a plein de couleurs différentes. Alors, il y a ce qu'on appelle la bijouterie. C'est les fermoirs, les coins, etc. Mmh. Et puis je sais pas, je me suis rendu compte que ça devenait une passion parce que je comptais que j'en avais 19.
4: Oui, c'est ça, tu as 19 valises réparties dans ton appartement et tu t'en sers comme placard en fait.
5: Oui, c'est ça, j'ai envie de la faire dedans et c'est très spécifié par valise.
4: Oui, c'est original, Et tu fais un petit peu de sport aussi, un peu de yoga pour te détendre?
5: Pas assez en ce moment, mais c'est vrai, il faudrait que je m'y remette.
4: Ouais.
5: Ah, du coup, je suis partie un peu sur l'aquagym.
4: Ah voilà, tu plouffes toi. Toi, t'es du genre. T'es aquagym carrément, c'est plus que la natation.
5: On est à la mer, hein, à la base, donc une fille de la mer, ça aime l'eau, hein, quand
4: bien
5: même.
4: Bien sûr, je comprends très bien. Tu bricoles aussi, ça t'arrive? Qu'est-ce que tu bricoles?
5: Oui.
4: Tu fais quoi?
5: Écoute, là, au Crotoy, on a beaucoup à faire. La dernière fois que j'ai voulu vous appeler, j'étais sur l'échelle, j'arrivais pas à faire les deux en même temps. Peinture, papier peint, Valérie, je pense que. Très honnêtement, je pense que t'aimerais. On a pris une couleur verte eucalyptus, très jolie.
2: Eucalyptus.
5: Et ça a été bien fait avant. On avait essayé de maroufler du papier peint, mais ça faisait moche. Donc, même si c'était bien marouflé, Valérie, je ne sais pas.
2: J'espère.
5: Hein, c'était vraiment la qualité du papier qui n'était pas à la hauteur de la pièce. Donc voilà, les peintures, le papier peint, coller des plaintes. Le carrelage, j'ai arrêté, je m'étais fait mal au dos.
4: Voilà.
5: Je demande à quelqu'un de le faire.
4: Non, mais tu bricoles, tu fais plein de choses. Il y a un truc que tu sais bien faire aussi, c'est les châteaux de sable. Ça, c'est balèze, hein, les châteaux de sable. Ben, c'est vrai.
5: Je ne sais pas pourquoi vous avez mis ça. Alors, j'en ai pas fait depuis longtemps, mais j'ai mis une photo il y a deux jours sur mon Insta qui montrait qu'il y avait des gens qui ont fait une espèce de spirale qui allait vers la mer avec des châteaux de sable. Et j'ai jamais vu ça. Je trouve ça très beau. Mais
4: trop mignon.
5: Pas de moi.
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1: Bon, alors, dis donc, il paraît que t'es, bon, t'as plein de qualités, on l'a vu, hein. Tu cuisines, tu chantes, voilà, tu fais plein de trucs, voilà, mais t'es chiant. Il paraît que t'es chiant et maniaque.
2: Ah, vous savez bien parler de
1: ça. Il y a marqué défaut, maniaque et chiant. Alors, je voudrais que tu m'expliques qu'est-ce que c'est maniaque et chiant.
3: Bah, maniaque, c'est. Ouais, c'est-à-dire, tu ranges un truc à tel endroit, et voilà, si on le déplace, je vais revenir, et en plus, en. Voilà.
1: Tu fais bien le mec qui râle.
2: Il le fait bien. Hein.
1: Ouais, donc bah, tu.
3: Je pense que
1: ouais, une chose. Faut pas déranger tes trucs, quoi, c'est ça?
3: Ouais, c'est un peu ça. Maniaque et chiant. Ouais.
1: Oui, chiant. Et là, elle dit quoi, Cathy?
3: Bah là, elle dit comme toi, elle dit oui.
1: Et voilà. Donc, mais elle dis donc, il y a un moment donné, tu t'essayes pas de faire un peu des efforts, d'être moins chiant.
3: Bah. C'est quoi l'adage chasser le naturel, il revient au galop, c'est ça?
1: Ah oui, c'est ça, d'accord. Ok, bon, bah, après, c'est super, on continue à être chiant. Ouais, alors.
3: Non, mais j'essaie quand même de. Non, non.
1: Ah, bon, bah voilà. Bon. Il paraît que.
3: À côté de ça, j'ai un gros déconneur, j'ai beaucoup d'humour, donc.
1: Ah oui, non, mais j'ai pas dit que t'avais que des défauts, j'ai dit que tu as plein de qualités, mais il paraît que t'es maniaque et chiant, quand même.
3: Voilà.
1: Bah, voilà. Bon, alors, il y a ton talent inutile. Là, franchement, ça m'a traumatisé. Ton talent inutile, il paraît que tu arrives à passer une ficelle alimentaire dans ton nez et la ressortir par la bouche. J'ai envie de pleurer.
2: Mais c'est quoi l'intérêt?
1: Mais comment tu fais ça, s'il te plaît?
3: Je passe d'abord par le nez et descendre dans la bouche, il faut la récupérer après.
2: Mais pourquoi?
1: Mais non, mais c'est pas ça, mais.
3: On a bien dit talent inutile.
1: Oui, exactement, mais. Pardon, mais alors, moi, qui, pendant le Covid, je pleurais ma mère pour mettre le truc dans le nez, là, j'avais envie de hurler de douleur.
2: Ah oui, les tests, là.
1: Comment t'as fait?
3: Oui, les égouvillons, hein. Ouais. Les fameux égouvillons.
1: Et toi, ça te faisait rien, toi, du coup?
3: Non, que dalle, non, rien.
2: Chatouille.
1: Bah, lui, il adore.
3: Ouais, voilà.
1: Mais j'ai envie de pleurer, j'ai mal, j'ai pas, j'ai le nez
2: qui. Tu fais un petit test à 13h, Valérie?
1: Jamais de la vie. Alors, tu as 3 points. Ce qui serait bien, c'est de marquer 5 points. On est d'accord?
3: Oui, ce serait bien, ouais.
1: Je pense que c'est une question facile pour toi, mais on va voir. Tiens, une petite ambiance. Alors, on va parler de guitare. Écoute bien. Quel petit objet en forme de triangle est utilisé par les guitaristes pour gratter les cordes?
3: Alors, j'en ai ramené un bout de Londres, un médiator.
1: Un médiator. Est-ce que c'est une bonne réponse? Oui, c'est une bonne réponse. Alors, tu l'as ramené de Londres. Il est beau?
3: Juste à côté, il y a un petit musée, juste à côté du fameux. Parce qu'avec Cathy, quand on était allé à Londres, on s'est fait le fameux délire de la pochette des Beatles, c'est-à-dire traverser.
1: Ah oui, bien sûr.
3: Et juste à côté, donc, il y a du studio à Beyrouth, il y a une petite boutique à Beyrouth, et donc j'ai ramené un médiator à Beyrouth.
1: Eh ben, magnifique, t'as 8 points grâce au médiator.
2: Bon, parler de guitare, Sidonie, il paraît que toi tu fais de l'harmonica.
4: Oui, j'achète un harmonica, j'en sais pas suffisamment pour être vraiment très bonne pour l'instant.
2: Oui, on fait de l'harmonica, il paraît qu'on fait 1m70.
4: Oui.
2: Oui, il paraît qu'on aime le badminton, le bowling, la natation, qu'on a un accent picard aussi, on sait faire ça. On sait faire l'accent picard.
4: Oui.
1: Bon, dis pas du
4: tout. Tu veux que je te dise, Eric?
2: Ah là. Ah oui, non, c'est bien.
4: Je suis de Crotoué.
2: Ah oui, très bien. On aime la couture, le dessin, le moulage, le patronage, le bowling. Est-ce que tu sais où est-ce que j'ai chopé tout ça?
4: Ah, t'es allé trouver mon CV.
2: Exactement, madame. Je vous ai trouvé. Je vous ai en face de moi. Je vous vois. Alors, on a des notions d'allemand aussi. Et on parle anglais couramment.
1: Mais quel stalker, ce Bastien.
2: Oui. C'est fou, ça. J'ai le poids. J'ai les cheveux mi-longs, raides, châtain clair. Voilà.
4: Oui, tu sais tout.
2: Ah, les yeux verts, très beaux, sauf quand tu mets tes lunettes. Eh oui.
1: Il y a un problème pour les lunettes, toi?
2: Bah non, j'en porte aussi, hein, donc.
1: Ouais.
2: Enfin voilà, j'ai plein d'infos, les pantalons, la poiture, la veste. Ouais,
1: pose ta question.
2: Tu as des trucs géniaux, quoi. J'adore. Non, c'est bien ça.
4: Dans notre métier, c'est demander, donc.
2: Oui, non, mais bien sûr, on comprend ça, c'est pour tous les castings.

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1: Alors, qu'est-ce qui se passe? Il paraît qu'il y a Lydie qui appelle.
2: Alors, qui est Lydie?
3: Oui.
1: Alors, comment ça va? Merci, ma chérie, d'appeler. Alors, cette petite vache, elle va s'appeler Valérie.
2: Enfin, qu'on rappelle qu'elle était avec nous il y a quelques jours.
3: Oui. Elle est très contente de vous la faire voir, oui.
1: Oh,
3: elle est née ce matin, elle va très bien, la maman aussi.
1: Oh là là, je suis contente, j'ai une vache à mon prénom. Bah alors là, écoute, tu sais quoi? Lydie, tu ne pouvais pas me faire plus plaisir. Merci, ma Lydie.
2: Je me souviens que c'était ma candidate et qu'elle avait gagné.
1: Oui, mais c'est à moi qu'elle souhaite la fête et c'est moi qui ai voilà, la vache à mon nom.
2: C'est normal.
1: Merci, ma petite Lydie, d'avoir appelé. Je t'embrasse très fort. Embrasse Valérie. Embrasse Valérie pour moi. Oh là là, j'ai une vache à mon nom, c'est magnifique.
2: Ah, si tout le monde nous rappelle, là, on est mal, hein.
1: Alors, Christophe et Catherine. Christophe à 4, Catherine à 3 et Christophe. Ah là là là là là là, Christophe, il est un petit peu notre Pierre Richard de la semaine. Oui, bah oui. Et il se trompe souvent d'étage. Voilà, ça t'arrive de sonner chez d'autres gens. Et que même tu rentres dans l'appart, tu... Hein? C'est-à-dire?
4: Exactement.
1: Tu sonnes et tu rentres, toi. Bah, je sais pas, c'est ce qui a marqué sur ma petite fiche de Maître Coupez.
4: Oui, c'est ça.
1: Mais alors, quand tu sonnes et que tu rentres, tu te rends pas compte que quand le monsieur il t'a ouvert, c'est pas le bon copain que tu viens voir?
4: Bah non.
1: Et alors, qu'est-ce que tu fais? Tu rentres et tu dis, bah je boirais bien un petit café, comment ça se passe?
4: Presque.
1: Mais il a dû être content, le monsieur, que t'es rentré chez lui.
4: Et oui.
1: Il a pas appelé la police quand même, t'es sorti tout seul, tu t'es rendu compte de ta bêtise.
4: Oui.
1: Alors c'est pas que ça, hein. Il lui arrive tout le temps des aventures. Par exemple, quand il fait sauter des crêpes, bah c'est rare qu'elles tombent dans la poêle, hein. Elles vont au plafond, par terre.
4: Voilà, exactement.
2: Ils arrivent chez le voisin.
1: Tu ne peux pas si bien dire, parce qu'elles sautent par la fenêtre.
2: C'est pour ça qu'il va les récupérer, en fait.
1: Et alors, et surtout, elles vont même sur la tête de ce pauvre chien, dis donc. Pauvre Staffy avec une tête de crêpe. Ben, ça te fait rire, pauvre Staffy, comme il doit être content, tiens. Alors, bon, c'est pas grave, tu les manges quand même, il y en a qui arrivent dans la poêle.
4: Oui.
1: Ah, ben, tu sais quoi, c'est déjà pas mal. Voilà. Alors, écoute, j'espère que tu vas marquer 3 points de plus. C'est la question à choix multiples. Je te pose la question, je te propose des réponses. Évidemment, à mon top chrono, tu as 10 secondes pour me donner ton choix. Tiens, un petit
5: exemple. Fais pas ça.
1: Alors, Jacques Dutronc. Aujourd'hui, mardi 28 avril, ce n'est pas que la Saint-Valérie.
2: Oui, mais quand même.
1: C'est l'anniversaire de notre ami Jacques Dutronc. Alors, joyeux anniversaire, Jacques Dutronc, on t'embrasse. Et est-ce que tu sais, Christophe, dans quel groupe a débuté Jacques Dutronc dans les années 60? Écoute bien. Les Chaussettes Noires, El Toro et les Cyclones, les Chats Sauvages, les Bastiano.
2: Oui.
1: Alors, dans quoi il a débuté dans les années 60? Les Chaussettes Noires, El Toro et les Cyclones, les Chats Sauvages, El Bastiano. Top chrono, 10 secondes.
4: Les taureaux et les cyclones.
1: Les taureaux et les cyclones. Oui. Il a fait ses débuts comme guitariste dans ce groupe au début des années 60. Bon, le groupe a sorti des titres et ensuite, il est parti solo. Il a explosé avec Et moi.
4: Ah oui.
1: Voilà, toc-toc.
2: Ouais, les Chaussettes Noires, c'était Eddie Mitchell.
1: Puis Dick Rivers, c'était les Chats Sauvages. Bref, allez, ça fait 7 points pour Christophe.
2: Oh là là, attention Catherine. Attention. Catherine, est-ce que tu as envie de chanter pour t'encourager toi-même? Ou on en reste là? Oui, ah c'est vrai, tu veux chanter quelque chose?
1: Bah oui.
2: Allez,
3: non,
2: vas-y.
3: Non, pardon, je vais vous compter.
2: Pardon, parce que nous on chante à tout moment.
3: Ça suffit, vous
2: voilà, depuis midi, on n'arrête pas.
3: En moins,
2: en fait. Pas du tout. Catherine, toi tu fais partie, t'es à la retraite, on l'a dit, il y a un an et demi, et t'as décidé de, bah voilà, de profiter de la vie. On ne peut que t'encourager. Avec Patrick, vous avez acheté un camping-car.
6: Je suis pénard.
3: Oui.
2: Raconte un peu l'aventure avec le camping-car.
3: Oui, bah du coup, on aime bien partir dès qu'il y a un petit rayon de soleil, il fait beau, allez hop, on n'est pas loin de la côte. Soit on va sur la côte normande, ou la Bretagne un petit peu plus loin. Et on a été même jusqu'en Hollande, là. On a été voir les tulipes, les moulins, c'était magnifique là, en mars.
2: C'est la liberté, quoi. Le camping-car, c'est super.
3: Voilà.
2: On se pose un peu où on peut.
3: En tout cas, le chien, elle est heureuse comme tout. Elle est au milieu entre papa et maman. Et voilà.
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1: Comment ça va les amis?
2: Bonjour.
3: Très bien, et vous?
1: Bah ça va, alors Franck qui a 52 ans joue avec Issy Touraine.
3: Oui.
1: Tu habites à Chanceaux sur Choisy.
3: Oui.
1: Alors comment s'appellent les habitants de Chanceaux? Les chanceux?
3: Non, les cancéliens et canceliennes.
1: Hop hop hop. Tous les cancéliens, toutes les cancéliennes, ils vont chanter sur le refrain. Alors, tu as deux filles, Sarah et Chloé.
3: Oui.
1: Jusqu'ici, j'ai bon. Et alors là, va falloir m'expliquer, mon petit canard, pourquoi ton surnom, c'est Cauchemar.
2: Fais peur.
3: Alors, tout le monde me prend pour un cauchemar. En fin de compte, est-ce que je fais peur aux gens alors que je suis un homme très gentil? Je sais pas. Tout le monde m'appelle Cauchemar. C'était mon surnom et c'est resté comme ça.
1: Cauchemar, carrément. Tiens, voilà le cauchemar
2: qui arrive. C'est moche.
3: Exactement.
1: Mon Dieu, mais même... Non, pas tes amis quand même, si?
3: Si, tout le monde. Ma famille, tout le monde m'appelle Cauchemar.
1: Oh my... Mais tu dois faire des trucs quand même. T'as réfléchi déjà? Est-ce que tu fais
3: non.
1: des...
3: Non.
1: Oh, mince.
3: Je vous dis, c'est un homme très gentil, mais pourtant, voilà, tout le monde m'appelle Cauchemar.
1: Oh mon Dieu. Bon, bah écoute, j'ai envie de te dire...
2: Vous n'avez pas de chance, Valérie.
1: Ah non, mon petit Cauchemar. Surtout que Franck, il avait envie de jouer avec moi, parce que Franck...
3: Ouais.
1: Eh oui, Franck, il a demandé à jouer avec
3: Franck,
1: moi. Il est...
3: Parce qu'il a toujours rêvé de maroufler avec vous.
1: Eh voilà. Eh oui, bricole, mon Francky. Il adore.
3: Exactement.
1: Mais oui. Il maroufle, il fait tout dans la maison. Il paraît que t'adores le bricolage. Mais voilà.
3: Exactement, j'ai fait ma maison moi-même.
1: Oh là là là là là là. Bon bah rien ne t'échappe. Le placo, le béton, les tout.
3: L'électricité, le plomberie, enfin tout.
1: Oh là là là là, mais quel homme complet.
2: C'est un cauchemar.
1: Non, c'est pas un cauchemar pauvre. Non, il a fait sa maison tout seul, il est fort.
2: Il a fait sa maison tout seul.
1: Exactement, exactement. Bon, alors écoute, on va tout de suite marquer le premier point, histoire de montrer qu'on est les plus forts, nous les maroufleurs. Tiens, un petit extrait. Allez, encore un petit verre de vin, une chanson de chantier, tiens.
2: Oh.
1: Alors,
2: une chanson de chantier.
1: C'est une chanson de chantier. Vous savez ce que c'est le plus bel outil du chantier?
2: Le verre, donc.
1: Non,
2: du coup.
1: La bière. Ouais. Allez, au Royaume-Uni, figure-toi qu'on a découvert une cave à vin du 19e siècle sous un parcours de golf. Alors, est-ce que c'est vrai qu'au Royaume-Uni, on a découvert une cave à vin du 19e siècle sous un parcours de golf? Vrai ou faux? Top chrono, 5 secondes.
3: Faux.
1: Eh ben non, c'est vrai. Figure-toi que sur le parcours de Darwin Park à Trafford, eh bien, le green s'est effondré. Et sous le green, il y avait une cave voûtée remplie de bouteilles centenaires. Bon, alors, elles étaient vides, mais c'était quand même... une cave à vin. Donc, pas de points pour toi, mon Francky.
2: Oh là là, il porte bien son nom, celui-là, Cauchemar. Ça, déjà, ça démarre mal. Gwenaëlle, bonjour et bienvenue.
4: Bonjour, bonjour.
2: Bonjour, bonjour. Avec Issy Armory, comment s'appelle l'endroit où tu vis? Je te laisse le prononcer parce que c'est compliqué pour moi.
4: Noyal-Châtillon-sur-Seiche.
2: Deux
4: communes confusionnées.
2: Ok, alors du coup, comment on appelle les habitants de Noyal-Châtillon-sur-Seiche en Ille-et-Vilaine?
4: Les Castelnaudais.
2: Ah oui, rien à voir.
1: Rien à voir.
2: Sois la bienvenue. Tu as deux grandes filles déjà. Comment elles s'appellent, tes filles?
4: Mathilde et Chloé également.
2: Qu'est-ce qu'elles font? Parce qu'elles ont plus de la petite vingtaine. Elles sont étudiantes? Elles travaillent? Qu'est-ce qu'elles font?
4: C'est ça. Elles sont étudiantes, ouais.
2: Toutes les deux dans quoi? Qu'est-ce qu'elles étudient?
4: La politique internationale.
1: Oh my god.
2: D'ailleurs, on va régler ce problème tout de suite. Il paraît que t'aimerais bien déjeuner avec Donald Trump. Pour lui remettre un petit peu les...
4: quelques vérités à lui dire.
2: Voilà.
1: Surtout en ce moment.
4: Mais je mettrais Poutine à côté et on ferait peut-être une petite remise à plat de certaines choses.
1: Oula. Oh my god.
2: Les points sur les i et les machins au carré. Ok.
1: Allez.
2: Bon, Gwen, évidemment, Gwenaëlle. Gwen, c'est ton petit surnom. T'as des poules à la maison aussi? C'est pour les œufs le matin?
4: Ah oui, mes petites cocottes, ouais. L'entretien du jardin, tout ça, c'est formidable.
2: C'est trop mignon.
1: Les œufs coqs le matin.
2: Ah, c'est délicieux. Non, mais les œufs de la poule, quoi.
1: Tu manges des œufs de chien, toi, ou pas? Non, c'est juste pour savoir.
2: Les œufs de la campagne, c'est ce que je voulais dire. Oui, les vrais œufs, quoi. Oui. Voilà,
1: mais en fait, les œufs, ils viennent tous de la campagne. Il n'y a pas beaucoup de Parisiens.
2: Écoutez, commencez pas.
4: Elle est taquine.
2: Le mot est fait, madame, vous savez. Le mot est fait.
1: Et ça y est, c'est parti. Allez, au taquet, exactement. Merci, Gwen.
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1: Alors Nathalie, on va parler d'amour, on va parler de ta rencontre avec Franck, ah là là. Ça s'est passé dans un endroit où on dirait pas que ça peut être une rencontre de l'amour, hein. Ça s'est passé au Center Park de Picardie.
2: Ah.
3: Oui.
1: Ah et voilà. Et oui, parce qu'elle part avec ses enfants, ma petite choupette, elle va avec ses enfants fêter Noël au Center Park, faire du toboggan, à qui mieux mieux. Et là, tout le monde fait la fête, et même le Père Noël fait la fête, c'est ça ? Il danse, le Père Noël.
3: Au début, il était sur son fauteuil de Père Noël, et puis il y a eu à la queue leu-leu qui s'est lancée, et puis je l'ai pas laissé prendre le début de
1: la queue leu-leu
3: pour tout le monde, et je l'ai pris devant moi, et puis il s'est dit, mais qu'est-ce que c'est cette donzelle, et puis voilà.
1: Alors, et puis voilà.
3: C'était notre première rencontre.
1: Voilà, le lendemain, pof, il lui propose quand même de boire un verre avec le Père Noël, hein, parce que le Père Noël, il finit à 20h. Et du coup, voilà, il a séduit et la maman et les enfants. Bim, bam, boum. Tout ça sous la piscine avec les vagues.
3: Lui n'allait pas à la piscine parce qu'il travaillait.
1: Ouais.
3: Mais voilà, après son réveillon de Nouvel An à Center Park où il gérait toutes les équipes d'animation, eh bien, il est venu me rejoindre chez moi.
1: Et voilà.
2: Vous êtes en train de me dire que c'est la Mère Noël qu'on a au téléphone.
1: Exactement,
2: là.
1: Nous avons la
2: et
1: Mère
2: Noël. Elle s'est mariée.
1: Noël. Évidemment.
2: Ah ouais, quand même.
1: Elle a épousé le Père Noël.
2: Oh,
1: ils vivent avec les lutins là-haut, dans le Nord. Et donc, ça fait 18 ans que vous êtes ensemble.
3: Oui.
1: Ça, c'est de l'amour. Et ça fait 12 ans que vous serez. Enfin, ça va faire vos 12 ans en juin, c'est ça ?
3: C'est ça.
2: Mais dites-moi, Valérie, est-ce que ce serait pas temps de ressortir Maria Carré ?
1: Maria ! She's back from the congélateur ! Ah bah c'est ta chanson ça ma petite Nathalie hein.
2: C'est une chanson d'un 30 avril.
1: Voilà, exactement.
2: Elle connaît, elle est avec le Père Noël.
1: Bien sûr, son mec c'est le Père Noël. Alors Nathalie, écoute bien, c'est une question qui peut te permettre de gagner 3 points de plus. C'est la question à choix multiples. Écoute bien la question et ensuite les choix. Combien de touches possède un clavier d'ordinateur standard, le clavier de base? Alors écoute bien. 71, 98, 105 environ, ou le nombre de dents de Éric Bastien. Alors, combien de touches possède un clavier d'ordinateur standard? 71, 98, environ 105. Le nombre de dents d'Éric Bastien, top chrono, 10 secondes.
2: On peut appeler un lutin si elle veut comme ami. Hein.
3: Moi, je dirais 105. Hein.
1: Et tu... Eh ben, tu fais très très bien. Wow. 105, wow. AZERTY, QWERTY, c'est 105 touches avec des variations selon les modèles. Bravo, 3 points de plus, tu as 6.
2: C'est facile pour elle, il y a tous les cadeaux à la maison, voilà, il y a des ordinateurs partout. La femme du Père Noël, quand même, cette émission est classe. Sébastien, tu as une relation cachée avec quelqu'un de connu dans le monde ou pas du tout?
4: Non,
2: pas du tout. Sébastien, il est en couple avec Élodie. Comment vous êtes rencontrés avec Élodie? Si c'est pas indiscret. Ouais. Hein.
4: Sur une application de rencontre.
2: Une application de rencontre, ok. Alors elle était gendarme.
4: Oui.
2: Elle l'est peut-être encore d'ailleurs. Hein.
4: Non.
2: Non, elle n'est plus gendarme. Mais alors, elle habitait pas en Alsace?
4: Non, dans les Vosges.
2: Elle était dans les Vosges. Elle était où dans les Vosges? À quel endroit?
4: Épinal.
2: Ouais, donc Épinal, l'Alsace, pas très loin, mais c'est pas totalement à côté. Du coup, vous avez fait comment? Des petits allers-retours?
4: En fait, elle venait chez moi. Et le 2 mars, on s'est mis en couple.
2: Là, récemment, le 2 mars?
4: Non, ça fait 10 ans.
2: Ah, ça fait 10 ans que vous êtes ensemble, le 2 mars. Bah écoute, félicitations. Donc elle est venue s'installer en Alsace. Tu peux nous rappeler l'endroit où tu vis, pour que je ne l'écorche pas?
4: À Ibersheim.
2: Voilà, et comment on appelle les habitants, d'ailleurs?
4: Je sais pas. Et
2: pour
4: ça et moi, à mon avis.
2: D'accord. On va quand même parler un petit peu de l'Alsace et de la cuisine alsacienne, juste un instant. On a dit que tout à l'heure, t'aurais rêvé d'être cuisinier. Tu continues de faire de la cuisine. T'as quelques spécialités comme ça, alsaciennes? On entend la musique, d'ailleurs.
4: Choucroute, bake-off.
2: Toi, tu fais quoi?
4: Mariné.
2: Ouais.
4: De tout.
2: Je sais pas, à cette heure-ci, tu nous proposerais quoi à 13h, là?
4: À 13h, une omelette.
2: Ah, une omelette alsacienne?
1: Ah, c'est bon.
2: C'est quoi la spécialité de l'omelette alsacienne? Qu'est-ce qu'elle a de particulier?
4: Avec du lard, du jambon, du lard, des champignons, oui. Une petite salade avec des petits croutons par-dessus. Un petit peu vosgien et alsacien en même temps.
2: Un petit vin alsacien avec modération. Oui, il faut bien un peu de salade parce qu'avec du lard, il faut se donner bonne conscience. Bah écoute, ça donne envie.
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2: Mettez vos oreilles dans le vide avec le duo Belle Dame. Bientôt trentenaire, Tommy et Nathan, son frère jumeau, au Savoyard de la Vallée de l'Arve et surtout musiciens. Ils ont créé Belle Dame. Ils écrivent, ils composent, ils chantent et jouent. Guitare, clavier et machine. Et fin 2025, Belle Dame a sorti ce single Dans le vide. 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
2: Salut à toutes, salut à tous, et ravi de vous retrouver toutes ces soirées musicales que nous passons ensemble du lundi au dimanche avec, vous le savez, de petites variantes pour le week-end. Demain, dimanche, ce sont les auditrices et les auditeurs de Décibel qui choisiront la musique. Et ce soir, un invité, et pas des moindres, donc un incontournable, je le disais, Jean-Luc Reichmann. Et je dois vous dire que la playlist qu'il a choisie pour vous, on sent que monsieur a commencé à la radio. On y court. Il n'est pas midi, alors je ne vous dis pas bon appétit, Jean-Luc Reichmann.
3: Non, mais le gars, il est automatisé. D'un seul coup, il est midi. Je ne comprends pas, il est midi moins 7. Non, écoutez, je suis très, très heureux d'être là. J'adore la radio, je suis un fan de radio.
2: Déjà, vous avez une voix de radio.
3: Je ne sais pas de quoi vous parlez.
2: Oh là là, tout dans la gorge. Non, mais c'est incroyable, bravo, bravo, c'est magnifique. Jean-Luc Reichmann, donc oui, vos débuts à la radio, et puis ensuite la télé, et la fiction, c'est ce qui arrive en dernier sur votre CV. Mm-hmm. Vous n'êtes pas que acteur d'ailleurs, hein. Mm-hmm. Vous êtes aussi dans les coulisses de Léo Mattei, mm-hmm. puisque vous faites partie de l'équipe de production, on dit, c'est ça ?
3: Oui, en fait, on a créé carrément cette série, elle est française, donc effectivement, on est dans la production artistique, ouais. Pas du tout en ce qui est des contrats, des chiffres et de l'argent, loin de là. Moi, ce qui m'intéresse avant toute chose, c'est de faire passer des messages, comme vous le savez, aussi bien sur les enfants, oui. Qui pour moi est la chose la plus importante de la vie. L'enfance et la différence sont mes deux combats. Alors effectivement, ça a commencé jeudi dernier avec un premier épisode. Et puis voilà, tous les jeudis soirs, pour l'instant, il y a Léo Mattei, Brigade des mineurs. Oui, donc on a créé ça. Série française, création 100% française, qui s'exporte, ma bonne dame Émilie.
2: Qui regarde ça dans le monde ?
3: Dans 51 pays. Dans le monde. Ah, ça, elle rigole plus du tout, là.
2: Ah non, je suis bluffée.
3: Et le 51e pays, ça a été le Japon qui a accepté de nous diffuser cette production française. Alors là, ça rigole moins, hein. Ouais. Vous avez vu, elle rigole
2: pas. Je rigole
3: moins,
2: pas du tout, là. Non, je suis épatée parce qu'il y a évidemment d'excellents concepts français qui peuvent être adaptés à l'étranger. Genre, ils nous sucent nos idées et puis ils les font à leur manière. Mm-hmm. Mais là, vraiment, que vous soyez diffusé comme ça partout dans le monde, bah, je vous félicite.
3: Ouais, c'est gentil. Ouais. À l'époque, il y avait un slogan en France, vous n'étiez Pané, qui disait en France on n'a pas de pétrole mais on a des idées. Et ben voilà, je me suis battu, il paraît que c'était pas possible de créer une fiction française il y a 13 ans, et ça fait 13 ans, donc 64 épisodes, ouais. qui sont diffusés un peu partout dans le monde pour défendre la cause des enfants. Ça veut dire que 13 ans plus tard, ça marche toujours. On aurait aimé que ça marche plus, mais bon, comme vous voyez, l'enfance est au cœur en plus de l'actualité
2: Bien
3: en
2: sûr.
3: Ce moment, avec tout ce qui se passe partout. Donc il faut mettre de temps en temps le doigt où ça fait mal, c'est-à-dire que nos enfants, il faut les prendre comme des personnes à part entière, et puis les respecter aussi, les écouter surtout.
2: Oui, c'est ce que fait votre personnage Léo Mattei, et il se bat pour les enfants. Léo Mattei, Brigade des mineurs, donc ça a recommencé sur TF1 avant-hier. Ça va cartonner cette nouvelle saison. Il y a plein de nouveautés, on en parlera tout à l'heure.
3: Avec plaisir.
2: Mais on est aussi là donc pour la musique,
3: oui.
2: ensemble, Jean-Luc. Mmh. Vous m'avez fait une playlist. Mmh. Je vais pas vous flatter, mais franchement, je fais un petit coup d'œil en régie, et vous êtes dans notre top 3 de l'année. Là,
3: mais non, qui sont les deux premiers?
2: Je vous dis pas.
3: Ah, vous voyez, vous voulez pas vous fâcher avec personne.
2: Non. Si, alors il y a Adamo qui nous a fait une playlist incroyable.
3: Ça c'est encore une autre génération. Tombe la neige, laisse mes mains sur tes hanches.
2: Mais il écoute des trucs assez récents aussi. Oui. Il nous a sorti un Shakira ou un truc comme ça, c'était très drôle. Mmh. Mais là, votre playlist, Jean-Luc, elle est éclectique, elle est réjouissante. On va chanter très fort. Alors, je rassure tout le monde, c'est la Saint-Valentin, mais on va pas être emmerdé par les slow, visiblement c'est pas votre truc.
3: Non, il y a des petites choses un petit peu nostalgiques, mais enfin vos auditeurs de ici, je pense qu'ils vont être sensibles. Je me suis adapté aussi, bien évidemment, à votre auditoire qui, je pense, va apprécier ces petits moments.
2: Oh oui, on y est sensible. On commence avec Joe Dassin.
3: Ah,
2: l'équipe à Jojo.
3: Mais oui.
2: Alors, est-ce que ça fait partie de vos chansons totem, genre sur un tournage, au moment de commencer pour se donner la pêche?
3: Je peux pleurer à chaque fois que j'entends cela, parce que mon papa appelait ma maman Jo et Jojo. Et dans l'équipe à Jojo, eh ben, il n'en manquait jamais. C'était toujours une bande. Et papa était un petit peu plus pudique, réservé, alors que maman Jojo, qui s'appelait en fait Josette, eh ben, dans l'équipe à Jojo, il n'y en a jamais un qui manquait. Et c'était toujours la joie, c'était toujours le partage. Jo Dassin, c'est papa, c'est maman. Dans la voiture, quand on partait en vacances, qu'on cherchait à regarder les plaques d'immatriculation.
2: Ah oui, le grand jeu des enfants devant les écrans.
3: Mais ouais, c'était ça. Eh ben, on écoutait l'équipe à Jojo. Et puis, quand maman est partie, eh ben, on a mis ça le jour de son enterrement. Et à chaque fois, c'était l'équipe à Jojo. C'est-à-dire que maman, c'était plein de positivisme, plein d'espoir. On buvait toujours l'apéro avec Jojo. Et puis, c'était toujours des prétextes pour se rassembler, pour chanter et puis pour vivre la vraie vie.
2: Oh là là, elle est pour Jojo, alors celle-là. Et pour vous toutes.
3: Pour ma maman. Vous allez voir, vous allez chanter. Hein. Et puis, il ne faut pas que je pleure en plus. Hein.

0: qu'est-ce qu'on était bien dans l'équipage Jojo. Jean-Luc Reichmann, beau premier choix pour démarrer la soirée.
1: C'est super gentil. Non mais vous voyez, j'ai encore voilà, les yeux qui brillent.
0: Ouais.
1: Pierrot, en fait, Pierre, c'était mon père. Et dans l'équipage Jojo, je réécoutais ses paroles. Je ne vais pas chialer, je vous promets, je ne vais pas le faire. Voilà, je notais, comme vous pouvez le voir, il n'y avait jamais un copain de trop dans l'équipage Jojo. On partageait tout et on n'avait rien. C'est-à-dire qu'aujourd'hui, imaginez-vous, avec les réseaux sociaux, ils ont tout. Il y a une éducation pour les enfants, puisqu'on parle de Léo Mattei, de la Brigade des mineurs. Aujourd'hui, ils font leur éducation avec, effectivement, tous ces réseaux sociaux, avec leurs ordi, leurs portables, etc., leurs smartphones. Mais là, c'est la quintessence même de l'humanité, du partage. On allumait une cigarette et tout s'allumait. C'était quelque chose de dingue. Voilà, qu'est-ce qu'on était heureux, qu'est-ce qu'on était bien. Mais ils avaient rien, quoi.
0: Ouais.
1: Et c'est avec ces petits riens qu'on fait des grands tout. C'est ça, l'éducation. Il faudrait y revenir un petit peu à cette base humaine. Vous voyez,
0: chaleur humaine, ouais.
1: Ah ouais.
0: Ouais, vous avez raison.
1: Mais rien, et puis l'écoute de l'autre autour d'une table, et puis on se parle, quoi. C'est ça, en fait. C'est pour ça que j'adore la radio. Que... Voilà, je suis un fan de radio, je suis un malade de radio.
0: Et il est fort en radio, vous l'avez.
1: Mais non, mais c'est la vérité. Là, en plus, on n'est pas filmé.
0: Non, on a le droit d'être moche. En vrai, on est très beau, je vous l'annonce.
1: Non,
0: c'est une soirée de Saint-Valentin.
1: Vous oui, mais...
0: Quand même, voilà. On est beaux gosses, on s'est mis en noir et tout.
1: Ouais. Oui, c'est vrai que c'est la soirée. C'est bizarre qu'on se retrouve une soirée de Saint-Valentin.
0: Ben,
1: vous et moi.
0: Oui, quand même, Jean-Luc.
1: Seul. Et en plus, il n'y a pas de lumière, il n'y a rien.
0: Et c'est notre premier date. On ne s'était jamais rencontrés.
1: C'est la classe. Moi, je dis c'est la classe. Voilà. Ici, c'est la classe.
0: Alors ça, je pense que l'équipe va le découper.
1: Ouais, c'est ça.
0: Et on va l'entendre toute
1: l'année. Comme dirait Jean-Luc, ici, c'est la classe.
0: Jean-Luc Reichmann,
1: oui.
0: Le seul slow de la soirée, puisque c'est la Saint-Valentin,
1: oui.
0: J'ai choisi le slow des slows. Hôtel California, que nous appelons entre nous 6 minutes 05 pour conclure.
1: Ouais.
0: Est-ce que vous l'avez testé?
1: Elle s'appelle Anaïs, Iris.
0: Iris, réalisatrice de l'émission.
1: Iris, coupez la lumière, parce que pendant 6:05, il va se passer des trucs. Non, Hôtel California, alors vous, ça vous parle pas, mais moi, Hôtel California, mais j'ai dansé des slows.
0: Mais moi aussi, qu'est-ce que vous croyez ?
1: Maintenant, vous êtes toute jeune, arrêtez.
0: Oui, mais c'est un slow qui se transmet, je pense.
1: Ouais, et puis qui se transforme aussi, et puis qui se transmute, et puis je trouve qu'il est transgénérationnel.
0: Ouais.
1: On a vécu des émotions, c'est-à-dire qu'on peut s'arrêter, vous écoutez ça quand vous êtes en voiture, puisqu'il y a beaucoup de gens qui sont en voiture qui nous écoutent en ce moment, et puis vous oubliez tout, quoi. Vous oubliez tout, vous faites appel à un affect, à des souvenirs, à des émotions. C'est ça, en fait, la radio. Et Hôtel California, la Californie, pour nous, ça nous est rêvé quand on avait 14-15 ans. C'est quelle année, ça ?
0: 77.
1: 77, voilà.
0: Ouais.
1: Donc, j'étais ado.
0: Ouais.
1: Et ça nous faisait rêver, la Californie. On rêvait d'aller aux États-Unis. Et puis après, on y est allé, puis on n'a pas été déçus du tout. Donc, voilà, c'est encore un fantasme. Et puis, quand vous écoutez la mélodie... Non mais attendez, Hôtel California, Eagles.
0: Les mecs sont forts.
1: Ah ouais, non seulement ils sont forts, mais ça envoie.
0: Et nous, puisque ici c'est la classe, l'a dit Jean-Luc Reichmann,
1: ouais.
0: On ne coupe pas Hôtel California.
1: Non.
0: Vous avez vraiment 6 minutes 05 pour conclure, les amis. Force à vous.
1: Si toutefois vous allez en soirée avec votre belle, avec votre beau, n'hésitez pas à garder cette musique de dingue. Ça s'appelle, pour votre soirée de Saint-Valentin, les préliminaires, avant que ça fasse boum boum.

0: tard quand même.
1: Ah bah, une merveille.
0: Eh, soirée de Saint-Valentin.
1: Bah oui, vous écoutez, ici, c'est la Saint-Valentin. Alors si vous nous écoutez, c'est peut-être que vous n'avez pas de rancœur. Ouais. Donc Jean-Luc Reichmann et moi, on vous embrasse.
0: Voilà, c'est ça. On est de tout cœur avec vous. Et de temps en temps, il vaut mieux être seul. Je tiens à le préciser.
1: Que mal accompagné.
0: Avec sa petite radio ici. On est tranquille, ici et maintenant. Voilà, on est là. Soirée de Saint-Valentin avec Émilie. On se découvre, on parle de la vie.
1: C'est pas mal. Hein.
0: C'est très, très bien.
1: Est-ce que vous ne feriez pas un peu danser, Jean-Luc ?
0: Mais avec beaucoup de joie et de gaieté, bien évidemment.
1: Ouais, hein, parce que bon, là, Hôtel California, ok, mais en 2025, on a beaucoup dansé sur une chanson que vous avez choisi de partager avec nous ce soir, qui s'appelle Soleil Bleu.
0: Alors, Soleil Bleu, je trouve, on parlait d'optimisme, c'est un grand coup dans le micro que vous venez de faire.
1: Pardon.
0: Je vous raconte même pas la preneuse de son, la réalisatrice.
1: Sarah et Iris, elles n'ont plus d'oreilles.
0: Cette femme est troublée un soir de la Saint-Valentin. Elle s'est jamais touchée le micro comme ça devant tout le monde.
1: Jamais.
0: Oh, laissez-moi vivre comme je veux, les pieds dans l'eau et la tête en feu. Oh, laissez-moi vivre comme je veux, sur des nuages, sous mon soleil bleu. Quand j'ai entendu ça, Louisa, j'ai trouvé qu'il y avait une espèce de fraîcheur qui arrivait. Et en plus, ça allait bien avec vos logos tout bleus, bleu ciel, ici, France Bleu, enfin la vie, quoi.
1: Magnifique.
0: Et je trouve que ça fait du bien d'entendre des personnes qui prônent comme ça le positivisme et puis et qui sont pas dans une espèce de torpeur du pourquoi, du comment, parce que tu es parti, quand est-ce que tu reviens, etc.
1: Ah oui, là, c'est vraiment pas l'ambiance.
0: Il y a une espèce de soleil derrière les nuages. On en a besoin, on en a envie, déjà le 14 février. Et puis, ça envoie un joli signal quand même, non, Mme Émilie ?
1: Je suis bien d'accord, M. Jean-Luc.
0: Hein, on est d'accord.
1: Je dis même que là, le pays est prêt pour se mettre à danser avec Louisa.
0: Ah ouais ?
1: On y va ?
0: On y va.
1: Allez, c'est bon.
0: Attention, ça va vous faire bizarre. Regardez ça. Regardez. On est déjà sur une plage, là, non ?
1: Ah, complètement.

0: Si vous êtes fan de Louisa, que vous avez peut-être découvert avec avec cette chanson, sachez qu'elle sortira au printemps prochain un album un peu en français, un peu en portugais brésilien, puisqu'elle est d'origine brésilienne et elle a bien fait danser notre invité Jean-Luc Reichmann.
1: Oui, c'est moi.
0: Ça va, Jean-Luc ?
1: Je vais très très bien. Je suis heureux parce que voilà, j'étais en pleine promo de Léo Mattei et là c'est une espèce de petite bulle avec vous. Je suis très très content.
0: Ah, merci. On va en reparler de Léo Mattei puisque la nouvelle saison a commencé avant-hier.
1: Jeudi.
0: Si vous voulez en savoir plus et notamment les nouveautés de cette nouvelle saison, et ben il faut rester dans le coin parce qu'avec Jean-Luc, on fait une petite pause, on revient dans 22 secondes, comptez bien.
1: 22, 21, 20.
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0: Et notre invité, c'est Jean-Luc Reichmann à la télé le midi et le soir dans le rôle de Léo Mattei. Léo Mattei, c'est le commandant de la brigade des mineurs à Marseille. Quelle bonne idée de tourner à Marseille. Quel kiff à chaque fois.
1: Ah ben c'est Marseille, c'est la lumière, c'est le respect de la différence, c'est la tolérance, c'est les paysages.
0: C'est le bordel aussi. C'est mais c'est ça qui est bien.
1: Ouais, mais c'est l'amalgame de tout ce qui se passe en ce moment dans la société. Ouais. Donc effectivement, mais moi je trouve que ça se marie très bien. Alors effectivement, moi je me sens bien au stade Vélodrome, je me sens bien à Marseille, ouais. Parce qu'il faut se mêler à la vie locale et c'est ça aussi l'acceptation des enfants. Là il y a un enfant qui s'appelle Caïs, qui est magnifique dans Léo Mattei, qui est un pur produit marseillais.
0: Avec un accent.
1: À couper au couteau.
0: C'est pagnol, c'est bébé pagnol.
1: Mais quand on a Bengouz, voilà, qui représente Marseille, on a effectivement Roland Courbis, qui a été à l'Olympique de Marseille, on a Adil Rami dans les épisodes qui vont arriver. Mais Marseille, pour moi, c'est le reflet de notre belle province, la région PACA. Alors, on tourne un petit peu dans toute la région PACA. Ouais. Mais c'est le reflet de la couleur, de la joie, et puis de notre belle France que vous représentez si merveilleusement bien dans vos radios ici.
0: Ah, alors ça c'est sympa de le préciser.
1: Non mais c'est vrai en plus. Non, c'est vrai parce que c'est la vie locale. Ouais. Et en fait, c'est synonyme de proximité. Mais vous savez, Léo Mattei, c'est de la proximité. Et puis c'est mettre le doigt de temps en temps où ça fait mal, cette proximité avec les enfants. Ouais. Les prendre une fois de plus comme des personnes et les écouter et savoir les écouter, parce qu'autrement ça fait des drames. Voilà, l'actualité elle est pleine d'enfants, elle est pleine d'adolescents, et Léo Mattei c'est la seule fiction qui revendique Brigade des mineurs, ouais. Et faites attention à nos enfants.
0: Et c'est très beau, et ça a en plus énormément de succès, ça a recommencé avant-hier. Léo Mattei, une nouvelle saison, vous avez cité quelques invités, j'ajoute Ariane Brodier, oui. Et Vanessa Demouy.
1: Oui, ça c'est
0: on choisit pas les plus moches, Jean-Luc. Non, c'est pour... Ça va ouais. C'est pas trop dur, Léo Mattei.
1: Vanessa Demouy, c'est pour la semaine prochaine, vous allez la voir comme jamais vous l'avez vue. Alors c'est vrai qu'en ce moment, elle est dans sa quotidienne, bien évidemment. Et puis, qu'elle interprète avec brio, mais Vanessa Demouy, c'était la petite amie quand même de tous les Français pendant des années. Et là, elle a passé 50 balais, elle arrive sans maquillage, sans rien, nude, mais totale, et vous allez voir, c'est une maman qui est en détresse jeudi prochain, et qui a perdu sa fille depuis un an, elle la recherche, et en parallèle, il y a des enfants, c'est assez rigolo, parce que c'est un peu comme, je sais pas si vous avez la référence de Stranger Things,
0: oui, c'est la série enfants, de Netflix.
1: Oui, exactement, ouais. Ce sont les enfants qui font leur enquête en parallèle de la brigade des mineurs. Et à un moment donné, je trouve que c'est la réunion de toutes les générations dans cette transmission. Et Mattei dit attention, vous pouvez pas faire n'importe quoi. Oui, mais nous, on va vous aider. Nous, on va trouver la solution. Et c'est vachement intéressant de voir la belle Vanessa Demouy au milieu de tout ça, parce que c'est une femme qui est totalement en perte de vitesse, parce qu'elle cherche sa fille depuis un an qui a disparu. Et c'est un épisode vraiment hyper, hyper touchant.
0: Ça, c'est
1: voir.
0: À la semaine prochaine.
1: Ouais, c'est jeudi prochain. Ouais.
0: Voilà, on cite aussi celles et ceux qui partagent l'écran avec vous dans tous les épisodes de Léo Mattei. Il y a Louvia Bachelier.
1: Oui, Louvia Bachelier qui joue aussi dans Demain nous appartient et qui est merveilleuse. 24 ans, une fille pleine de vie, avec des yeux qui brillent, qui n'a pas son portable entre les prises, qui est totalement vouée à la cause des enfants. Elle est magnifique, elle est solaire.
0: Vincent Dezania.
1: Oh là là.
0: Monsieur Morning Live.
1: Morning Live.
0: Il est parfait.
1: Ah oui, avec Michael Youn, c'était la bande de Fatal Bazooka et de Fouta Cagoule.
0: C'est ça. Oui. Il y a Roman Portail, Gwendal Marimoutou et Natacha Saint-Pierre. C'est marrant, c'est deux chanteurs, Gwendal Marimoutou et Natacha. Et puis vous avez eu Stomy Bugsy aussi, il n'y a pas longtemps, dans Léo Mattei. Il y a un truc avec les chanteurs, vous trouvez que ce sont des bons comédiens?
1: Ouais, non, mais je trouve que ceux qui ont envie de défendre la belle cause pour se rejoindre à nous sont les bienvenus.
0: Ouais.
1: Alors effectivement, Natacha Saint-Pierre, c'est ma petite amie dans le film, hein, je tiens à le préciser. Mais voilà, elle est pleine de peps, elle est très très élégante. Et puis Gwendal, Gwendal Marimoutou, il est solaire aussi, metteur en scène de choses fantastiques en ce moment. Non, mais il faut laisser la place aux jeunes. Et puis les gens qui veulent se rallier à nous sont les bienvenus.
0: Très bien, ralliez-vous à Léo Mattei, Brigade des mineurs. La nouvelle saison a commencé avant-hier et vous avez rendez-vous avec Jean-Luc Reichmann donc tous les jeudis soirs sur TF1 et sur TF1+.
1: Oui, c'est ça, oui.
0: Très important, TF1+.
1: Ah bah oui, maintenant c'est le replay.
0: J'ai pas encore pu comment ça marche, mais c'est important. Moi, je regarde.
1: C'est à la demande, en fait. Oui, oui, mais c'est bien de prendre la télé quand on veut.
0: Bah oui, c'est formidable.
1: En plus, c'est gratuit, je crois.
0: Merci, TF1+.
1: Voilà, c'est ça. C'est bien le replay, quand même.
0: Ah là là. Allez, ça aussi, c'est gratuit. Une playlist sur mesure pour vous, pour ce samedi soir, par Jean-Luc Reichmann, qui, pour celles et ceux qui ont raté le début de l'émission, je le rappelle, a fait le début de sa carrière à la radio. Donc les disques, la musique, il connaît et il en parle avec amour et gourmandise. Et là, c'est Véronique Sanson qui débarque, Jean-Luc.
1: Beaucoup de gourmandise. J'ai eu la chance de la rencontrer, de l'interviewer. C'est une femme avec une carrière de dingue, avec une voix. Elle a ouvert la voix à sa voix, d'ailleurs, c'est le cas de le dire, avec des paroles de folie. Et puis le morceau qu'on va écouter, chanson sur une drôle de vie, tu m'as dit que j'étais faite pour une drôle de vie. J'ai des idées dans la tête et je fais ce que j'ai envie. Je t'emmène faire le tour de ma drôle de vie. Et ça, je crois que ça va plaire à vos auditeurs.
0: Ah oh oui, ils sont très fans. Je crois même qu'ils la connaissent par cœur. Alors, allez-y, chantez très fort et très faux. On s'en fiche, on a le droit, c'est samedi soir.
1: Très fort et très faux.

0: le droit de chanter, hein, on l'a dit. Si je te pose des questions, qu'est-ce que tu diras? Et si je te réponds, qu'est-ce que tu diras?
1: Et si on parle d'amour, qu'est-ce que tu diras?
0: C'est la Saint-Valentin, dis.
1: Et on se fait un petit accent québécois.
0: Ben ouais.
1: C'est gratuit, ça fait plaisir. C'est comme ça avec Jean-Luc Reichmann. Vous avez un petit bonus sur la chanson de Véronique.
0: Faites des accents. On n'a plus le droit de faire d'accent, ça me fait rire maintenant. Ils sont mignons, vos petits stagiaires qui viennent de passer en troisième.
1: Ah, bah oui, c'est comme ça. Nous, on a fait des petits selfies.
0: Ah oui.
1: C'est le service public, Jean-Luc.
0: Mais oui. Ne l'oublions pas, c'est le service public.
1: Le patrimoine de celles et ceux qui n'en ont pas, parce que c'est à tout le monde.
0: Voilà,
1: ça, c'est beau.
0: Félicitations.
1: Merci.
0: Le patrimoine de ceux et celles qui n'en ont pas, signé Émilie. D'accord, merci.
1: Dites donc, Jean-Luc.
0: Bah dites donc.
1: Feu Chatterton.
0: Oui, ah ça c'est bien ça. Hein.
1: Alors ça vous aimez bien. Comment vous découvrez la musique, vous
0: de Feu Chatterton?
1: En général, vous farfouillez sur Internet, vous allez à la Fnac, qu'est-ce que vous faites?
0: Non, mais à chaque fois, à la Fnac, on va encore à la Fnac.
1: Je sais pas, il y a peut-être des gens qui vont au Furet du Nord, si vous êtes dans le Nord.
0: Extraordinaire pour répondre à votre question sur Feu Chatterton. J'étais le parrain d'un festival qui s'appelle le Festival de la Paille à Métabier. C'est le seul festival qui se situe au pied des pistes d'une station de ski à Métabier. Et c'est extraordinaire. Donc, Festival de la Paille, en plus, ça peut vous intéresser. Ce sera malheureusement, les festivals ont beaucoup de problèmes, de subventions, comme vous le savez.
1: Oui.
0: Et ce sera le dernier festival cet été, fin juillet, je crois. Et je suis le parrain, et là, je rencontre des gens qui s'appellent Feu Chatterton. Et Feu Chatterton, c'est des gens, je trouve, qui sortent de l'ordinaire et qui envoient des messages de dingue.
1: Ouais.
0: Le dernier, effectivement, je pense que c'est celui que nous allons écouter.
1: Oui, allons voir.
0: Allons voir. Ça veut dire quoi, allons voir? Ça veut dire soyons curieux.
1: Oui.
0: Et les gens qui sont pas curieux, je trouve qu'ils se tarissent. Et dans les messages de Feu Chatterton, ils ont rempli, je sais plus si c'était le Zénith, l'Arena, là, il y a cette semaine, il y a pas longtemps. Et ils sont à guichet fermé.
1: Ouais.
0: Et je me suis vraiment penché sur leur discographie. Et j'ai trouvé que c'était vraiment des gens bien. Donc voilà comment je les ai rencontrés. Mais après, c'est ce qui passe à la radio. C'était un petit peu tout. C'est la curiosité. Il faut aller chercher.
1: Ils ont rempli deux Bercy cette semaine.
0: Oui, c'est ça. Merci beaucoup.
1: Merci beaucoup.
0: Non, mais
1: voilà le genre de jeu de mots de qualité que nous ne pourrons plus faire, puisque maintenant, il faut appeler Bercy Accor Arena. C'est beaucoup moins drôle.
0: Bah oui, qu'est-ce que vous voulez que je dise? On est sponsorisé par une banque, j'ai vu en plus.
1: Ça, le Crédit Mutuel qui donne le là.
0: Voilà, qui donne le là. Moi, qu'est-ce que je faisais? Ah oui, je faisais Crédit Agricole. Et l'imagination dans le bon sens. C'était
1: quelle
0: moi.
1: Voix. Mais quelle voix.
0: Bah oui, Renault, les voitures à vivre.
1: Ah, c'était lui.
0: Oui,
1: aussi.
0: C'était moi aussi. Ah. Et chaque dimanche sur TF1, une grande soirée de grands films.
1: De grands films.
0: Avec Whirlpool, le monde de l'électroménager.
1: Oui,
0: ouais,
1: oui.
0: C'était moi. J'en fais plein des pubs, vous inquiétez pas, on est en direct.
1: Vous voulez pas nous faire un petit ici, meilleure radio de France, validé par moi-même?
0: Ici, meilleure radio de France, validé par Émilie.
1: J'adore, il est trop fort.
0: Feu Chatterton. Plein d'espoir. Écoutez ça, ça monte en puissance.
1: Allons voir.
0: Ouais. Non mais allons voir. Restons pas là. N'ayons pas peur de nous tromper. Allons-y, allons voir.

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0: Le rock français se porte bien.
1: Allons voir ce que la vie nous réserve.
2: J'adore l'idée. 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C'est la musique française comme je l'aime.
0: Arthur Teboul, qui est le chanteur de Feu Chatterton et qui écrit les paroles, il écrit aussi des bouquins de poèmes. Et c'est vrai que là, de vous entendre dire les paroles et pas chanter, on se rend compte quand même de la qualité des paroles des chansons de Feu Chatterton.
2: Et puis c'est ce qui fait aussi la chanson française dans toute sa splendeur. On a vraiment des paroliers qui sont dingues, des arrangeurs qui sont dingues, et Feu Chatterton, pour moi, ça fait partie des gens brillants dans tous les sens du terme.
0: Feu Chatterton, donc, vous aviez découvert Jean-Luc Reichmann au Festival de la Paille à Métabier. Donc, prochaine édition, les 24 et 25 juillet, il y aura Louisa, qu'on a écouté tout à l'heure. Et puis, un groupe de rock français qu'on aime beaucoup, qui s'appelle Skip the Use, et qui
2: vous rappelez
0: son retour,
2: les petits cœurs des enfants derrière.
0: Sauf que c'était des vrais enfants, donc c'était moins bizarre. Ça fait un peu bizarre. J'avoue. allez, changeons de registre totalement. Mm-hmm. On va retrouver Johnny. Alors, c'est quoi votre histoire avec Johnny, Jean-Luc Reichmann? Est-ce que vous avez eu la chance de le croiser, de le rencontrer une fois?
2: Oui, bien sûr.
0: Mais racontez-moi, bon sang.
2: Mais plusieurs fois, bon sang de
0: mais
2: bonsoir.
0: Mais racontez-moi la meilleure.
2: La meilleure. Ah non, mais c'est plusieurs fois.
0: Ah ouais?
2: Il me disait, tu jures, j'aime bien parce que toi, tu fais du bonheur aux gens. Le bonheur aux gens, quand je me réveille avec toi. Il était extraordinaire. Je fais mon sport avec toi. À l'époque, je regardais Attention les marches.
0: Attention les marches.
2: Oui, il m'avait dit ça. Je vous assure. J'aime bien Attention les marches parce que les gens, ils sont heureux. Et quand je vois les gens heureux, je suis heureux. Et ça m'avait hyper touché, hyper ému. Et alors moi, qui dis tout à tout le monde, je dis, mais dis donc, je vous ai regardé chanter. C'était un soir, je crois que c'était au Grand Dôme à l'époque, Porte de Versailles, là, au Dôme. Et je dis, dis donc, vous avez fondu, vous avez plus de fesses, quoi. Et là, il me dit, tu as raison, en ce moment, je travaille le haut. Et je trouvais ça complètement dingue. Et après, je l'avais vu à Bercy, je sais plus pour quelle occasion, j'étais à côté de Jean Reno, je crois, avec Jean Reno, bien évidemment, Victor, nettoyeur. Et après, on avait tous été rue Blanche, au Théâtre de Paris. Il avait fait un deuxième concert après Bercy. Je vous promets que c'est vrai. Et on avait été invités aux deux concerts avec grande joie, bien évidemment. Et puis, il m'avait vu à la fin du deuxième concert. Donc, c'est-à-dire que Bercy termine à 23h30 minuit. Le temps qu'on se marre tous, rue Blanche, vous voyez où on est, au Théâtre de Paris, tout en bas. Il recommence avec que des musiciens, des potes à lui, qui viennent de partout dans le monde. Un harmoniciste, un machin, etc. Il fait un deuxième concert de 2 heures.
0: Incroyable.
2: Ah non, mais je vous assure, j'ai vécu un truc de dingue. Et à la fin du concert, je dis, il me fait, ah, tu es là. Je dis oui. Il me fait, tu as vu, j'ai repris un peu du cul. Mais je vous promets que c'est vrai, c'était Johnny Hallyday. C'était quelques années plus tard, j'ai pensé à toi et j'ai travaillé mon cul. Et là, j'explose de rire, j'ai dit on va boire un verre, il dit non, je vais pas boire un cul, parce qu'autrement, ça va pas aller. Il était fracas de fatigue, c'est normal.
0: 3h du mat, le mec a fait deux concerts.
2: Mais deux concerts, un Bercy pendant 3h, genre un truc comme ça, de 21h à minuit. Et après, il enquille avec 2h sur un bœuf, avec que des potes et des musiciens internationaux, de fou. Et il avait une logique totalement déconcertante dans ses propos, vous rappelez de l'histoire du Dakar, si on n'avait pas perdu 3/4 d'heure, on serait arrivé à 3/4 d'heure. Mais c'était extraordinaire.
0: C'est du bon sens, hein?
2: Ah, mais c'était rien. Voilà, c'était, vous voyez, l'imagination dans le bon sens.
0: Ah, ça vous aussi, voyez, c'était bon.
2: C'était pas Crédit Habituel, c'était Crédit Agricole. Mais en tous les cas, Johnny, c'était, pour moi, c'était un homme magique. Il a ressuscité 25 fois dans sa carrière. Et puis il envoyait de dingue. Quand vous étiez à côté de lui, il y avait la flamme dans ses yeux. Et il était là pour la transmission. En revanche, c'était lui le patron. Il te laissait le micro avec un grand plaisir incommensurable, mais c'était lui le patron. Mais quelle générosité, vous pouvez même pas vous imaginer, on en a reparlé il y a pas longtemps, puisque j'ai invité Lara Fabian dans une émission à midi, et elle disait que c'était une de ses plus grandes émotions. Amel Bent, Patrick Fiori, tous ces gens qui l'ont côtoyé. Voilà, et puis la chanson qu'on va écouter, pour moi, c'est le vrai Johnny.
0: Ouais, le patron.
2: Ouais.
0: Paroles et musique, Jean-Jacques Goldman.
2: Ouais.
0: Johnny qui chante.
2: L'envie. Extraordinaire. C'est fou, hein. Il a tout vécu. Et à la fin, il dit qu'on me donne l'envie d'avoir envie. C'est beau, un soir de Saint-Valentin.

0: Eh ben ça, c'est un tour de force. Ah, on a entendu le petit bah.
1: Ben ouais. Enfin,
0: c'est Johnny, ben c'est quand il travaille le cul. C'est fatigant.
1: C'est important.
0: C'est
1: important.
0: Wow, c'est important.
1: Non mais quel bonheur, vous vous rendez compte tout ce qu'il y a dans ces paroles là, ce cri de désespoir, ce cri d'espoir, ce cri de main tendue vers l'autre. C'est une histoire de fou, le gars qui a tout réussi quelque part, qui a tout vécu, les frasques, les excès, et arriver à chanter ça avec une telle puissance dans les cordes vocales. Voilà, c'est pour moi c'est envoûtant. En plus, un soir de Saint-Valentin, pour les gens qui sont seuls, ils sont totalement déprimés à la suite de ça.
0: Il faut qu'on change les choses. Jean-Luc Reichmann, oui. Il nous reste, allez, deux chansons si on parle pas beaucoup, une si on cause. J'ai l'impression qu'on va causer.
1: Oui.
0: Donc on va se dire que c'est sans doute la dernière qui arrive. C'est une chanson surprise que vous avez choisie pour nous, qui passe très peu à la radio. Qu'est-ce que c'est? Allez-y, faites votre sauce.
1: Faites votre sauce.
0: Bon,
1: c'est
0: pas le nom de la chanson. Faites votre sauce. Non,
1: ce serait rigolo quand même pour une soirée de la Saint-Valentin. Chérie, fais-moi ta sauce. C'est un peu bizarre ce que vous dites, Émilie. Les gens, ils sont complètement désarçonnés.
0: C'est vrai.
1: Vous imaginez, il va y avoir quand même une nouvelle direction ici.
0: C'est vrai, on change de patron, c'est pas le moment de
1: déconner. Et là, d'un seul coup, vous y allez taille patron un soir de la Saint-Valentin. Tu vas dire, on s'en moque, il va pas vous écouter, mais quand même, il a des bornes qui s'allument et pas des bornes in the USA.
0: Oh là là, on va loin dans le jeu de mots.
1: Mais sachez que, voilà, en ce moment, donc effectivement, je vais pas faire la promo pour la promo, mais il y a Mattei, Brigade des Mineurs, et il y a un élément inattendu qui arrive dans cette saison, voilà, qui est tous les jeudis soirs, là, en ce moment.
0: Sur TF1.
1: Et on a un petit garçon qui arrive. C'est un petit garçon qui s'appelle Caïs, qui est de Marseille. Et en fait, on a fait un casting sauvage pour que ce soit les enfants. Vous connaissez évidemment mon combat pour l'enfant, pour le laisser parler, pour l'écouter, l'enfant. Puisque ce sera, bien sûr, nos enfants qui feront le monde de demain et qui font aussi le monde d'aujourd'hui. Et dans un casting sauvage, j'entends un petit Marseillais qui dit « Moi, je veux bien Marseille, tout ça, je vais poser une question à Marseille. » Il est tellement éclatant que je l'invite à la télé, on lui paye avec sa maman et son papa les billets, machin, etc. Et c'est la révolution tant et si bien que Marseille, je suis Marseille, que tout le monde entend le message, donc que ce soit tous les amis de Marseille, les Caïs, les Jules, etc. Et il fait la une de tout le monde. Il va jouer au football avec Zinedine Zidane au Vélodrome.
0: C'est une mascotte, Caïs.
1: C'est une mascotte, un truc de dingue. Il est reçu par le maire de Marseille.
0: Oh, wow.
1: Et ce petit garçon, je l'accompagne, il s'appelle Caïs, et je l'ai fait jouer dans la série Léo Mattei. Et c'est un petit enfant qui arrive de nulle part. C'est un petit garçon. Et en fait, c'est un petit garçon, puisqu'on l'a vu dans la première soirée, vous allez le suivre dans cette deuxième soirée jeudi prochain, qui a perdu ses parents. Et à un moment donné, on s'est dit, il y a une chanson qui est dingue, si on appelait Calogero, pour avoir la permission que ce petit garçon s'identifie à cette chanson. Et à un moment donné, Caïs me dit en coulisses, mais moi je suis pas chanteur. Je dis, ouais, mais on va quand même essayer. Les paroles, ça commence, il mélange au fond de sa tasse du miel. Il regarde par le vasistas le ciel. À chaque fois que passe un avion, il se dit que c'est peut-être elle qui passe au-dessus de sa maison. On lui a dit qu'elle était au ciel. Il parle de sa maman. Il rêve couché sur un parquet dans les bras de sa mère, dessiné à la craie tous les soirs en secret. Ce dessin, il le fait trait pour trait, à partir d'un portrait. Il rêve couché sur un parquet dans les bras de sa mère, dessiné à la craie tous les soirs en secret. Perdu au fond de sa classe, il s'en mêle. Il se débat avec le coriace pluriel. Puis, il explique à sa maîtresse pourquoi parent ne prend pas de S. Des câlins, il en voudrait tellement, ne serait-ce qu'un parent. 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Écoutez ça. Il me l'en...

0: version de Calogero vous a ému. Attendez d'entendre ce que Jean-Luc Reichmann a prévu pour vous.
1: Mais, non, mais en plus, je pense que ça va plaire aux auditeurs. Si toutefois, vous avez le cœur bien accroché, parce que en écoutant ça de ce petit garçon qui a perdu sa maman, c'est vraiment bouleversant. Mais là, le petit garçon, en fait, est seul dans sa chambre et Mathieu écoute quelque chose et il pensait que c'était pas lui, quoi qu'il arrive. Et puis, il approche doucement et puis il entend ça. Alors, il y a du bruit, mais c'est normal. Il entend ça au fond.
2: Il regarde par le vasistas.
1: Et il chante tout seul dans sa chambre.
2: Ciel.
1: Et il reprend Calogero.
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1: Et ça, c'est quelque chose de
0: c'est
1: assez magnifique.
0: Beau.
1: Ah, ouais, c'est.
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0: Il a perdu sa maman. Et tous les soirs, il est seul dans sa chambre et il reprend cet air.
1: Cette chanson. Qu'est-ce qu'il a dit, Calogero?
0: Calogero, il n'a pas vu encore,
1: ouais.
0: Mais je pense que ça va le toucher au plus haut point, parce que en fait, je pense que effectivement, on est tous là pour les enfants. Il faut pas les oublier. C'est toujours des problèmes de grands. En fait, ce qu'il y a de bien, nous, avec les auteurs, c'est qu'on essaye de se mettre à la place de l'enfant, du regard de l'enfant. C'est les prendre pour des vraies personnes. On dit toujours, ah oui, mais c'est un enfant, c'est pas grave, etc. Mais quand, t'inquiète pas, il est dans sa chambre et il fait rien. Il est dans sa chambre, mais il est avec qui, il est avec quoi, il a le monde au bout des doigts sur ses ordi, sur ses smartphones, ouais. Sur ses tablettes. Mais ne les laissons pas. En plus, ceux qui, tout comme ce petit enfant qui a perdu ses parents dans un accident de voiture, qui rêve et qui chante en imaginant les traits de sa maman, de son sourire, de son regard, de ses yeux qui brillent. Voilà, ne lâchons jamais la main de nos enfants. Voilà, c'est les messages pour lesquels. Les messages pour lesquels je me bats depuis que je suis tout petit, bien évidemment. La différence, parce que oui, avec ma tache sur le nez, j'en ai bavé. Oui, il y a toujours pire que moi, puisque ma petite sœur, comme vous le savez, est handicapée, sourde profonde. Donc il y a toujours pire. Mais on l'a vécu. Donc aujourd'hui, si on n'est pas dans la transmission et dans l'écoute de nos enfants, on ne sert à rien et il faut se sentir utile.
1: Merci beaucoup.
0: Merci à vous.
1: Je suis sûre que vous avez fait beaucoup de bien à beaucoup de monde ce soir avec ce passage dans Décibel dont nous nous souviendrons. Et je vous redonne, les amis, les informations essentielles. Léo Mattei, Brigade des mineurs. Nouvelle saison et nouvelle coéquipière pour Léo Mattei. Donc ça a commencé avant-hier. Si vous avez raté les épisodes de jeudi, pas grave, il y a TF1+.
0: Bravo. Et puis, donc,
1: tous les
0: bien appris
1: soir,
0: le truc. Hein
1: bien appris. Hein, tous les jeudis soirs, les nouveaux épisodes de Léo Mattei et Jean-Luc Reichmann aussi, tous les jours à midi.
0: Ah oui, pareil, midi moins 5, ouais, c'est
1: ça. Oui, c'est ça, pour les 12 coups de midi.
0: Ah oui, c'est ça. Les 12 coups de midi, oui, c'est ça.
1: On a 5 secondes pour dire au revoir. 3, 2, 1, bisous.
0: On vous aime. Bonne Saint-Valentin, soin.
1: Merci d'avoir écouté les meilleurs moments de Décibel. Demain, retour aux affaires avec Big Flo et Oli à 20h sur votre radio, ici. Salut.
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2: Bonjour, bon dimanche, sous vos applaudissements, c'est Willy vient déjeuner chez vous, numéro 1048. Bonjour la tribu.
3: Bonjour.
2: Alors, qui est là aujourd'hui? Nicolas Malabeuf, notre enfant de la télé. Bonjour mon bon Nicolas.
4: Bonjour Willy, bonjour tout le monde.
2: Et Fabien Imo, notre geek. Bonjour mon Fabien.
5: Bonjour Willy, bonjour à tous.
2: Et bienvenue à tous. Voilà, c'est reparti pour votre émission utile. 55 minutes pour apprendre, comprendre et s'amuser de l'actu avec nos invités, nos chroniques, notre musique, nos cadeaux. Notez bien les dossiers du jour. Dans un instant, le site officiel qui gère les papiers d'identité, là où l'État nous oblige à aller pour dématérialiser nos papiers, ce site a été piraté il y a quelques jours. Les données de 12 millions de Français seraient concernées, dont les miens. Vous avez reçu le mail? Moi, ça y est, ouais.
5: Ah bon?
2: Moi, j'ai été piraté cette semaine.
5: Non.
2: Et voilà, mes amis, moi qui ne gagne jamais rien, là, ça y est, j'ai gagné le gros lot. Alors, est-ce que ça craint ou pas pour moi? Est-ce que ça craint pour vous d'avoir nos données personnelles entre les mains de pirates? On en parle dans une minute. Et à 12h30, les pressings seraient en danger. Le télétravail ou la mode de la fast fashion faut qu'on apporte de moins en moins nos habits au pressing ou à la blanchisserie. Eh bien, qu'en est-il vraiment? Est-ce qu'un 5 à 7 au 5 à sec, c'est bientôt niette? Eh bien, la réponse dans 20 minutes. Et bien sûr, vous le savez, vous faites partie de cette tribu. Réagissez d'abord sur le groupe.
5: Oh, alors, sur le groupe Facebook.
2: On n'est pas piraté, ce groupe?
5: Jamais piraté. On est quand même plus de 7500 sur ce groupe.
2: C'est bien.
5: Pour nous retrouver, vous tapez Youpi la vie avec Willy Revelli, c'est sur Facebook, c'est gratuit, beaucoup de messages. Donc nous avons eu un message de Joël Data.
2: Ah oui.
5: Elle a posté une photo d'un brin de muguet récolté dans son jardin, car le muguet est en avance cette année. Il n'y aura plus de muguet le 1er mai.
2: Il va falloir l'offrir le 1er avril.
5: Le 1er avril,
2: peut
5: pourquoi
2: changer.
5: Pas. Et Richard, tiens, lui qui est jardinier, il fait partie aussi de notre groupe Facebook. En ce moment, il récolte des asperges.
2: Il les mange
5: avec un petit peu de crème à la moutarde.
2: Petite
5: astuce. Merci, continuez à réagir sur le groupe Facebook, c'est gratuit. Pour nous retrouver, vous tapez Youpi la vie avec Willy Revelli.
2: Merci beaucoup. Et puis réagissez aussi par téléphone, évidemment. Appelez-nous quand vous voulez. C'est la libre antenne du week-end. Vous faites partie de cette tribu. C'est la plus grande émission de radio du monde. Vous êtes tous des chroniqueurs. Tous. 0810 055 056. Et vous repartez avec quoi, mon bon Nicolas?
4: Eh bien, vous repartez avec une carte carburant qui a beaucoup de points communs avec vous. Elle est succulente. Et elle vaut 100 euros. Mais beaucoup moins cher que vous.
2: Ça vaut beaucoup plus que 100 euros. Oui. Ne donne pas cette idée à nos patrons, malheureusement. Merci beaucoup. Est-ce qu'on a tout dit?
5: On a tout dit.
2: Alors allons-y, parce que là, on passe au
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2: Allez, ouvrons notre premier dossier. Bonjour Julien Pellabert.
6: Bonjour Willy.
2: Bienvenue ici, mon cher Julien. Alors vous êtes le fondateur de l'Institut de négociation et de recherche appliquée, le seul Français classé dans le top 30 mondial des meilleurs négociateurs professionnels.
6: Wow.
2: Vous intervenez aux côtés du RAID dans des situations de cyber-rançon, de piratage de données, de prise d'otages et de conflits de haute intensité. Alors, on va dire un mot de votre fonction dans un instant. Mais d'abord, Julien, 12 millions de Français, dont moi, qui sont fait pirater leurs données ANTS. Là, on est sûr de ce chiffre. C'est vraiment 12 millions?
6: Oui, enfin, c'est ce qu'on estime entre 12 à 19 millions.
2: Oh
6: là, aujourd'hui, les chiffres, c'est 11,9.
2: Ouais.
6: Alors, ce qu'il faut savoir, c'est que un, c'est une estimation, et deux, le nombre de documents officiels numérisés qui ont été compromis, c'est zéro. C'est-à-dire qu'il n'y a aucun scan de passeport, de carte nationale d'identité qui ont été compromis. Ce qui est compromis, c'est vraiment de la métadonnée, c'est-à-dire nom, prénom, date de naissance, coordonnées de contact.
2: Mais quand même, ça craint déjà qu'on nous ait piqué ça?
6: Ah bah c'est un petit peu. Il y a une double conséquence. Il y en a un déjà immédiatement pour l'usager, et deux, il y a un impact réputationnel pour l'État.
2: Ouais.
6: Pour l'usager, c'est que ça va permettre, si vous voulez, des campagnes de phishing ultra personnalisées. Imaginez cette information dans les mains de cyberhackers.
2: Bah
6: vous allez pouvoir recevoir un SMS avec un faux PV, par exemple. Vous rentrez nom, prénom et c'est parti. Ça va vous coûter de l'argent. Et puis après, ça va avoir un impact pour l'État, déjà. En France, on estime en 2025, une cyberattaque, elle coûte en remédiation pour une entreprise. Donc la partie de remédiation, c'est toute la partie d'audit, ouais, de sécurité qui va avoir lieu derrière pour renforcer les mesures, à 450 à 500 000 euros à peu près. Voilà. Pour l'État, on peut penser que ça va être en millions d'euros.
2: Ah bah ça va lui coûter. Bon, de toute façon, on a plein d'argent, Julien, c'est pas très très grave ça.
6: Oui, on a trop d'argent, effectivement, on n'est pas en déficit. Et puis ça a aussi un impact réputationnel. Hein.
2: Ouais, bah oui, voilà, parce qu'on nous dit...
6: C'est une dégradation de la valeur de signature de l'État.
2: Exactement, parce qu'on nous dit, allez-y, allez sur ces sites qui sont protégés, mettez-y vos données, etc. Et puis en fait,
5: au final, on s'est piraté quand même.
6: Si l'ANTS ne peut plus garantir la sécurité de vos titres, en fait, c'est tout un processus de confiance qui peut potentiellement s'effondrer.
2: Exactement. Alors là, déjà, comment on sait là, si on a été piraté là, cette semaine ?
6: Là, on peut aller sur le site de l'État pour vérifier directement si nom, prénom, si vous avez été piraté. Après, est-ce que vous allez pouvoir faire grand-chose derrière ? Ça ne changera pas grand-chose. Ouais.
2: Voilà, c'est ça. Moi, j'ai reçu un mail cette semaine. C'est un vrai mail, vous pensez?
4: C'est le pirate, du pirate.
2: Ah oui.
4: Ça commence à devenir compliqué.
2: C'est très compliqué, oui.
6: Mais il va falloir vraiment vérifier ça. Il va falloir, en fait, il va falloir être extrêmement vigilant dans les 6 prochains mois pour les usagers français.
2: Ouais, c'est-à-dire.
6: Tant par mail que par SMS.
2: Ouais.
6: Bah, dès que vous allez recevoir un mail ou un SMS, dès qu'on va vous demander de rentrer des coordonnées, carte bancaire ou autre, bah, il faut être extrêmement vigilant aujourd'hui.
5: Il faut pas le faire.
2: Ça, en gros, on le fait jamais, Julien. C'est ça. C'est-à-dire que si on reçoit, voilà, quelqu'un, je sais pas, je vous dis n'importe quoi, voilà, n'importe quel organisme qui nous envoie un SMS pour dire il faut faire ça, à la rigueur, le mieux c'est d'appeler organisme derrière pour vérifier, non ? Voilà.
6: Le premier réflexe qu'on pourrait avoir, c'est déjà de regarder l'URL, parce que si ça redirige vers une URL qui est un peu étrange, il faut extrêmement être vigilant. Mais maintenant, il y a des URL qui sont très très proches, un signe près, à un caractère près. Le plus simple, effectivement, c'est d'appeler. C'est la banque, c'est l'État,
2: On vérifie.
6: Il faut savoir que ces organisations étatiques ou bancaires ne vous demandent jamais ces coordonnées de vive voix généralement.
2: C'est ça.
6: Donc c'est la première chose.
2: Voilà. Et si on nous demande d'agir dans l'urgence aussi, ça peut être un signe, c'est un indice, non ?
6: Exactement. Voilà. Dès qu'on va vous mettre une pression émotionnelle, dès qu'on va arguer l'ultimatum, l'urgence, ça diminue votre charge mentale, ça diminue votre lucidité en fait dans la prise de décision. Ce qu'on attend, c'est que vous fassiez des erreurs. Et donc plus c'est urgent, plus c'est le moment de prendre son temps, d'être calme et d'être réfléchi.
2: Et vous alors, vous négociez parfois donc avec des hackers, c'est ça ? C'est votre métier ?
6: Oui, alors incroyable. On accompagne, on assiste des organisations sur la conduite de leurs négociations et on intervient effectivement dans le cas de cybercriminalité, donc avec des hackers. Parce qu'en fait, il faut savoir, on entend le hacker un peu comme l'étudiant
2: qui est dans une cave. Avec des lunettes.
6: C'est pas du tout. Oui, non, mais c'est pas du tout le cas. Et en jogging, non, pas du tout.
2: Non.
6: Là, vous êtes face à ce qui s'est passé pour l'ANTS. C'est des organisations criminelles qui sont structurées comme des PME, avec différents niveaux, si vous voulez, de hiérarchie, et qui vont bloquer de la data.
2: C'est ça.
6: Donc, qui pour eux vont travailler et qui vont demander en contrepartie d'être rémunérés. Et donc, vous allez négocier avec ces organisations, pas forcément pour payer, c'est pas le but, il y a une vraie doctrine par rapport à ça, mais pour gagner du temps, pour vérifier qu'ils aient bien l'information, qu'ils aient bien la capacité de la débloquer, mais surtout, c'est de gagner du temps pour que la partie IT, donc informatique, puisse récupérer la donnée, la sécuriser. Ouais. Et donc, la négociation, elle est extrêmement importante dans ces moments-là.
2: Dans ces moments-là. Bon, bah dis donc, c'est passionnant. Merci infiniment, Julien Pélabert, et merci pour, les infos. Voilà, donc soyez prudents, les amis, tous ces prochains mois, là, si vous recevez des mails ou des SMS un peu bizarres.
5: Et ne donnez jamais vos coordonnées bancaires.
2: Voilà. Alors, moi, ça se trouve, il y en a d'autres dans le monde qui vont s'appeler Willy Revelle maintenant.
4: Parce que là, les pauvres.
2: Ça aurait pu être pire, Nicolas Malabeuf, t'imagines ? Merci beaucoup, Julien Pélabert, négociateur professionnel cybercriminalité. Dans un instant, c'est vous que je veux entendre, c'est la libre antenne du week-end. On parle de quoi avec toi, mon bon Fabinou ?
5: L'actu web de la semaine, et j'ai décidé de vous faire plaisir, Willy.
2: Ah.
5: Je vais évoquer votre chanteur mort préféré.
2: C'est pas vrai,
5: on n'arrête pas d'en parler depuis quelques jours.
2: Merci beaucoup. Bah, c'est dans un petit instant, mais d'abord, tiens, on va écouter Joe Dassin. Il était une fois nous deux. Bon, bah écoutons Joe Dassin, mes amis. Tu crois qu'il y a eu des Willy Malabeuf ?
5: Ah, c'est pas mal.

0: Place, hein. Il était une fois nous deux, bien évidemment.
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0: Louche comme Joe Dassin, je ne sais plus qui est où. Fabien Aymon, notre geek, alors.
4: Il est l'heure de la mise à jour, toute l'actu web de la semaine, et on démarre avec le chanteur mort préféré de Willy Rovelli. Cette semaine, le biopic de Michael Jackson est sorti au cinéma.
0: Ça marche très fort.
4: Et le Grand Rex, c'est un cinéma à Paris, a une idée originale. Avant la diffusion du film mercredi soir, ils ont organisé un concours du petit cri, vous savez, de Michael Jackson.
0: Ah oui, c'est bien ça.
4: Écoutez, les fans se sont fait plaisir.
0: C'était pas mal, ce doigt. Beaucoup de doigts coincés dans les portes, c'est apparemment.
5: Bel hommage.
0: Ouais, en tout cas, ouais.
4: Et puis, c'est pas du tout énervant avant de regarder le film. Et sur TikTok, j'ai trouvé un autre fan de Michael Jackson. Il s'est filmé toute une journée en train d'imiter son idole, Michael Jackson. Résultat, sa mère a pété les plombs.
6: Adam,
7: non.
4: C'est la vaisselle.
7: Non.
4: Non.
7: Adam.
4: Voilà comment faire un câble à sa mère imiter Michael Jackson. Toute une journée. Toujours dans l'actu web de la semaine, je vous présente Émilie Tricheur. Elle est originaire de Louviers, dans le département de l'Eure. Elle est en train de développer Oyami. Oyami, c'est une toute nouvelle application faite pour courir entre femmes.
8: Je me suis mise au sport il y a quelques mois et c'est vrai que j'avais du mal à trouver la motivation et de me sentir en sécurité toute seule. Du coup, j'avais demandé à une copine de courir avec moi et j'ai vu une vraie différence où je me suis sentie beaucoup plus libérée, de concentrer uniquement sur ma pratique, ma foulée, ma respiration.
4: Voilà une belle idée pour courir en toute sécurité entre femmes. Voilà, c'est tout nouveau, ça va sortir cet été partout en France. Bravo Émilie pour cette création. Et on termine l'actu web de la semaine en beauté, tout en poésie, avec notre Patrick Sébastien National. Souvenez-vous, la semaine dernière, on avait écouté Raymond, sa nouvelle chanson.
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4: Ça sent le tube de l'été quand même.
0: C'est bien.
4: Eh bien, si vous aimez... J'ai une très bonne nouvelle. Patrick Sébastien vient de dévoiler il y a quelques heures un nouvel extrait de son album. Après Raymond, voici la chanson Delphine. Attention à la rime riche.
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0: Et eh bien oui. Voilà, Delphine, la nouvelle génération. Non, mais il cartonne, hein, des millions d'écoutes hein, pour ce nouvel extrait. Si vous aimez, alors encore une bonne nouvelle, il a sorti bien un album hein, avec plein de chansons.
1: Il est prolixe, hein.
0: Alors j'ai les titres des chansons. Il est beau le cucu,
1: oui,
0: pas mal.
1: Oui, c'est vrai aussi.
0: Rappelle-toi Marguerite, j'ai pas envie de savoir la suite. Ou encore les Nibars, chansons féministes. Et bien voilà, merci Patrick Sébastien.
2: Très poétique, hein.
3: Belle idée cadeau. Pour la fête des mères, bientôt. Merci beaucoup, merci.
0: C'est pour ça.
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3: Ça va, Séverine?
5: Ça va, et vous?
3: Ça va très bien, mon chouchou. Tu nous appelles d'où déjà?
5: De Châteauroux, dans l'Indre.
3: Dans l'Indre, Châteauroux, dans l'Indre. Tu vas acheter l'album de Patrick Sébastien, Séverine?
5: Je ne sais pas.
3: Ah bon, ouais.
5: Pourquoi pas
3: parce, que, tout, hein. Parce que Séverine aussi, ça rime avec... Donc voilà, on devrait. Tu devrais y penser, Séverine. Tu voulais réagir sur quoi, ma Séverine? Sur le piratage. Piratage?
5: Oui.
3: Ah, vas-y.
5: Oui, il y en a marre.
3: Bah voilà. Tu reçois beaucoup d'appels,
0: tous
3: de trucs
0: jours.
3: Un peu bizarres, toi?
5: Ah oh, oui, des appels sans arrêt, hein, ça n'arrête pas. Hein.
3: Ouais, ça n'arrête pas. Et donc, tu fais attention ou à chaque fois, tu te fais avoir? Non, tu fais gaffe quand même.
5: Non, mais il paraît qu'il y a... avec certains téléphones, on peut régler pour les bloquer, en fait. Ah.

0: un très grand rêve, mais j'ai dit faut que je lui en parle.
1: Ah, vas-y, parle-moi. Vas-y.
0: En fait, c'était d'aller visiter Fort Boyard.
1: Ah, alors, Séverine, je vais te dire la vérité, on me le demande à peu près 600 fois par jour. Il va vraiment falloir que j'organise une fois, je sais pas, des autocars et qu'on aille tous là-bas. Mais malheureusement, c'est pas encore ouvert au public.
2: Il y a une bonne nouvelle, c'est qu'il va bientôt ouvrir au public.
1: Peut-être
0: c'est
1: bientôt.
0: C'est pas vrai. Voilà. Ah bon ?
1: Ouais, peut-être. Là, ils sont en train de faire des travaux.
3: Ils font des travaux.
1: Voilà.
3: Hein.
1: Enfin, bon.
0: Ah, super.
1: Voilà,
0: bah, c'est... Bon, bah, d'accord.
1: Après, si tu payes, on peut s'arranger.
3: Oui, ça,
1: t'inquiète. Moi, tu payes, moi, je te fais visiter tout ce que tu veux, Séverine. C'est pas de problème. Bon, en tout cas, on note ça, ma Séverine. Je t'embrasse fort. Merci d'être passé nous voir et tu repars évidemment avec
2: ta sélection pour la carte carburant. Et ce n'est pas une arnaque, nous.
1: Non, ah non, pas du tout. Merci beaucoup, ma Séverine. On t'embrasse très très fort. Allez, dans un instant, on vous présente un invité pas banal parce qu'on aime vous présenter des invités pas banaux. Mais d'abord, voici Louane avec conduire.
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0: commence à voir.
1: Louane avec conduire.
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1: Allez, comme promis, place à la personne pas banale du dimanche. Bonjour Quentin Godet.
4: Bonjour.
1: Bienvenue ici, mon cher Quentin. Alors, vous avez la trentaine et vous êtes triple champion d'Europe. Mais triple champion d'Europe de quoi ?
4: Eh ben, de yo-yo.
1: Voilà. De yo-yo. Mais yo-yo, le yo-yo, le vrai yo-yo.
4: Je suis passionné de ce petit jouet depuis des années.
1: Voilà, le
4: yo-yo. Ça, c'est ça.
1: Voilà, pouvez-nous dire c'est quoi le yo-yo ? C'est le jouet.
4: Oui, alors c'est ce jouet qui monte et qui descend, voilà. Attaché au bout d'une ficelle. Sauf que on a cette image-là du yo-yo de tout le monde, mais en fait, il y a eu énormément d'évolutions techniques avec des roulements à billes, d'autres matériaux.
1: Incroyable.
4: Et en fait, ce qu'on fait avec, ça n'a plus rien à voir avec ce qu'on faisait avec il y a des années.
1: Ouais, voilà. Parce que maintenant, c'est plus comme c'est plus du jonglage. Vous êtes limite un jongleur, en fait, hein.
4: Ah oui, carrément.
1: Voilà, carrément.
4: Moi, 100% un jongleur.
1: Voilà.
4: Je jongle aussi avec des diabolos, plein de choses.
1: Ah oui, voilà.
4: C'est ma spécialité, le yo-yo, ouais.
1: Voilà, 100% jongleur. Et donc, mon cher Quentin, il y a donc des championnats de yo-yo?
4: Ouais, tout à fait.
1: Okay.
4: On a chaque année le championnat de France, chaque année le championnat du monde, presque chaque année le championnat d'Europe aussi.
1: Voilà. Bah dis donc, trois fois champion d'Europe hein, pour vous. Donc ça se passe comment? Alors les championnats, c'est quoi? Vous êtes combien, etc. Comment ça se passe?
4: Alors on est combien, ça dépend vraiment des championnats. Au championnat du monde, on est quand même nombreux. Championnat de France, d'habitude on est très peu, mais comme la discipline est en train d'évoluer dans le pays, on commence à être un petit peu plus.
1: Okay.
4: Et du coup, on fait des freestyles, donc des démonstrations sur scène avec une musique, et on est noté sur la technique et l'art.

0: C'est trop bien. Et voilà. Quentin, vous êtes combien en France à vivre du yo-yo?
1: Alors, à vivre, il n'y a que moi.
0: Il n'y a que Quentin. Voilà, Quentin, okay. C'est le seul en France à vivre du yo-yo. Et en gros,
1: il y en a plein d'autres qui ont un très bon niveau, etc., mais qui ont d'autres travail à côté. Il n'y a rien à voir. Ouais.
0: Bon, dis donc. Et sans, voilà, vous pouvez nous dire une fourchette à peu près, vous gagnez combien grâce au yo-yo, en gros, hein?
1: En vrai, c'est considérer que c'est vraiment le métier de jongleur. Donc il y en a qui peuvent, en fonction du nombre de spectacles et tout, gagnent beaucoup plus ou moins. C'est très très irrégulier. Il y a des mois je peux gagner très peu, d'autres beaucoup plus. On va dire sur l'année peut-être un SMIC ou quelque chose comme ça.
0: D'accord.
1: Je sais pas comment c'est vraiment une estimation, je sais pas. Mais en tout cas, je vis très bien sans avoir de problèmes financiers.
0: C'est génial, franchement, c'est trop trop bien. Donc jongleur, vous nous l'avez dit. Comment ça se passe je sais pas, auprès de votre famille, vos amis là, quand vous leur dites je suis champion de yo-yo. Les potes là, tout ça, ils disent quoi?
1: Les potes, ils trouvent ça cool. Après, les gens que je rencontre pour la première fois en soirée, ils se posent quand même des questions. Quand tu dis, tu fais quoi dans la vie? Je dis, je fais du yo-yo. Ils font, comment ça?
0: Il a bien bu, le mon Quentin.
1: mais non, du coup, après, je montre. J'ai toujours un yo-yo dans la poche, quelque chose. Et dès qu'on fait une démonstration, ça change la donne aussi.
0: Non, mais c'est trop bien.
1: Tout de suite, ils vont, en fait, c'est impressionnant comment ça marche et tout. Et j'explique un peu comment je travaille avec ça, quoi.
0: Et comment vous expliquez, mon cher Quentin, alors qu'il y a de plus en plus de Français qui s'y mettent là au yo-yo, là, parce que vous nous dites que vous êtes plus nombreux en championnat. Comment ça se fait?
1: C'est quand même beaucoup grâce à nous. Du coup, on a l'association française de yo-yo qui a essayé d'organiser plus d'événements depuis quelques années. On a réussi à faire venir des joueurs internationaux pour le championnat de France, pour donner plus de crédibilité à l'événement. Et moi, j'ai pas mal d'élèves aussi, donc je donne des cours partout et j'essaie d'agrandir la communauté.
0: C'est trop bien.
1: Surtout ma vie en faisant du spectacle et en donnant des cours.
0: C'est trop bien. Donc il y a la Fédération Française de Yo-Yo. C'est trop trop bien. La prochaine compétition pour Quentin Godet, c'est quand? C'est où? C'est quand?
1: Pas trop prévu finalement. Je retire un peu du monde de la compétition.
0: Quentin, mais un triple champion, il est déjà à la retraite. Lui. Il est déjà à la retraite.
1: Ça fait une quinzaine d'années que je concours aux compétitions et tout. Donc là, je veux mettre les jeunes aussi en valeur. Dans le prochain événement où je vais, c'est en juin, le championnat d'Angleterre. Je serai invité d'honneur et du coup juge sur l'événement. Et je vais aussi au championnat du monde au Japon en août. Mais je concours. Mais je concourrai pas. C'est le premier championnat du monde où je concourrai pas. Apprécier l'événement d'une autre manière.
0: Bon, en tout cas, bravo. Voilà, on voulait mettre en avant.
1: Merci.
2: Vous ne connaissez pas.
0: Et triple champion d'Europe de yo-yo. Merci infiniment, Quentin Godet. Merci beaucoup. Et vive la France.
1: Avec
0: voilà,
1: plaisir.
0: La France. Voilà, la France qui rayonne grâce à Quentin.
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2: Allez, partons gaiement vers la deuxième demi-heure de votre talk show du dimanche. Alors ici, c'est comme la messe du dimanche,
3: mais en pas pareil.
2: Sinon, c'est la même chose. Dans un instant, on parlera des pressings qui ont un petit coup de chaud. Et votre tribu est là, notre enfant de la télé, Nicolas Malabeuf. Ça va, mon Nico?
4: Super. Qu'est-ce que vous dites?
2: Oh, t'as mis un pantalon blanc comme moi aujourd'hui.
4: Oui, plutôt beige. Mais...
2: Ah, toi, c'est beige,
4: ouais,
2: toi
4: c'est beige.
2: Ah,
5: oui,
4: toi,
5: mais je connais pas les couleurs. Ah, oui,
2: dis donc, il est svelte, hein, il a levé sa jambe.
4: Allez,
2: pour montrer. Dis donc, hein, il est souple, hein, bravo, mon Nico. Et toi, t'es habillé comment, toi?
5: Jean.
2: Petit jean, très tout clair, simple.
5: Chemise.
2: Fabien
5: Imo.
2: Oui, oui, oui, bah, c'est bon, j'ai compris. Le slip, quelle couleur? C'est bon, ça va, ça.
4: Il n'en a pas.
2: Notre spécialiste web, Fabien Imo. Alors, qu'est-ce qui se passe sur le groupe Facebook? Un jour, il faudra qu'on mette les vêtements. Tiens, on va demander à nos auditeurs de mettre leur tenue
4: du dimanche.
2: Oui, un jour,
4: le dimanche. Donc le groupe Facebook, c'est complètement gratuit pour nous rejoindre. Donc c'est Youpi la vie avec Willy Rovelli. On aime vous lire. Alors là, il y a Cédric Dumont. Il a posté ce week-end barbecue entre amis. Ça fait du bien.
2: Ah,
4: donc,
2: oui,
4: ça c'est pas
2: bien,
4: mal.
2: Ça, c'est...
4: Avec
2: le beau temps.
4: Le beau temps, c'est pas mal. Et nous avons Christiane. Elle fait un vide grenier du côté de Perpignan ce week-end.
2: Ah, aussi,
4: c'est le grand retour des vide greniers en ce moment. Donc continuez à réagir sur le groupe Facebook. C'est gratuit. Youpi la vie avec Willy Rovelli.
2: Voilà. Et appelez-nous un 0810 055 056 pour réagir sur ce que vous entendez. Et on part avec quoi aujourd'hui, mon Nicolas?
4: Eh bien,
2: j'aime,
4: on m'étanche 100 euros de carburant et on rappelle l'un d'entre vous en fin d'émission.
5: Nous aussi, nous aimons.
2: Ah là là là là. Mais d'abord, si vous n'avez pas suivi l'actu, pas de panique, l'actu vous suit. Il est temps pour moi de mettre les points sur les i.
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2: Et on commence avec le maire de Cannes, David Lisnard, qui réclame une offensive anti-drogue pendant le festival de Cannes. Oui, bon, annule le festival de Cannes, ça sera plus simple à mon avis. Après, il faut être raisonnable, David. Souvent à Cannes, il y a des films de 4 heures en langue moldave sur la transhumance des moutons dans une famille queer confrontée au cancer du patriarche analphabète. Franchement, si t'es pas défoncé, tu peux pas suivre. La marque Durex signale qu'à cause de la montée du prix de pétrole, les préservatifs coûteront plus cher. Oh. Si on rajoute à ça le prix du paquet de club, va vraiment falloir être blindé hein, pour fumer après l'amour. Des capotes plus chères, bon bah pas le choix. Comme mon slip, la prochaine fois, je leur mets à l'envers. De toute façon, avec cette guerre en Iran, on se fait baiser de tous les côtés et sans préservatif. On va pas tarder à trouver des gars barbès. Et capote. Une étude révèle que la pollution à la drogue venue des consommateurs de cocaïne avec les eaux usées qui se déversent dans les rivières font que les saumons exposés à la coke nagent plus que la normale. Tellement plus qu'on a même trouvé des traces de saumon dans le nez de Pierre Palmade. C'est ce qu'on appelle des saumons complètement fumés. Ça m'étonnerait pas que les saumons remontent aussi la Méditerranée pour aller faire un tour sur la croisette. La prochaine fois, Mathieu Delormeau pourra plaider qu'il n'a pas pris de coke, mais qu'il a été victime d'une tranche de saumon. À Cannes, David Lisnard envisage donc d'interdire les petits fours avec du saumon. Une japonaise de 32 ans a épousé un avatar virtuel créé avec ChatGPT. Quand il faudra descendre les poubelles ou déplacer un meuble, là, elle se rendra compte que le virtuel finalement, c'est pas si bien. Un an déjà que le pape François repose pour l'éternité à Rome, dans la basilique Sainte-Marie Majeure. Oui, parce que Sainte-Marie Mineure, ça a encore créé le bordel. Enfin, la question du jour. Bah tiens, le pape François, justement, était un pape moderne. Il avait même envoyé un message dans l'espace, et oui. Est-ce que c'était une prière urbi et orbite? Eh ben, vous avez 2 heures. Malheureusement, dans 249 jours, c'est fini 2026.
4: Bravo.
2: Voilà. Voilà, dis donc, cette histoire de cocaïne, les saumons.
5: Bah, non,
2: sont,
5: c'est bizarre.
2: Sont
5: ça.
2: Cocaïne, tu te rends compte? C'est-à-dire que tu manges de saumon, on est tous drogués, là, mes amis. Allez, dans un instant, on va parler de quoi? De blanchisserie, de pressing. Mais là, si vous avez un petit coup de mou, là, on n'est pas bien. On n'est pas bien. Mais heureusement, j'ai la solution. Si t'as un petit coup de mou, t'écoutes ça. Et quand je te dis à toi, tu me fais un joli palababapala. Et là, tu vas retrouver la
5: fin.
2: Regarde, là, t'es pas bien. Là, t'es pas bien.
5: Carburant.
2: On a la marre du carburant.

0: avec Diavolo in Me. Oui.
1: Ah oui.
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0: moi. Faut que je prévienne Zucchero parce qu'il il passe bientôt à Lyon.
3: Oui.
0: Et Mamma Rovelli, elle va prendre le bus. Elle va aller jusqu'à Lyon, t'imagines, pour voir Zucchero.
3: Elle l'adore.
0: Donc faut que je le prévienne. Ah oui, parce que là, elle est capable de monter sur Fingal Time et tout. Ma mère, elle est folle, hein, vous savez. Donc faut que je prévienne Zucchero très très vite. Allez, ouvrons notre nouveau dossier. Bonjour Stéphane Cohen.
4: Bonjour.
0: Bienvenue ici, mon cher Stéphane. Vous êtes le vice-président de la Fédération française des pressings et des blanchisseries. Alors, j'ai lu l'autre jour que depuis le milieu des années 2000, il y a plus de la moitié des pressings qui ont disparu en France. C'est vrai, ça ?
4: C'est vrai que depuis les années 2000, il y a beaucoup de pressings qui ont disparu, mais c'est quelque chose qui s'est beaucoup atténué depuis 2015.
0: Très bien. Il s'est passé quoi ? Enfin, pourquoi il y en a eu autant qui ont fermé leurs portes, à votre avis ?
4: Parce qu'il y en a beaucoup qui avaient ouvert, il y a eu la fin du perchloréthylène qui a fait que certains pressings n'ont pas eu envie de réinvestir à ce moment-là.
0: C'est quoi le perchloréthylène? C'est qui ça?
4: On va simplifier en appelant ça le perchlo. C'était en fait quand on va faire nettoyer des vêtements dans un pressing, dans une teinturerie, on faisait du nettoyage à sec avant. Le nettoyage à sec était fait avec un solvant. Et donc un des solvants qui existait, c'était le perchloréthylène.
0: D'accord.
4: Qui abîmait la couche d'ozone. Et donc en France, ça a été interdit.
0: Très très bien, très très bien. Est-ce que quand même le fait que voilà qu'on ait un petit peu changé nos habitudes entre le télétravail, la fast fashion, tout ça, est-ce que quand même ça fait qu'on y va un petit peu moins dans les pressings?
4: Oui, tout à fait. On y va. En tout cas, il y a deux. Le marché c'est scindé. Je dirais en deux blocs entre des gens qui achètent des vêtements très très peu chers et qui soit n'y vont plus, soit vont chercher des pressings très très très peu chers. Mais aussi certaines personnes qui du coup les mêmes finalement qui investissent dans la fast fashion vont aussi des fois investir dans des vêtements très haut de gamme. Et là, ils vont vraiment avoir besoin d'un pressing plutôt très luxe pour pouvoir l'entretenir. Et donc voilà, on a scindé vraiment le marché en deux et le milieu de gamme, lui, n'existe plus vraiment.
0: Moi, en me promenant un peu, j'ai vu que des pressings c'était beaucoup diversifié aussi, non ? Propose d'autres services aussi.
4: Oui, bien sûr, on va nettoyer par exemple les baskets, il y a des grosses demandes pour nettoyer des baskets.
0: Exactement, il y a de plus en plus qui font ça.
4: Pour nettoyer des sacs à main. Enfin, il y a beaucoup de gens qui achètent des sacs à main luxe, pareil, qui savent pas comment les nettoyer. Il y a eu beaucoup de, dans certains, enfin, c'est différent dans les grandes villes où il y a beaucoup de besoins quand même, malgré télétravail, il y a quand même toujours beaucoup de gens qui portent des vêtements luxe. Et, je dirais, les zones de vacances où beaucoup de pressings sont diversifiés dans ce qu'on appelle des micro-blanchisseries. Mmh. Donc, ils vont travailler avec les Airbnb pour faire les serviettes ou les draps.
0: Voilà. Et aussi des retouches, parfois, là. J'ai vu que moi, dans mon pressing,
4: fait
0: des retouches.
4: Ah oui, pardon. Oui, bien sûr. Vous avez tout à fait raison, ça c'est quelque chose qui est très très important.
0: Ah mais je sais Stéphane, je suis très important dans la vie en général. Et là c'est bien de le repréciser. Les retouches alors, c'est bien ça.
4: Des retouches, des ourlets, mais il y a aussi des choses qui ont disparu et qui reviennent. Il y avait avant sur des pulls, on savait faire du remaillage ou du stoppage, vous savez sans doute pas ce que c'est que le stoppage.
0: Si, moi je vois, alors dis donc, alors autant je ne sais pas qui est le papilène là. Et vous allez arrêter de m'insulter comme ça, mais autant, je sais pas ce que vous venez de dire, je sais ce que c'est. Alors, mais expliquez quand même pour les ignorants. Expliquez-le.
4: D'accord. Mais le stoppage, ça permet en fait sur un tissu où il y a un accro, pas de stopper pour pas que l'accro il continue, mais de faire que en fait on ne voit plus du tout l'accro. Donc bien sûr, ça va pas se faire sur un vêtement qu'on a payé 10 euros, mais sur un vêtement sur lequel on tient beaucoup parce qu'on l'a payé cher ou parce que c'est un vêtement de famille, on est capable de faire disparaître le trou.
0: Exactement. Ben moi je l'ai fait. J'ai fait disparaître le trou parce que j'ai dans mon placard j'avais des mites. J'ai des mites.
4: Exactement.
0: Vous voyez Stéphane, c'est bien. Bon alors, est-ce qu'il y a eu aussi
4: un moment
0: je sais très bien. Est-ce qu'il y a eu aussi à un moment donné je recommence. Est-ce que c'est un métier qui attire encore les jeunes qui font par exemple moi j'en avais un à côté de chez moi qui a fermé parce que le gérant était trop âgé, je veux dire,
5: il n'y a pas eu de repreneur.
4: Ouais, ça c'est super important ce que vous dites. Donc effectivement, on est à un moment où il y a sans doute 50 ans, c'était un chouette métier parce que c'était vu comme un métier d'artisanat.
0: Voilà.
4: Et ça s'est un peu perdu et on a beaucoup envoyé finalement les gens qui savaient pas quoi faire autre chose dans ce métier. Mais nous, on retravaille beaucoup justement à la fédération et on commence à avoir plein de jeunes aussi très dynamiques qui emmènent des gens qui voient ça comme effectivement de l'artisanat. En fait, quand on emmène son vêtement, on va sur différents types de métiers, mais quand on va plus sur le pressing haut de gamme, on va sur des gens qui, quand ils emmènent leurs vêtements, ils ont envie qu'on leur trouve une solution. Donc, comme vous l'avez dit, ça peut être de la retouche, ça peut être de la broderie. Il faut connaître. Enfin, les tissus deviennent de plus en plus compliqués, donc on a besoin de gens experts. Et on a réactivé là cette année le meilleur ouvrier de France aussi sur le pressing. Il y a plein de choses choses qui se créent.
0: Bravo, mon cher attirer. Stéphane.
4: Et c'est une profession où on n'est pas du tout si mal payé que ça. Et où il y a beaucoup de travail.
0: Mais non, il est très riche, Stéphane. Restez avec nous, Stéphane, une petite seconde. Je vous présente Annie qui est avec nous. Ça va, Annie ?
1: Oui, ça va. C'est très, très. Finalement, j'ai parlé de ça autour de moi. Ils m'ont dit, mais qu'est-ce que c'est ce sujet, quoi ? Finalement, c'est un très, très bon sujet.
0: Merci, Annie, d'avoir commencé en disant qu'est-ce que c'est que ce sujet à la con, et finalement, non.
1: Je me suis documentée.
0: Bravo.
1: Et j'ai téléphoné à des pressings autour de ma petite ville.
0: Alors ?
1: Des artisans.
0: Alors ?
1: Et qui disent que c'est un métier difficile.
0: Toi, tu y vas encore, Annie, chez le pressing ou à la blanchisserie ?
1: Oui, quelquefois pour des. Alors, j'ai
0: grosses pièces.
1: J'ai interrogé et pour savoir s'ils faisaient les daims, les pots, etc. Ouais, oui. Évidemment, il y a de la concurrence avec l'industrialisation, comme disait le monsieur là, Monsieur Cohen.
0: Stéphane Cohen, oui.
1: Et voilà. Ouais. Et l'industrialisation qui prend évidemment tous les hôpitaux, les linges des hôpitaux, les grandes collectivités. Voilà. Et moi, il m'est arrivé d'être hospitalisée quelquefois. Et les draps qui reviennent, ils sont pas repassés, hein. Voilà. Et au pressing, non. Chez les artisans, ils repassent très finement.
0: Bravo, Annie.
1: Évidemment que c'est pas le même prix, mais c'est pas le même travail non plus.
0: Ah voilà, Annie. Tu es où? Tu es dans quelle ville? Parce que tu nous as pas dit.
1: Alors, moi, je suis dans une petite ville de 12 000 habitants.
0: Oui. Ça me dit toujours pas laquelle. C'est un jeu qu'on fait. Les Vallons, c'est magnifique.
1: Voilà.
0: Merci beaucoup, Annie, d'être passée nous voir. Tu repars avec ta
6: sélection pour la carte carburant de 100 euros.
0: Exactement. Et Stéphane, merci beaucoup. Vous faites aussi des trucs à domicile parce que pour nettoyer mon canapé.
4: Mais tout à fait. En fait, il y a beaucoup de pressing. Alors, ça, c'est possible dans les grandes villes de bien sûr d'aller faire des collectes à domicile.
0: Il faut nettoyer mon canapé, Stéphane. Je te donne mon adresse. Tu viens me nettoyer le canapé parce qu'il y a des taches. Merci beaucoup, Stéphane Cohen, vice-président de la Fédération française des pressings et des blanchisseurs. Très sympa, Stéphane. Merci beaucoup. Passez une belle journée. Allez, dans un instant.
6: Non, sérieusement, est-ce que vous repassez vos vêtements? J'ai envie de savoir.
7: Pourquoi ?
6: Non, où vous faites appel.
0: Mais c'est du personnel de maison, enfin.
6: Ah oui, d'accord, ok. Ouais. Vous ne repassez pas vous-même.
0: Sûr que non. Tu m'as vu. Dans un instant, Nicolas, notre enfant de la télé. Tu repasses pas.
6: On va prendre la route ensemble. Je vous emmène sur le périph.
0: S'il te plaît. Ça c'est une belle balade qu'il nous propose.
6: Ça fait rêver. Ça
0: commence à tout de suite. Avec les poules. Tout de suite, on rêve. Voici Adieu.
6: Ah
0: oui, ça y est, moi je pars. Allez, Adieu. Écoute ça, Adieu.
6: Ah oui.

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1: Faudrait qu'il fasse un palapapala.
2: C'est vrai qu'il faudrait qu'on lui envoie le jingle palapapala à Jérémy, parce que là, s'il nous fait un album entier comme ça, là, moi je vais acheter les lames de rasoir.
1: Oh non.
2: Alors, quand il y en a mal, il y a mal à la bœuf. Nicolas Malabœuf. Alors, mon Nico.
3: Eh bien, Willy, attachez-vous bien à votre siège auto. On fête ce week-end l'anniversaire du périphérique parisien.
2: Bon anniversaire.
3: Puisqu'il y a tout juste 53 ans, était inauguré le périph' à Paris. Une idée qui avait émergé en 1925 dans la tête de Louis Baudry de Saunier.
2: Louis Baudin.
3: Il était chauve aussi. Journaliste qui imaginait déjà un boulevard circulaire autour de la capitale. Mais ce n'est que dans les années 50 que l'idée va se mettre en place, étant donné que 400 000 voitures quand même circulait tous les jours dans Paris. C'est donc l'architecte Raymond Lopez qui est choisi pour l'imaginer. Sauf que les travaux ont été tellement longs qu'il est mort avant même la fin de la construction. Il n'a pas vu le périph. Et donc en 1956, les travaux du premier tronçon démarrent entre la porte d'Italie et la porte de la Plaine. C'est 7 ans plus tard que cette première portion ouvre en présence du général et de son premier ministre Georges Pompidou, qui avait marché à pied sur le périph. Et alors, à quelques jours de l'ouverture, Léon Zitrone dans le JT présente le périphérique.
4: En quelques jours, faire le tour de Paris en voiture sans rencontrer un seul feu rouge, ce ne sera plus un rêve. En effet, la construction du dernier tronçon du périphérique vient de s'achever. Si tout va comme on l'espère, les automobilistes pourront l'emprunter dès la semaine prochaine.
3: Merci Léon. Et alors, tout au long des années 60, les tronçons sont inaugurés pour un coût total quand même de 2 milliards de francs, ça a coûté cher. Et donc, après 17 ans de travaux, la rocade de 35 km est enfin inaugurée le 25 avril 73 par le Premier ministre Pierre Messmer. La première année, 160 000 véhicules passent par le périph. Aujourd'hui, le nombre a été multiplié par 7, imaginez donc. Sauf que, alors, quelques semaines plus tard après l'inauguration, les riverains sont pas contents à cause du bruit. Écoutez ces franciliens au bord de leur fenêtre.
5: Depuis 4 ans, c'est infernal. Ça fait 4 ans que nous sommes ici au mois de septembre et ça fait 3 ans que nous ne pouvons pas dormir la fenêtre ouverte.
6: Maintenant, le bruit vous gêne énormément.
7: Alors, depuis que nous sommes ici, depuis qu'on a construit le boulevard périphérique, alors là, c'est intenable. Et comme je vous dis, on est obligé de dormir avec les boules pièces dans les oreilles.
8: Les camions qui vont arranger.
9: Bah oui, c'est le service idéal.
8: Ça n'en finit pas. Maintenant, ça va. On a abusé avec le bruit.
10: Surtout nous, on est 13 enfants, nous.
11: Alors, la soir. Faut pas dormir, hein, c'est vrai.
9: Celui qui dort bien, ça va, mais nous, à notre âge, des fois, on a un sommeil léger.
2: C'est vrai, les pauvres qui avaient rien devant chez eux, et tout à coup, il y a
3: ça.
2: Wow.
3: Et donc, dans les années 80, des murs anti-bruit sont installés partiellement, mais alors, il n'y avait pas que le bruit et la pollution, il y avait aussi la végétation. Écoutez ces habitants attristés dans le bois de Boulogne.
12: Pour moi, ça représente un désastre. Et je suis navré de voir que le bois de Boulogne est transformé de cette façon-là et dévasté. Le dommage que l'on fait au bois de Boulogne soit réduit au minimum.
13: C'est beaucoup de peine qu'on démolisse notre bois, ça me rappelle beaucoup de souvenirs. Toute mon enfance, je l'ai passée dans le bois.
3: Et voilà quelle était l'actualité il y a 53 ans. Et alors, une histoire étonnante maintenant, prenons la direction d'une maternité parisienne à la découverte d'un prénom pour le moins original.
14: Périphérique Sud. Ah oui, j'ai demandé à la maman si elle se trompait pas, si c'était pas Médéric, si c'était pas Frédéric. Elle m'a dit non, c'est périphérique.
2: Mais Sud.
14: Et je lui ai dit, ce sera jamais accepté par l'état civil. Or, ça l'a été. Pas périphérique Sud, mais périphérique a été accepté. Et c'est à ce moment-là que j'ai appris que l'aîné s'appelait Midi et Midi et demi.
3: Ah ben c'est une belle famille, une belle famille, ça a été accepté, vous pouvez appeler votre enfant périphérique. Et une nuit de novembre 2012, une femme de 29 ans était tombée en panne sur le périph' et elle avait accouché d'une petite fille porte de bagnolet.
2: Mais pas sur la meuf qui s'appelle périphérique,
3: non, sur autre chose. Quand même pas. Et le petit potin, eh bien, un motard avait réalisé le record en faisant le tour complet du périph' en moins de 10 minutes. Il avait été flashé à 211 km/h. Ne faites pas ça chez vous.
2: Non, bien sûr que non. Merci mon bon Nicolas. Bon anniversaire le périphérique alors. Est-ce que vous connaissez Gonano?
15: Ah non.
2: Tant mieux, parce qu'on en parle juste après ça.

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1: De retour ici, c'est Willy vient déjeuner chez vous. On passe à ça, à table, on passe à table. Tous ensemble le samedi et le dimanche entre midi et 13h. Mais vite, ce sont les 5 dernières minutes avant la fin. Chaîne. C'est les 5 dernières minutes. Place à la bonne idée du dimanche. Bonjour Morgane Pougis.
2: Bonjour tout le monde.
1: Bonjour tout seul. Bonjour, bonjour. Bienvenue ici. Vous êtes le cofondateur de Go Nano Travel. Vous êtes basé à Orléans, je crois. De quoi s'agit-il, mon cher Morgane?
2: Alors, tout à fait. Donc, je suis basé sur Orléans. On a créé une petite start-up. On est trois. Et on a créé donc une application pour le voyage. On a créé un carnet de voyage.
1: Voilà.
2: Donc, l'objectif, c'est de gagner du temps et d'optimiser son voyage.
1: Exactement. Donc, c'est un guide de voyage numérique personnalisé. Alors, par exemple, tiens, je veux passer 3 jours à Naples avec Fabien. Il y a que Fabien et moi. On part 3 jours à Napolis tous les deux.
3: Bon courage.
1: Chaque fois, on se dit, non, mais c'est vrai qu'avant de partir, on se dit, bon, bah voilà, j'ai 3 jours, qu'est-ce qu'on fait?
3: Voilà, rentabiliser les 3 jours.
1: Donc, je mets ça, par exemple, sur votre site, tout ça, et puis vous me trouvez de quoi faire, c'est ça?
2: Eh ben, c'est exactement ça. En fait, vous allez réserver avec une agence ou avec un travel planner, peu importe, ou sur Internet. Mais une fois que vous allez arriver sur place, comme vous l'avez dit, faut savoir ce que vous allez faire. Donc, c'est justement là qu'on arrive. Donc là, vous allez aller sur le site de gonanotravel.com et vous allez renseigner vos informations de voyage. Donc, votre destination, vos dates et surtout vos préférences de voyage. Donc, ce que vous avez envie de faire sur place.
1: Ouais. Alors, Fabien, c'est là, que les bars. Fabien, c'est bar, et bar.
2: Oui, on a la vie nocturne. On a la vie nocturne aussi.
3: J'adore.
2: Pour les retraités, des grandes marches, etc. Tout faire. Et c'est là que c'est intéressant, c'est qu'on s'adapte à tout type de profil. En fait.
1: Voilà, exactement.
2: Même en camping-car, même en van life.
1: Ouais, c'est trop bien.
2: Ça intéressant.
1: Non, mais c'est très, très bien. Donc, c'est les formalités, on est au courant des usages locaux, les recommandations de visite, les restos, les bars, etc.
3: C'est
1: très personnalisé. Par exemple, si je voyage avec une personne handicapée, vous nous donnez aussi les conseils adéquats.
2: Exactement. Donc c'est justement ça, c'est que la force du Nanobook, c'est qu'on va personnaliser l'expérience au maximum. Donc ça veut dire que notre guide, vous avez un carnet de voyage qui s'appelle le Nanobook, et dedans vous allez retrouver les généralités avec les infos effectivement avant de partir, donc les visas, les vaccins, la monnaie sur place, etc. Mais ça marche aussi d'ailleurs en France, pour les régions en France. Et ensuite on va vous créer un programme, un itinéraire jour par jour. Vous aurez même un petit challenge ludique pour les activités à faire. Et après chaque activité, vous allez avoir une petite photo, un descriptif, un peu d'histoire, du conseil. Et bien sûr, les tarifs et même le site internet pour pouvoir réserver ensuite. Donc en fait, on met tout au même endroit. Et si du coup, Fabien ne sait pas parler italien...
1: Je ne sais même pas parler français.
2: Vous avez un petit lexique à la fin. Et vous avez un petit lexique à la fin, en fait, avec les situations de voyage classiques, donc au restaurant, à l'hôtel, où on va voir les traductions et même la prononciation.
3: Oh, c'est génial.
1: Non, mais c'est trop bien.
2: Génial,
1: Ça simplifie vachement le truc, en fait. Parce que c'est vrai qu'avant de... Alors après, c'est aussi bien de chercher ces trucs, etc. C'est pas le problème. Hein.
3: Mais là,
1: c'est vrai
3: qu'on
1: gagne un petit peu de temps, voilà.
2: C'est exactement ça. On est rapidement confronté aux réseaux sociaux, etc.
1: Exactement.
2: Et donc, en fait, ça évite de passer des heures de recherche.
1: Voilà.
2: Un seul programme, c'est vraiment clé en main, c'est hyper pratique.
1: Et pendant notre séjour, vous nous accompagnez aussi?
2: Exactement. Donc pendant le séjour, en fait, on a notre petit nano, notre petite mascotte nano, en fait, qui est un agent conversationnel. Et en fait, sur place, si je sais pas, il pleut ou s'il y a quelque chose qui a fermé, parce que c'est un incendie la veille ou peu importe, vous pouvez lui poser la question et il va vous répondre. Et en fait, il a déjà tout votre voyage en connaissance, donc il va vous proposer les meilleures activités ou les meilleures propositions. Et si vous voulez faire un rooftop, et vous pouvez demander genre faire un rooftop, et il va vous proposer le meilleur rooftop parce que vous aviez renseigné les éléments.
1: Trop bien,
2: c'est une bonne idée.
1: Ça coûte combien un Go Nano Travel à peu près?
2: Alors, donc ça coûte 20 euros le guide, donc
1: c'est rien.
2: 20 euros pour de 1 à 30 jours, et surtout, aujourd'hui, on propose pour les professionnels également, parce que les professionnels du voyage commencent à prendre l'orientation pour aller vers justement les voyages sur mesure, et en fait, de créer un carnet de voyage comme nous on propose, c'est très très très long, et donc en fait, depuis plusieurs semaines, aujourd'hui, on a des professionnels comme des travel planners, je ne sais pas si vous connaissez. C'est des indépendants qui vont organiser des voyages sur mesure. Et en fait, ils vont passer des fois jusqu'à 10 heures pour créer le programme, le carnet. Et avec nous, ils mettent une demi-heure.
1: Oh là là.
2: Donc les professionnels peuvent aller sur le site aussi pour découvrir notre solution.
1: C'est quoi là de ce que vous envoyez, là, de ce que vous voyez avec vos clients, là, les prochaines destinations à la côte, c'est quoi? C'est la France là, non, à cause des problèmes d'essence?
2: Alors là, Bah, on a surtout là, beaucoup de petits voyages, ouais, style Espagne, Andalousie, ah, etc. Oui. Ouais, d'ailleurs, j'ai fait Naples. Et du coup, on a New York aussi. Ça fait
1: New York, rêver, donc, New York, c'est en Espagne. New York, c'est en Espagne aussi, New York.
4: À côté.
1: Merci beaucoup, mon cher Morgan Pougis. Merci infiniment. Donc, bah, le cofondateur.
2: Merci beaucoup. Et juste, si je peux juste rajouter une toute petite chose.
1: Allez-y.
2: En fait, là, c'est notre carnet digital et on est en train de faire une version pour les enfants.
1: Pour les enfants. Et oui, j'ai oublié de vous en parler. Exactement.
2: Et donc, cette version enfant, on aimerait la proposer. Les premiers pour cet été. Et du coup, on va lancer une cagnotte participative dans les prochaines semaines. Et donc, l'idée, bah, en fait, c'est qu'ils retrouvent le même programme avec le même itinéraire, mais seulement avec des infos adaptées à leur, bah, leur niveau, voilà, d'âge. Et surtout avec une petite histoire, des dessins. Et ça sera vraiment un cahier personnalisé. Oh, il y a un vrai souvenir pour les enfants.
4: Il y en a pour tout le monde.
1: Il y en aura pour
2: tout
1: le monde. Et la même
2: chose pour les adultes.
1: Eh bah, bravo,
2: et
1: bravo.
2: Aussi avec des cahiers de vacances.
1: Merci beaucoup, Morgan Pougis, le cofondateur de Go, donc G-O, plus loin, Nano, N-A-N-O, et Travel, T-R-A-V-E-L. Go Nano Travel. Merci infiniment.
3: Et merci Willy, car vous m'invitez à Naples. Ça, c'est un beau cadeau.
4: Et ça, c'est une première.
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3: C'est le grand tirage.
1: C'est le
4: tirage. Dimanche,
1: alors, tirage. Qui dit dimanche dit tirage. Qui dit dimanche dit tirage.
4: Qui dit tirage, on appelle qui
3: dit appel.
6: Allô,
1: Séverine. Séverine.
6: Oui.
1: C'était pour dire que c'était pas toi qui avais gagné, mais merci quand même. Au revoir, Séverine. Bonne journée, ma Séverine. Voilà, maintenant on n'appelle que les perdants. Ça change un peu, il y
6: en
1: a marre.
6: Je suis très contente d'avoir parlé avec vous parce que je vais vous dire, on est en privé là.
1: Bah oui. Personne nous écoute. Vas-y, tu peux y aller, Séverine. Personne nous écoute.
6: Bah non,
1: vas-y.
6: Je vous le dirai.
1: Non, mais vas-y, tu es en direct, tu peux y aller. Vas-y, dis, ma Séverine, vas-y. Tu voulais dire
6: non,
1: quoi?
6: Non, parce que tous les ans, depuis l'âge de 7 ans, je m'en vais à l'île de Léron,
1: ouais,
6: si vous voulez,
1: ouais,
6: en vacances.
1: Oui.
6: Et on fait toujours le tour du Fort Boyard.
1: Voilà.
6: Et je suis contente d'avoir parlé avec vous, Willy.
1: Je t'en prie, mais dis-moi tu, on se connaît, tu me dis tu, ma Séverine. En tout cas, moi aussi, j'étais ravie de t'avoir avec nous. Tu prends bien soin de toi, ma Séverine.
3: Elle gagne quand même. Pas...
1: Oui, bien sûr qu'elle gagne.
3: Ah, tu gagnes avec les 100 euros de carburant.
1: Voilà.
3: Bravo à toi.
1: Bravo, ma Séverine.
6: Merci beaucoup.
1: Je t'en prie. Merci ma Séverine, à très très bientôt. Voilà mes amis, c'est fini.
3: Oh non, la barbe. C'est pas possible parce que on vient de commencer.
1: Non, c'est comme ça. Quand tu commences, on finit.
3: Bon allez, je rentre.
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7: 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Et un jour, j'ai reçu un coup de téléphone. 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
4: Bonjour et bienvenue dans votre magazine Ma France, par ici les économies. Alors vous connaissez notre objectif, chaque semaine, vous redonner du pouvoir d'achat. Et aujourd'hui, on va parler arnaques, parce qu'elles sont partout et il est parfois très, très difficile de les détecter. Mais bonne nouvelle, on va tout vous dire pour les éviter avec notre invité. Bonjour Aude Razzo.
9: Bonjour Valère, bonjour à tous.
4: Les auditrices et auditeurs vous connaissent bien. Vous êtes journaliste spécialiste anti-arnaque, fake news sur ICI. On vous retrouve notamment avec votre chronique quotidienne C'est pas vrai, tous les jours, 5h40, 8h15. Je vous propose, pour commencer, de répondre à cette première question d'un très jeune auditeur.
10: Bonjour, j'aimerais que mes parents m'achètent un cadeau sur un site internet, mais ils ne sont pas très sûrs que le site est fiable. Pourriez-vous me dire comment faire pour savoir si un site est fiable ou non ?
4: On va débloquer le cadeau d'Augustin quand même. Comment reconnaître un site fiable, Aude ?
9: Déjà Augustin, bravo, bravo d'avoir le bon réflexe. Alors comment reconnaître un site fiable si c'est un site connu ? très connus, Amazon, Le Bon Coin, etc. Vous vérifiez que c'est la bonne adresse qui s'affiche tout en haut. On appelle ça l'URL, c'est la barre d'adresse qui est tout en haut. Est-ce que c'est la bonne adresse ? Bah, vous passez par Google, par un moteur de recherche, vous tapez le nom du site et le premier qui arrive, c'est le bon site.
4: Ça, on peut faire confiance à Google qui va normalement nous mettre en haut le premier site.
9: Franchement, sur un site comme ça, très connu, c'est le premier résultat qui va arriver en haut.
4: Okay.
9: Si c'est pas très connu, moi, ce que je fais souvent, c'est tout simple aussi, vous tapez dans Google le nom du site, le nom de la marque, et vous mettez à côté le mot arnaque.
4: Okay.
9: Vous associez les deux dans la recherche, et ça, c'est une bonne technique parce que vous allez tout de suite voir arriver des résultats avec soit des articles de médias qui ont fait des articles en disant attention, c'est un site qui est pas fiable, ou alors des forums, tout simplement, des gens qui vont témoigner en disant que c'est une arnaque. Et puis sinon, si vous voulez aller encore un petit peu plus loin, moi, j'aime bien TripAdvisor. Donc ça, c'est vraiment pas c'est Trustpilot.
4: Okay.
9: C'est parce que je pense à mes vacances. Trustpilot, c'est un site qui agrège les avis des internautes.
4: Okay.
9: Et là, c'est pareil, vous tapez le nom du site dans Trustpilot et vous allez avoir des choses très intéressantes qui vont arriver. Si vraiment ce site n'est pas fiable du tout, vous allez avoir des tonnes de témoignages en dessous.
4: Bon, ça, c'est vachement bien. Et quand vous dites de bien faire attention à l'écriture de l'URL, vraiment chaque lettre, en fait, parfois on peut glisser une petite lettre au milieu, genre Amazonu, quoi.
9: C'est ça. Puis vous pouvez changer une petite lettre, un A qui devient E. Et donc, c'est pour ça qu'il faut bien, il faut avoir un œil de lynx. Vous voyez, il faut bien regarder avec une petite loupe si c'est bien les bonnes lettres. Et puis, il faut le faire avant la recherche et pas après. J'ai beaucoup de gens qui m'écrivent, des auditeurs qui me disent « Ah ben, j'ai vérifié après, c'est une arnaque. » Non, il faut vérifier avant, évidemment.
4: Bon, voilà, Augustin, j'espère que ce point-là va être réglé avec tes parents et que tu auras ton cadeau grâce à nous. Aude Razo, donc spécialiste anti-arnaque, anti-fake news de votre radio locale ici. Aude, on entend parler d'arnaques de plus en plus sophistiquées. J'aimerais qu'on parle de trois d'entre elles en particulier parce qu'elles sont vraiment bien présentes. D'abord, c'est dans l'actualité, Céline Dion et les places de concert.
9: Ah là là, Céline. Céline et les arnaques. Effectivement, donc billetterie officielle, c'est terminé, on est d'accord, on le sait. Donc attention, si vous voyez passer des posts Instagram, Facebook qui vous proposent des places, par exemple, il y a eu un concert de Jul avec un post Instagram qui inventait carrément une date de concert de Jul. Il y a plein de gens qui s'étaient fait avoir, ils sont tombés sur une billetterie, ils étaient tout contents. Et en fait, pas du tout, il y avait pas de concert. Donc ça va arriver. Hein. Vous allez avoir des gens qui vont essayer sur Facebook, Instagram de vous inventer une date de concert. Ils vont vous renvoyer vers une billetterie. Donc bien vérifier toujours les dates. Et là, ce qui va se passer, c'est les reventes de billets.
4: Ça a déjà dû commencer.
9: Ça a déjà commencé. Et en fait, là, je vous déconseille franchement d'aller sur les réseaux sociaux pour le faire. Alors, vous pouvez tomber sur des personnes honnêtes qui, effectivement, ne peuvent pas aller au concert finalement, qui vont revendre la place. Bien sûr qu'il y en a. Heureusement qu'il y en a. Vous pouvez aussi tomber sur des gens malhonnêtes. J'ai un auditeur aussi qui m'avait écrit. Il voulait aller au concert d'Indochine. C'était à Strasbourg, au Zénith de Strasbourg. Il arrivait le jour du concert. Patatras, douche froide. Le billet qu'il avait entre les mains était pas valable.
4: Oh,
9: et donc, il s'est fait refouler à l'entrée. Il était en fait allé sur un groupe Facebook et il avait trouvé une dame qui revendait des places. Et en fait, ces billets étaient quand même bien faits. Hein. Donc, du coup, il y a cru. Et donc, deux possibilités. Soit le billet est totalement faux, totalement truqué, soit c'est un billet qui a été vendu plusieurs fois.
4: Oh là là.
9: Et donc, lui, il arrivait après.
4: Et comment on fait alors ? Où est-ce qu'on peut éventuellement acheter des billets ? Enfin, j'allais dire d'occasion, ils ne sont pas d'occasion, mais des billets qu'on rachète à des particuliers ?
9: Vous avez des plateformes officielles de revente qui sont vraiment sécurisées. Sur Ticketmaster, par exemple. Encore faut-il qu'il y en ait un pour Céline Dion, il faut bien vérifier avant. Mais par exemple, Ticketmaster, vous avez une plateforme officielle.
4: Bon, voilà, ça c'est noté. Alors, il y a aussi les messages sur les colis. On en reçoit par tous les moyens possibles et imaginables, les SMS bien sûr, et j'en passe. Ça, c'est une grosse arnaque en ce moment.
9: Votre colis ne rentre pas dans la boîte aux lettres. Alors, quand je dis ça, tout le monde me dit « Ah, exact, bah oui, ça c'est bon, je connais. » Bon, si ça continue de tourner, Valère, c'est que ça marche. Ça veut dire que les gens continuent de se faire piéger alors que ça fait des années que ça tourne. Pourquoi ça marche ? Parce que l'arnaque est en constante évolution. Dernièrement, vous l'avez peut-être reçu, on a la photo truquée du colis qui arrive par texto,
4: incroyable,
9: avec votre nom dessus. C'est plutôt bien ou mal fait, c'est un peu grossier quand même, mais bon. Du coup, vous avez quand même le colis dans la main du livreur. Vous dites, bah oui, c'est vraiment un colis avec le logo Mondial Relais, etc. Donc ça peut tromper. Et puis, encore plus récent, vous avez carrément le message vocal du livreur, qui c'est une vraie voix avec le bruit de la circulation derrière. C'est vraiment crédible, qui vous dit, bah voilà, je suis passé chez vous, c'est très naturel, etc. Le colis ne rentrait pas dans la boîte aux lettres. Bon là, c'est pareil, attention, hein, il faut toujours bien vérifier sur le site Mondial Relais, par exemple, ou Colissimo, où en est votre colis si vous attendez vraiment un colis.
4: Oui, c'est ça, parce que c'est quand on attend un colis qu'on peut se faire piéger dans ces cas-là. Est-ce qu'on est censé payer quoi que ce soit ou donner nos coordonnées, etc., quand on attend un colis finalement ?
9: Non, normalement non, puisque vous avez fait une commande, vous avez déjà rentré votre adresse. D'ailleurs, en parlant de ça, justement, attention, parce que les escrocs connaissent votre nom, prénom, adresse postale. C'est pas parce qu'il y a votre nom, prénom, adresse postale dans le texto que c'est un vrai texto d'un vrai livreur. Hein.
4: Alors, ça me fait penser aussi à une autre arnaque qui, celle-ci, est terrible. C'est le faux conseiller bancaire.
9: Oui, alors ça, c'est souvent le deuxième volet de cette arnaque au faux colis. C'est-à-dire que vous avez, quelques heures après, un faux banquier qui vous appelle. Il vous dit, mais dis donc que vous n'êtes pas allé sur un site un peu bizarre ce matin. Vous n'avez pas cliqué sur une histoire de colis. Et si, si. Bah, attendez, vous êtes fait avoir. Vous êtes fait avoir. Alors, attendez, je vais vous aider. Ne paniquez surtout pas. Je vais vous aider. Il vous fait faire des manipulations un peu compliquées. Vous comprenez pas trop. Vous êtes un peu en panique parce que là, il est en train de vous dire attention. Parce que là, l'escroc, il a votre numéro de carte bleue. Il est en train de faire des prélèvements. Il est en train de faire des prélèvements énormes de plusieurs milliers d'euros. Vous paniquez un peu. Et en fait, vous vous rendez pas compte. Il est en train de vous faire valider des virements. Et là, on parle pas de quelques centimes, etc. On parle vraiment de milliers d'euros. C'est vraiment dévastateur. Ça, c'est une arnaque qui touche énormément de monde. C'est peut-être l'arnaque numéro un de ces dernières années en termes d'efficacité.
4: Vous l'avez compris, aujourd'hui, on parle arnaque parce que ne pas subir une arnaque, c'est aussi faire de sacrées économies, éviter des dépenses complètement affreuses et jeter notre argent par les fenêtres. Aude, face à ce type d'arnaque, justement, de subterfuge, qu'est-ce qu'on peut faire, nous? Comment s'en prémunir? C'est-à-dire, comment on va pouvoir anticiper, ou au moins, quand on est, on reçoit un coup de fil comme ça, qu'est-ce qu'il faut savoir pour éviter le pire?
9: Alors, pour éviter ça, par exemple, le coup de fil de la banque, le conseil que je donne tout le temps, déjà, attention, numéro 06 ou 07, un peu bizarre que la banque vous appelle, votre conseiller bancaire peut vous appeler avec son numéro 06, 07. Bon, moi, je conseille souvent, quand vraiment vous n'attendez pas le coup de fil de la banque, souvent, maintenant, elles préviennent avant d'appeler. Si vous n'attendez rien, que ça vous surprend, vous pouvez raccrocher et vous dites, je vous rappelle, sur le numéro que je fais d'habitude pour appeler la banque.
4: Ah oui, c'est pas mal ça. Ouais.
9: Ça, c'est un petit conseil que je donne, qui est tout bête. Et la banque comprendra si c'est vraiment la banque. À la limite, elle vous félicitera en disant, c'est bien. Effectivement, vous êtes prudent. Sur les conseils vraiment tout bêtes, regardez qui vous écrit, par exemple, un mail, un texto. On regarde tout de suite l'adresse mail de l'expéditeur. Donc ça, c'est vraiment une évidence, mais est-ce qu'on le fait vraiment? Moi, même moi qui parle d'arnaque tous les jours sur l'antenne, des fois ça m'arrive de lire des mails, je ne regarde pas l'adresse mail vraiment qui m'a écrit. Je prends pour argent comptant ce qui est écrit dans le mail. Bon, bah par exemple, si c'est les impôts, ils vont pas vous écrire avec une adresse mail qui s'appelle lollipop362@yahoo.fr.
4: On est bien d'accord.
9: On est bien d'accord. Donc en fait, vous aurez tout de suite un indice qui vous dira c'est pas le bon. Et pour les SMS, c'est le numéro, le livreur qui vous écrit avec un 06 ou un 07. C'est pas très fiable parce que il travaille pour Mondial Relais, comme une entreprise énorme qui est mondiale. Il y a des process.
4: Oui.
9: Quand le livreur ne veut pas.
4: Il y a un numéro générique qui s'affiche au pire.
9: Donc en fait, ça c'est suspect.
4: Ouais. Alors quand vous dites bien regarder le mail par exemple, c'est pas regarder ce qui est affiché parce que on peut donner un nom à un mail.
9: Tout
4: c'est bien
9: fait.
4: De vérifier l'adresse mail.
9: L'adresse, avec le @.
4: Vous parliez tout à l'heure des faux colis avec la fausse photo et votre adresse et votre nom écrit dessus. Ça, j'imagine que c'est généré par l'intelligence artificielle.
9: Tout à fait.
4: Alors là, avec le développement de l'intelligence artificielle, ça change la donne, non?
9: Ça change totalement la donne parce que ça donne des arnaques beaucoup plus crédibles. Et là, on peut aussi peut-être parler des vidéos qu'on voit passer parfois sur nos réseaux sociaux, Facebook, etc., avec des vidéos de médecins qui vous vendent des pilules miracles qui vont vous faire perdre 15 kilos en 3 semaines. Je pense au docteur Simès, qui est beaucoup usurpé sur les réseaux sociaux. Le docteur Kirzek, qu'on connaît bien ici, et qui lui aussi se plaint d'être usurpé régulièrement. Le problème, c'est que vous avez une vidéo de la personne qui vous parle. Et donc, évidemment, ça rend l'arnaque encore plus crédible. Donc oui, l'intelligence artificielle, énorme problème, parce que les arnaqueurs, du coup, deviennent particulièrement crédibles.
4: Ouais, et puis là, c'est vrai que c'est pas facile non plus de garder de la distance. Donc on se méfie, on vérifie aussi, on a bien compris ces messages. Et peut-être aussi rappeler quelque chose à nos auditrices et auditeurs, c'est que faut pas culpabiliser quand on se fait arnaquer. Vous le disiez vous-même, même moi parfois, on n'est pas faible, on n'est pas idiot quand on se fait arnaquer.
9: Oui, j'ai beaucoup d'auditeurs qui m'écrivent souvent en me disant mais je me sens tellement bête, je me sens tellement idiot, et je réponds toujours mais non, mais en fait ça arrive à tout le monde. Souvent en fait quand on se fait arnaquer, on n'ose pas trop en parler autour de soi parce qu'on se dit je vais passer effectivement pour un idiot, les gens vont se moquer de moi, et en fait c'est vraiment une erreur parce que tout le monde se fait arnaquer. Des fois j'ai des gens qui me racontent un peu, vous savez, des amis qui me disent oui je connais quelqu'un qui se fait arnaquer, etc. Puis en fait c'est eux. Voilà, la discussion continue, on se rend compte que c'est eux. Et en fait le fait de ne pas en parler, le problème c'est que déjà vous, ça vous fait du mal en fait, vous renfermez sur vous-même, vous culpabilisez, et en plus quand vous en parlez autour de vous, vous aidez les autres, puisque en fait ces arnaques auxquelles on est confronté, c'est les arnaques arnaques auxquelles tout le monde est confronté. Donc c'est pour ça qu'il faut extérioriser. Et puis il ne faut pas culpabiliser, parce que oui, tout le monde peut se faire piéger dans un moment un peu d'inattention, ça peut arriver.
4: Et même sur les arnaques sentimentales, où là c'est encore plus dur de se livrer, et pourtant c'est pas forcément être faible que de se faire arnaquer sur les sentiments. Qu'est-ce que c'est une arnaque sentimentale ?
9: Une arnaque sentimentale, on appelle ça, c'est l'arnaque aux brouteurs, c'est comme ça qu'on les appelle, c'est ces personnes souvent qui sont en Afrique, qui font semblant de tomber amoureux de vous. Alors, effectivement, là aussi, je vois beaucoup de culpabilité chez les gens qui se font avoir. Les gendarmes disent d'ailleurs que c'est une des arnaques où les gens portent très peu plainte. Et ça, c'est vraiment problématique, parce qu'en fait, ils se disent, bon, bah, j'ai perdu des milliers d'euros, tant pis pour moi. Ils n'en parlent même pas à leur entourage, vous voyez, même pas leur famille, parce que vraiment, ils ont honte. On s'est beaucoup moqué de Anne, vous vous souvenez?
4: Oui, bien sûr, ouais,
9: Brad Pitt. Voilà, Brad Pitt, 800 000 euros qu'elle a donné à un faux Brad Pitt. Ça a fait terrible. Rire tout le monde. J'avoue, moi, ça m'a pas fait rire, parce qu'en fait, dans ces arnaques, l'escroc, en fait, arrive souvent à trouver un levier chez vous, une faiblesse, une faille, peut-être un moment où vous n'étiez pas très bien dans votre vie, dans votre couple, et qui va l'exploiter. Et en fait, c'est très dur, après, effectivement, d'assumer de s'être fait avoir. Mais en même temps, j'ai envie de dire, je pense vraiment que ça peut arriver à tout le monde. Dans un moment de faiblesse, on peut vraiment se faire avoir.
4: Et parfois, tout part tout simplement d'une pub croisée en ligne. Hein. Vous vivez près de Saint-Étienne et c'est ce qui vous est arrivé, Alain. Bonjour.
11: Bonjour
4: Alain. Avec le recul, il y avait des signaux faibles. Qu'est-ce qui vous est arrivé ?
11: Ben, si vous voulez, comme j'entendais, là, j'étais pas très bien, quoi, et je suis tombé dedans. Bon, c'était très alléchant, hein. Il demandait minimum 250 euros qu'on pouvait investir. Bon, au départ, tout allait bien. J'avais un tableau, c'était monté à un peu plus de 700 euros.
4: C'était un petit investissement dans les crypto-monnaies.
11: Dans la crypto-monnaie, ouais. Oui, j'ai le mail et tout, là, oui, d'ailleurs, oui.
4: Donc 250 euros.
11: 250 euros. Et quand je posais la question, comment je fais pour retirer l'argent, personne ne me répondait. Puis à la sortie, ça s'est mis à descendre, c'est descendu à 15 euros, et puis après le tableau s'est éteint, et voilà quoi. Ouais, mais j'ai encore les mails, je les ai conservés.
4: Et vous avez déposé plainte, hein ?
11: J'avais été déposé plainte à la gendarmerie, ils m'ont pas donné d'espoir. Bon, ils ont été gentils, ils m'ont bien voulu me prendre ma plainte, mais ils m'ont dit de toute façon ça va pas aboutir. Et c'est vrai que ça a été le cas, quoi.
4: Ouais. Vous avez culpabilisé ?
11: Je culpabilisais pas bien, non, c'est plutôt que ça met en colère, quoi.
4: Bah ouais.
11: Ça met vachement en colère. Et puis le gendarme en question, je me rappelle, je sais pas si c'était une gendarmette, et m'a dit comme ça, mais il faut pas vous plaindre, hein. Moi, on en a eu, là, c'était 5000 euros hein, qui se sont fait arnaquer.
4: Ouais, enfin, faut faire attention.
11: Que même 250, bon, voilà.
4: Bon, Alain, ce qu'on retient, c'est qu'il n'y a pas d'argent facile. C'est vrai que parfois, on est dans une situation qui fait que ça crée un espoir, ça crée une envie, ça surfe sur un besoin. Vous avez décidé de sensibiliser le plus grand nombre à ce sujet maintenant, et c'est ce que vous venez de faire. Merci beaucoup, en tout cas.
11: Ah oui, dès que je vois, par exemple, il n'y a pas longtemps, je suis sur Facebook, et quand je vois que c'est les mêmes propos, je préviens, quoi. Je dis attention, c'est une arnaque. Voilà, quoi.
4: Non, ben c'est top, et merci en tout cas d'avoir pris le temps de témoigner. Ça permet encore une fois de partager, c'est ce que disait Audrazo tout à l'heure, c'est important de partager, d'en parler, parce que tous ensemble, on sera beaucoup plus forts.
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4: On est en version magazine. Le thème aujourd'hui, comment éviter au maximum les arnaques du moment, avec Audrazo, notre journaliste spécialiste anti-arnaque et fake news sur ICI, qu'on retrouve notamment dans la chronique C'est pas vrai tous les jours, 5h40, 8h15. Et Jérôme Notin vient de nous rejoindre. Bonjour Jérôme.
12: Bonjour.
4: Vous êtes directeur général de cybermalveillance.gouv.fr. Quelles sont les missions de cybermalveillance.gouv.fr ?
12: Cybermalveillance.gouv.fr a trois missions. Une mission de prévention, c'est-à-dire que vous allez sur le site et vous avez une interrogation sur une possible cybermalveillance que vous rencontrez. Donc là, vous allez pouvoir trouver de l'information qui va vous expliquer le mode opératoire que les escrocs vont utiliser, et puis surtout les conseils de prévention. Donc ça, c'est la première mission. Et puis si malheureusement vous êtes victime, nous avons développé un outil avec le ministère de l'Intérieur qui est alors disponible sur le site, mais aussi à travers 17cyber.gouv.fr, qui là est un outil qui permet en quelques clics de savoir, par exemple, que vous êtes victime d'une arnaque à la livraison de colis, la fraude à la réparation informatique. On a une cinquantaine de sites d'arnaque qu'on adresse. Et là, on va vous donner les conseils quand on est victime. Et pour les menaces qui sont techniques, on va proposer, par exemple pour les entreprises, une mise en relation avec des prestataires. On a 1200 prestataires sur l'ensemble du territoire national en capacité d'aider sur un point de vue technique. Et puis la nouveauté, c'est sur les menaces qui le nécessitent.

0: tournée vers vous. Quelles sont les grosses arnaques du moment?
1: Ah, l'arnaque du moment, c'est la livraison de colis. Hein,
0: ouais, c'est ce que je disais.
1: Malheureusement, est tout à fait un grand classique, avec une évolution là depuis quelques semaines où on va recevoir un message vocal très générique, mais qui se fait passer pour le livreur. Et donc tout ça associé à une image qui est un petit peu personnalisée, où on voit notre nom sur un colis, et bien ça fait que beaucoup de gens vont cliquer sur le lien, vont renseigner leur numéro de carte bancaire et derrière vont se faire appeler par un faux conseiller bancaire qui a pour objectif de vider le compte.
0: Donc, en tout cas, on l'a bien compris, que ce soit pour être sensibilisé, pour se faire accompagner ou vraiment pour, signaler finalement qu'on a été victime d'une arnaque, on peut passer par cybermalveillance.gouv.fr. J'ai bien résumé ?
1: Vous devez passer par cybermalveillance.gouv.fr, tout à fait.
0: Vous avez bien corrigé.
1: Service public à la disposition de nos concitoyens.
0: Voilà, et le service public, c'est notamment la gratuité, et ça, nous, on aime bien dans Par ici les économies. Merci beaucoup, Jérôme Noutin, directeur général de cybermalveillance.gouv.fr. Merci d'avoir accepté notre invitation. Audrey Azou, en un mot, si vous deviez résumer voilà, les deux, trois trucs et astuces pour espérer éviter de se faire arnaquer, c'est
2: alors,
0: quoi ?
2: Quelque chose que j'ai pas encore dit depuis le début, c'est ne cliquez jamais sur un lien dans un mail ou un texto. Ah. Ça, c'est très, très, très important parce que vous prenez un risque. Je reprends l'exemple des impôts. Si les impôts vous écrivent, moi, ça m'est déjà arrivé, mais en fait, vous cliquez pas, vous allez directement sur impots.gouv.fr. Vous y allez vous-même, tout seul. Vous cliquez pas. C'est pareil pour le colis. Vous allez sur le site de Mondial Relais, Colissimo. Vous n'allez pas cliquer sur le lien qu'il y a dans le texto. Très important parce que là, vous prenez un risque. Et puis sinon, effectivement, si je résume les conseils de base, regardez toujours bien l'adresse mail qui vous écrit. Très important. Est-ce qu'elle est crédible? Est-ce que c'est la bonne? Regardez le numéro de téléphone qui vous envoie le texto. Est-ce que c'est le bon?
0: On rappelle le conseiller bancaire si on nous appelle. On dit, attendez, je vous rappelle à la banque.
2: Exactement. Ça, on rappelle la banque. Donc, si la banque nous appelle et que ça nous surprend un peu, très important, effectivement, des petits conseils de base. Et honnêtement, avec ça, vous êtes quand même bien.
0: Bon, allez, Audrey Azou, journaliste spécialiste anti-arnaque et fake news sur ICI. On vous retrouve notamment tous les matins, 5h40, 8h15, pour la chronique C'est pas vrai. Avant de nous quitter, vous allez vous prêter au jeu de notre quiz, le vrai-faux, pour finir avec les idées claires sur ce thème des arnaques. Première question, vrai ou faux, les arnaques ne concernent que les personnes âgées?
2: Ça, c'est faux. Les jeunes se font beaucoup avoir. On a parlé de la billetterie Céline Dion. Beaucoup de jeunes se sont fait avoir, les arnaques aussi aux faux propriétaires.
0: Un SMS qui semble venir de votre banque est forcément fiable?
2: Faux, méfiez-vous des numéros en 06 ou en 07.
0: Les arnaques aux faux colis sont parmi les plus répandues en ce moment.
2: Vrai, c'est l'arnaque vraiment numéro un. Par texto, on en a beaucoup parlé, mais par mail aussi.
0: Un conseiller bancaire peut vraiment vous demander votre code par téléphone?
2: Code secret?
0: Oui.
2: Faux. Surtout pas. Vous raccrochez immédiatement. Pareil, s'il vous demande votre code de carte bleue, il l'a déjà, c'est pas la peine de lui donner.
0: Ah, les sites avec un cadenas dans la barre d'adresse, vous savez, l'URL, quand il y a un petit cadenas, ils sont toujours sûrs.
2: Alors, vrai et faux, si le cadenas est fermé, le site est sécurisé. S'il est ouvert ou s'il n'y en a pas, la connexion peut-être est vulnérable.
0: Vrai ou faux, si on clique sur un lien frauduleux sans rien remplir, il n'y a aucun risque?
2: C'est faux. Alors, dans la plupart des cas, c'est pas grave, mais des fois, vous cliquez et hop, vous avez un virus qui arrive sur l'ordinateur. Ne cliquez pas encore une fois sur les liens dans les mails, dans les textos.
0: Et vrai ou faux, en cas d'arnaque, il est inutile de prévenir sa banque?
2: C'est faux. Prévenez la banque tout de suite pour bloquer un éventuel prélèvement. Il faut aller vraiment très très vite et puis qu'elle soit attentive à d'autres prélèvements possibles qui vont arriver dans les minutes ou les mois qui viennent.
0: Et puis, dernière question, Audrey Azou, les arnaques aux investissements en crypto sont en forte hausse, vrai ou faux?
2: Vrai. Alors, c'est toujours un peu flou. C'est pour ça que ça piège beaucoup de monde et quelqu'un de lambda comme vous et moi peut se faire piéger très facilement.
0: Audrey Azou, journaliste spécialiste anti-arnaque et fake news sur votre radio locale ici. Merci beaucoup en tout cas pour vos éclairages aujourd'hui. Alors, j'espère que vous y voyez plus clair, hein, vous qui nous avez écoutés. 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
1: Bonjour à tous et bienvenue dans votre émission Cinéma. Ça tourne chaque dimanche pour vous révéler de secrets de tournage inédits. Et aujourd'hui, j'ai le plaisir d'accueillir l'aventurier Philippe Croizon qui fait l'objet d'un film pour le meilleur réalisé par Marie Castille Mention-Char, qui sont nos invités. Bonjour à tous les deux.
2: Bonjour.
1: Soyez les bienvenus dans Ça tourne. Alors, ce n'est pas vous, Philippe, qui jouez dans le film, mais c'est votre propre vie qui est comptée, mais aussi celle de votre femme, Susanna Sabineau, qui est également avec nous.
3: Et oui, bonjour.
1: Bonjour Susanna, et merci d'être là, parce que cette histoire, c'est non seulement celle du fameux exploit que vous avez réalisé il y a 16 ans maintenant, Philippe, la traversée de la Manche à la nage, mais c'est aussi votre histoire d'amour, à tous les deux. On écoute un extrait de la bande-annonce et on en parle juste après.
4: Philippe, la seule fois qu'une femme acceptait de te rencontrer, c'était pour remplir son frigo avec ton allocation d'handicapé.
5: Tu te trompes, avec Susanna, c'est pas la même chose.
6: Alors, Philippe Croizon, quel sera votre prochain exploit ?
5: La traversée de la Manche.
7: Papa, il sait pas nager, il flotte à peine avec sa bouée. T'imagines traverser une mer ?
5: J'ai un objectif à attendre.
8: Distance, 34 km.
5: Peut-être un peu fou.
6: Philippe !
5: Mais moi, j'y crois.
8: Et si tu commençais déjà par faire une longueur ?
5: Déjà ici, une largeur.
1: Extrait du film Pour le meilleur, inspiré de la vie de Philippe Croizon, qui est notre invité aujourd'hui dans Ça tourne. Vous avez assisté à une partie du tournage, Philippe.
9: Oui, on a avec Susanna, on est Marie Castille a eu la merveilleuse idée de prendre un décor, une maison juste à côté de la nôtre, pas très loin.
1: Ah oui.
9: Et donc on a pu assister au tournage les 12 premiers jours. Et c'était assez extraordinaire de voir ça parce que, enfin, déjà les voir toute cette équipe. Hein, on connaît pas le monde du cinéma. Il y a 50 personnes, il y a les camions, il y a les grues. Enfin, c'est un truc de dingue. Et après, quand ils sont partis, c'était un petit crève-cœur de voir tout le monde partir.
1: Ah oui.
9: Et de leur faire un petit coucou.
1: Le tournage blues, quoi.
9: Ouais, bah, carrément. Ouais.
1: Mais justement, j'allais vous demander quelle image de ce tournage, des décors, du dispositif vous revient spontanément en tête, si vous pouviez nous décrire.
9: Spontanément, en tête, c'est Lily Fleur et Pierre, les deux acteurs qui jouent les rôles.
1: Ceux qui vous interprètent.
9: Ah, mais carrément. Mais c'est nous, on était derrière l'écran de contrôle avec Susanna. Et on a vu Lily jouer, et Pierre, et surtout Lily, et j'ai regardé Susanna, je dis, mais c'est toi. Je dis, c'est toi qui es de l'autre côté de la caméra. Et c'était juste extraordinaire, parce que c'est une actrice qui porte le film, toutes les émotions passent par Lily Fleur Pointeau, qui joue le rôle de Susanna Sabineau, et ça, c'était vraiment exceptionnel. Et on l'a dit à Lily, et ça lui a fait du bien. Ça l'a libérée, elle a dit, oh, merci, vous pouvez pas me faire plus plaisir que ça pour que je me libère pour continuer le tournage du film.
1: Ouais.
9: Et de voir Marie Castille, comment ça se passait autour, c'est exceptionnel. Enfin, moi, il y a un truc qui m'a stressé dans le...
1: Allez-y, racontez-nous.
9: Bah, c'est qu'ils arrêtent pas de dire couper. Donc c'est un peu stressant quand on est comme moi, donc voilà.
1: Susanna, justement, vous aussi, c'était la première fois que vous assistiez à un tournage de cinéma. Qu'est-ce qui vous a marqué ou impressionné, comme nous disait Philippe, sur l'envers du décor, de la fabrication d'un film ?
3: Bah déjà, le monde qu'il y a autour d'un tournage, et puis les deux acteurs principaux qui nous représentent. On a participé à pas mal de séquences, et c'est une machine, en fait. Il y a 40 personnes sur un tournage. Donc nous, on n'imagine pas ça comme ça quand on regarde un film cinéma.
9: C'est impressionnant, c'est l'attente.
3: Et l'attente aussi,
9: ouais. L'attente est impressionnante. Le temps qu'on tourne une scène, parce que les gens, ils vont au cinéma, ils regardent le film qui fait 1h30, 1h48, et ainsi de suite. Mais l'attente qu'il y a entre chaque scène, le temps que l'éclairage soit d'accord, que le son soit d'accord, qu'on puisse mettre le canapé à cet endroit-là, la petite table de nuit, oh non, la table de nuit, elle est pas bien, on change, on fait autre chose. Mais c'est dingue.
3: Et il y a un moment que j'adore, c'est que tout ce monde-là, et là, ça grouille autour de tout ça, ça prépare tout, et quand Marie Castille dit « silence », là, plus rien.
9: Il n'y a plus rien.
1: Ah oui, là d'un coup, c'est silence plateau.
3: Silence plateau.
1: Et ça vous donne envie d'être comédien, Philippe Croizon ?
9: Alors, j'ai déjà joué dans une comédie avec Franck Dubosc qui s'appelle Les Têtes de l'Emploi.
1: Ah, mais oui, c'est vrai.
9: Je suis manutentionnaire.
1: Oui, oui, oui. Et du coup, ça vous plaît, cette attente sur le tournage, vous qui êtes un peu hyperactif ?
9: Un prochain film avec Haroun. L'humoriste Haroun, on est en train de, on va peut-être tourner au mois de juillet là, donc.
1: Oh waouh, scoop.
9: Un vrai rôle.
1: Ah, impeccable. Bon, on suivra ça de très près. Je précise que l'acteur qui vous interprète, Philippe, donc c'est Pierre Rabine, vous l'avez nommé. Il est comme vous, il est amputé des quatre membres. Et là, je me tourne vers vous, Marie Castille. C'était un choix à la fois éthique et économique de ne pas prendre un acteur valide.
10: Alors oui, pour moi, c'était très important, si possible, de trouver un comédien, mais malheureusement on n'en avait pas de comédien amputé des quatre membres. Alors j'ai fait une recherche sur internet, et puis un jour je vois le profil de Pierre Rabine étant donc amputé des quatre membres comme Philippe, et faisant beaucoup de natation, de la compétition de natation, etc.
1: Ah, ça, c'est fou.
10: Et alors, encore une fois, c'était plus par rapport au public hein, que par rapport au coût, parce que effectivement, si j'avais pris un acteur
1: valide,
10: non opté, j'avais fait faire un devis, on avait pour 3 millions.
1: Pour des effets spéciaux.
10: Pour des effets spéciaux.
1: 3 millions d'euros
10: ouais.
1: Pour amputer ouais, les membres
10: ouais,
1: de manière
10: virtuelle. Bon, enfin,
9: Mais
10: au-delà de ça, parce que comme je suis productrice aussi, oui. Hein, mais c'était par rapport encore aux spectateurs et je trouvais que bah, ça serait beaucoup plus intéressant, attirant, émouvant pour le public que eh bien, celui qui interprète Philippe soit dans la même condition physique que lui.
1: Et alors, c'est un tournage qui représentait des défis à plus d'un titre. L'exemple le plus parlant, c'est évidemment la séquence de la nage dans la Manche. Vous avez tourné en conditions réelles, Marie Castille. Ça aussi, c'est, ça fait partie de l'authenticité de ce film. Est-ce que vous pouvez nous raconter comment on organise un tournage en mer, en fait ? Parce que ça complique énormément de choses. Déjà, Philippe nous disait que c'est compliqué un tournage, c'est lent, ça prend du temps. Et encore plus quand on tourne sur l'eau, c'est quoi les principales contraintes techniques ?
10: Alors, conditions réelles, sauf qu'on n'était pas dans la Manche.
1: Hein. Et oui, le coup, c'est que vous avez tourné dans la mer Méditerranée.
10: Oui.
1: Pourquoi ?
10: Bah parce que quand on a tourné, on était en mars. L'eau, la Manche, pas possible hein, par rapport à la température de l'eau et,
1: ah
10: et
1: oui.
10: Même celle de la Méditerranée, elle était à 14 degrés. Hein, donc,
1: ah oui. Respect à Pierre Rabhin qui s'est.
10: Bah
1: donc,
10: oui, oui. Ouais.
1: Ah oui. Et vous vous souvenez Philippe Croizon de votre nage dans la Manche du ouais. coup. Est-ce que c'était froid? Quelle sensation physique
9: ah oui,
1: vous
9: bah, l'eau
1: gardez.
9: Pareil, en plein été, l'eau est à 14 degrés par contre là-bas. Donc
1: oui, bah oui.
9: C'était ouais, très très froid. Et Pierre le joue merveilleusement bien. Enfin, on le voit à un moment donné, dans le film, il tremble. Mais il faut savoir qu'ils l'ont laissé tremper plusieurs heures dans l'eau mais pour qu'il tremble vraiment et qu'il ait vraiment froid et qu'il vomisse et ainsi de suite. Enfin,
1: ah
9: c'est,
1: bon
9: enfin vomi, c'est peut-être trucage. Hein.
10: Oui, là, oui,
1: faut,
10: oui,
1: faut,
10: oui.
1: Faut ah, il n'a pas vraiment vomi, pardon.
9: On n'a pas torturé à ce point-là. Mais c'est vrai qu'à un moment donné, il tremble, il a froid, mais il a vraiment froid, quoi. Parce que bah, déjà d'une, sur un tournage. Enfin, il devait tourner, il devait nager moins et ainsi de suite. Donc, ça veut dire que le froid l'attaque davantage. Mmh. Il dépense moins de calories, moins d'énergie. Parce qu'on lui dit stop, recommence, reprend, reprend par là. Enfin, c'est, il se refroidit à une vitesse de dingue, quoi.
1: Ah ouais. Et il y a eu des petits. Enfin, je sais qu'il peut y avoir des mal de mer, par exemple, au oui. sein de l'équipe technique et tout, c'est arrivé.
10: Il y en a eu quelques-uns, oui.
1: Ouais. Vous avez mis combien de temps à tourner cette séquence ?
10: 9 jours.
1: Ah, c'est monstrueux. Ouais. Non, mais c'est vrai, ça paraît. Ouais. On s'en rend pas.
9: Ce qui est beau, c'est que c'est un vrai film. C'est pas un film américain avec un fond vert. C'est des vrais gens qui sont dans l'eau avec des vraies caméras. Les caméras sous l'eau, enfin les images.
1: Ouais, et les images sont
9: juste exceptionnelles,
1: sont
9: les images de mer.
1: Vous n'étiez pas présent à ce moment-là du tournage.
9: Non, nous on a fait que les 12 premiers jours de tournage. Non, non, ce qui est dur, c'est d'attendre justement le résultat final. C'est là, c'est long, c'est long. Et après, ils sont en montage, c'est long, c'est long.
1: Ah ben bah oui, c'est vrai, la post-production, c'est aussi très très long.
9: Et Marie Castille a été géniale parce qu'elle nous a appelé. Elle a dit voilà, je voudrais vous montrer le film maintenant. Il est toujours en montage, il n'est pas fini. Il y a toujours pas la musique, pas les trucages, les machins et tout ça, mais venez à Paris, venez voir le film. Et là, on a pleuré du début à la fin avec Susanna, quoi. C'était notre vie. Mmh. Et à la fin, j'ai regardé Marie Castille. C'est vrai qu'on se faisait un gros câlin, tous ensemble. Et je dis, Marie Castille, la traversée de la Manche, je l'avais vécu, mais je l'avais pas vu. Et j'avais pas vu ce que Susanna avait donné pour moi. Enfin, je le voyais de mes propres yeux, quoi. Parce que elle m'a toujours protégé pendant toutes ces années. Elle est pleine d'amour, donc elle m'a toujours protégé. Donc, et là, je voyais.
1: Susanna, c'est vraiment fidèle à la réalité, ce qu'on voit dans le film.
3: Oui, on peut dire à 90%, il y a de la romance, mais c'est réel. D'ailleurs, je crois que le spectateur, il y a des scènes qui va croire que c'est romancé, mais qui vont être réelles.
1: Bien sûr, mais c'est exactement la question qu'on se pose en fait du début à la fin du film. Et moi, on se demande évidemment, est-ce que l'idée de la traversée de la Manche, elle est venue sur une blague que vous avez fait à la télé, en fait.
9: Ouais, exactement. Alors juste avant,
1: vous y
9: quelques années
1: déjà
9: plus
1: pensé,
9: tard. Voilà.
1: Ouais.
9: On le voit dans le film quand je me réveille du coma après 2 mois de coma. Je décide de vivre pour mes 2 garçons et pour moi, et je demande à une infirmière d'allumer la télévision. Et la première chose que je vois, c'est une jeune fille traverser la Manche à la nage, Marion Hans, à l'âge de 18 ans. La première Française à réussir à traverser de la Manche. Et quand je vois ce dépassement de soi, je dis pourquoi pas moi un jour. Mais c'est tout. Je
1: vais jamais arrêter les infos. C'est une lubie, on va dire.
9: Et, ouais, et quand je fais ce saut en parachute qu'on voit dans le film, que mes enfants m'offrent, et ben il y a une journaliste qui est là qui dit quoi le prochain rêve. Je dis je traverserai la Manche à la nage. Et à ce moment-là, j'ai 40 ans, je suis gras comme un lardon, 25 kilos plus qu'aujourd'hui. J'ai jamais fait sport de ma vie. Et je monte une équipe, et là, je vous en dis pas plus parce qu'il faut regarder le film.
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1: Ça tourne avec l'équipe du film Pour le meilleur, à découvrir au cinéma depuis ce mercredi. Philippe Croizon, Marie Castille, Mention Char et Susanna Sabino, c'est l'heure de replonger dans vos souvenirs de tournage. Marie Castille, là sans réfléchir, quel décor du tournage, naturel ou pas, vous a particulièrement marqué?
10: Déjà, la maison que j'avais réussi à trouver,
1: oui,
10: pour faire la maison de Philippe et puis ensuite celle de Susanna, qui était donc, comme l'a dit Philippe, près de chez eux.
1: À une centaine de mètres, hein, à peu près.
10: Ouais,
1: c'est vraiment pas loin,
10: ouais.
1: C'est drôle.
10: Et totalement par hasard, et j'étais tellement heureuse quand les propriétaires m'avaient donné leur accord, parce que j'aimais bien cette maison. Et puis par rapport au fait que, encore une fois, par rapport à Pierre Rabhine, dans son fauteuil roulant, etc., il fallait un décor où il puisse rentrer dans la maison, où il puisse aller des pièces en pièces, etc. Et ça, c'était très au rez-de-chaussée. Alors c'est un décor que
1: vous affectionnez particulièrement.
10: Ouais.
1: Mais alors justement, pour en parler, jusqu'à quel point, Susanna, Philippe, cette maison est similaire à la vôtre? Est-ce que c'est une reconstitution assez fidèle?
9: Non, pas du tout.
1: D'accord.
9: Alors là, zéro.
1: Ah, pas du tout. Non. En revanche, pour le d'ailleurs, matériel.
9: Le film de la salle de bain, parce que cette maison n'était pas adaptée. La salle de bain, c'est vraiment notre maison,
1: oui,
9: du coup.
1: Oui. Ah, d'accord.
9: Ils
1: oui,
9: sont
1: oui,
9: vraiment venus chez nous.
1: Ah oui, voilà, parce qu'il y a un dispositif spécial, par exemple, dans la baignoire.
9: Il fallait de la place, et vu qu'on a une salle de bain bien adaptée à mon handicap, il fallait beaucoup de place pour pouvoir tourner. Et donc, la scène de la baignoire, elle est vraiment tournée dans la maison, quoi.
1: Donc
9: parce
1: là,
9: c'était
1: vous
9: facile
1: étiez là,
9: de pouvoir mettre les caméras et tout. Ils sont même passés par la fenêtre et ainsi de suite pour filmer. Enfin, c'était assez extraordinaire. Enfin, la lumière, l'éclairage et tout. Enfin, c'est
1: pour
9: impressionnant.
1: Faire la lumière du jour et on éclaire par la fenêtre.
9: Incroyable. Et la salle de bain est à l'étage. Hein. Donc, quand il y a toute une équipe de tournage qui vient rentrer dans la maison, ils protègent tout, ils mettent tout, du carton, des protections partout parce que ça va dans tous les sens et c'est assez impressionnant quand même. On a même peur.
1: Peur de quoi?
9: On a peur qu'ils cassent quelque chose, qu'ils se disent « Oh là là, je peux aller, vas-y, envoie la caméra, c'est pas grave, roule !»
3: Non, moi, ce qui était drôle, c'est qu'il y avait 25 personnes dans ma chambre.
1: Ah oui, ouais, ça doit faire bizarre.
3: Avec toutes les machines, les prompteurs et tout ça, c'est un truc impressionnant quand même à voir.
1: Ah oui, et est-ce que du coup, Philippe Croizon, vous avez donné des indications? Est-ce que vous avez mis un peu votre grain de sel quand vous étiez là sur le tournage ou
9: mais
1: pas,
9: alors,
1: du tout?
9: Pas du tout.
1: Pas du tout.
9: Mais pas du tout. Alors Marie Castille, qui est pleine de bienveillance, venez nous voir. Elle dit, alors, est-ce que ça vous plaît? Je dis, ouais, c'est trop bien. Même des fois, je dis, je rajoutais une vanne. Et très, trop gentille, elle a tourné les vannes que je lui ai rajoutées et elles ne sont pas au montage.
1: Mince.
9: Mais il y a d'autres vannes qui
1: il
9: sont...
1: Il est très drôle,
9: sont,
1: quand même, votre avatar joué par Pierre Rabhine.
9: Mais carrément.
1: Il vous vient d'où, cet humour légendaire, Philippe Croizon? C'est fou.
9: Ouais. Alors, il y a deux personnages qui m'ont élevé, ma grand-mère. Dans le dur, ma grand-mère m'a élevé quand j'étais petit. Et même quand j'étais raccourci, ma grand-mère a toujours été là. Et ma mère qui m'a toujours élevé dans la connerie. Donc très sérieux dans mes aventures, mais dès qu'il y a une connerie à faire, je suis pas loin. Et j'adore l'humour. L'humour est un outil de résilience extraordinaire. Et c'est pas ça, Marie Cassie l'a très bien compris. C'est pour ça qu'elle en a mis des petites touches.
1: Oui.
9: De temps en temps, quand l'émotion devient trop dure, paf, il y a la petite touche d'humour qui arrive et qui permet au spectateur de respirer et de prendre le message qu'elle avait envie de distribuer. Et dans le film, il y a 1000 messages.
1: Complètement.
9: C'est ça qui est beau, quoi. Donc il y a 1000 fois l'humour.
1: Susanna, il est comme ça aussi à la maison, dans l'intimité, tout, parce que nous on le voit sur le plateau, enfin sur les plateaux des médias, etc.
3: Ah oui, c'est monsieur 20 000 volts. Hein.
1: Toujours le sens de la formule. Philippe Croizon, avec quoi avez-vous envie que les spectateurs repartent après avoir vu le film de votre vie, Pour le meilleur?
9: Une boule d'énergie et en se disant que tout est possible, que l'impossible c'est juste nous. C'est quoi nos rêves, c'est quoi nos envies, c'est quoi nos objectifs. Et pour moi, ce film, c'est notre parcours de vie, et c'est aussi un peu la phrase de Mark Twain. Ils ne savaient pas que c'était impossible, alors ils l'ont fait. Et ça, c'est vraiment ça.
1: C'est merveilleux. Pour le meilleur, c'est avec Pierre Rabhine, Lily Fleur-Pointreau, Sandrine Bonner, Zinedine Soilem, Pierre Deladonchon et Corinne Maziero. Sacré casting. Merci infiniment, Philippe Croizon, d'avoir été avec nous. Merci, Susanna Sabino, d'être venue.
3: Merci.
1: Dans Ça tourne. Et merci et bravo, Marie Castille, Mention Char, pour ce film. Je rappelle que vous en êtes la réalisatrice de ce film qui est sorti au cinéma ce mercredi. On peut retrouver aussi cette même histoire en librairie, Philippe Croizon, puisque vous n'arrêtez pas. Vous avez également écrit un ouvrage À toute épreuve qui vient de paraître et c'est aux éditions Artaud.
9: Merci.
1: Ça tourne, c'est tous les dimanches sur votre radio ici en replay sur ici.fr. Très bon dimanche à tous.
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0: Ni plus ni moins que Daniel Lavoie, Patrick Fiori et Garou pour vous réveiller ce dimanche matin sur votre radio ici. Bonjour à toutes et tous, nous sommes le dimanche 3 mai.
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0: Et nous fêtons ce matin une bonne fête à tous les Philippe de France qui nous écoutent aujourd'hui. Fraîchement réveillés, figurez-vous que c'est aujourd'hui la journée mondiale du rire. Et pour mener à bien cette émission, voici toute l'équipe d'ici matin à vos côtés jusqu'à 7h. Nous avons Fabien Fourel à la rédaction en chef aujourd'hui. C'est Justin qui réalise l'émission. C'est Yannick qui vous accueille au 0810 055 056. Et puis pour l'actualité de ce dimanche, c'est vous Valentine Letess. Bonjour.
2: Bonjour Louis, bonjour à tous. Ça tombe bien que ce soit la journée du rire, moi je vous promets de jouer et de s'amuser dans les infos de 6h avec un championnat de France très particulier, vous allez voir.
0: Allez, on va patienter un petit peu, à tout de suite.
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0: Excellent réveil et très bon dimanche à l'écoute de votre radio ici, il est pile 6h. Et à la une, ce nouveau coup de pression sur Total Énergie.
2: C'est au groupe de nous montrer l'intérêt d'avoir un pétrolier français. Message du Premier ministre dans la tribune dimanche, alors que la gauche plaide pour une taxation des super profits engrangés par Total, notamment grâce à la guerre. Sébastien Lecornu encourage lui le groupe à proposer des prix encore plus intéressants. Pierrick Bonneau à la pompe.
3: Il refuse de stigmatiser le groupe pétrolier français, mais Sébastien Lecornu encourage Total Énergie à redistribuer davantage les surprofits réalisés avec la flambée des cours du brut. Dans des propos rapportés par la tribune dimanche, le Premier ministre incite l'entreprise à un effort supplémentaire. Le bon sens, c'est un plafonnement généreux qui peut redevenir intéressant pour les consommateurs français, sous-entendant que le plafonnement actuel dans les stations du groupe n'est pas suffisant. Pressé par la gauche de mettre en place une taxation des surprofits de Total Énergie, le chef du gouvernement, qui disait cette semaine ne fermer aucune porte, tente de rassurer les Français. Sur les aides, on fait du sur-mesure avec des dispositifs vivants. Il est évident que l'on adaptera ces dispositifs en fonction de la durée de la guerre, y compris en cas de reprise des combats. Depuis le début de la crise, le gouvernement s'est pour l'instant contenté d'aides ciblées pour les plus touchés par la hausse des prix des carburants.
2: La pompe Total Énergie plafonne actuellement le prix de l'essence sans plomb à 1,99€ par litre et celui du diesel à 2,09€ par litre. De quoi limiter le prix du trajet retour en cette fin de week-end prolongée. Circulation difficile selon Bison Futé et dans tout le quart nord-ouest. C'est orange dans le sens des retours de la Bretagne au nord jusqu'à Paris.
0: 6h. Une sur votre radio ici et des dizaines de milliers de fêtards dansent encore ce matin sur un champ de mine.
2: Où un premier obus a été découvert hier pendant cette free party géante installée depuis vendredi soir à Cornus dans le Cher, sur un terrain utilisé par l'armée depuis plus de 100 ans. Ce n'est donc pas la première munition découverte par les teufeurs Marc Bertrand, mais peut-être la plus impressionnante.
4: Esteban est avec ses copains près de sa tente au bord de la route. Ils ont vu les démineurs s'activer dans le champ d'en face.
5: Tu vois là, il y a une petite cabane. Ça s'appelle la cabane à caca. Et ben c'est dans cette zone.
4: Son copain Maël, 19 ans, est lui-même tombé sur une ancienne mine.
6: J'allais juste aller aux toilettes, je voulais planquer tranquille et je passe et je vois un trou. Et je regarde un morceau, la mine à moitié brûlée, ouais, bah... explosée. Et je regarde et elle est toujours intacte.
7: À côté là ? Vous voulez que je l'amène ? Maman ? Je l'emmène voir la mine.
4: Il suffit de marcher dans les herbes folles, vers les sous-bois, où beaucoup de teufeurs vont faire leurs besoins.
6: Voilà. Là, il y a cette mine-là en premier.
4: Un vieux cylindre en métal rouillé au milieu d'un petit cratère.
6: Bah alors, je peux vous la montrer, hein. En soi, c'est une réelle mine.
4: T'as pas peur que ça explose ?
6: Non, elle a déjà explosé. Elle a déjà été utilisée.
4: Mais il est chasseur. Chez lui, en Lorraine, des vieilles mines, on en trouve parfois dans les champs. Un obus, ça l'inquiète un peu plus.
5: Oh, dingue, on est sur un site militaire, on le sait très bien.
6: Ça, tout le monde dit, non, le terrain n'est pas dangereux. Si, si, totalement. Moi, je vois ça, je suis pas serein. Maintenant, on fait gaffe là où on marche.
4: Ça ne va pas l'empêcher de retourner danser. Au loin, au-dessus des murs de son, on voit des feux d'artifice s'élever dans le ciel, malgré les interdictions du préfet.
2: Et les 10 mineurs de l'armée ont récupéré l'obus hier soir sur le site de cette fête illégale, où le nombre de festivaliers a dépassé les 35 000 cette nuit, selon un collectif de musique techno sur place. La mise en examen d'un automobiliste soupçonné d'avoir traîné un cycliste sur plusieurs mètres. Nous sommes à Déol, dans l'Ain. moindre où une altercation entre deux hommes sur la route jeudi s'est achevée par la mort du cycliste, traîné donc puis projeté volontairement selon le parquet contre une voiture en stationnement.
0: En football, le premier coup près de la saison est tombé.
2: Et le premier club de l'élite à redescendre en Ligue 2, c'est le FC Metz, battu hier par Monaco 2-1 en 32e journée de championnat. Le club lorrain confirme sa réputation d'ascenseur de la Ligue 1 après une 8e relégation en 25 ans. Un autre championnat se joue en ce moment à Montpellier, celui du meilleur joueur de France. De Tetris, le mythique jeu vidéo de puzzle sorti en 1985 sur lequel Clémentine Proutot, plus de 30 joueurs d'une dizaine de nationalités différentes se défient déjà depuis plusieurs jours.
8: 8 joueurs s'affrontent en duel, les yeux rivés sur de vieilles télé cathodiques.
9: Let's go in 3, 2, 1... Tetris.
8: Marvin a 29 ans, il vient de Lille.
10: Tetris, c'est un jeu qui me passionne vraiment. Je passe un temps fou à jouer.
8: Il s'est lancé dans le jeu il y a seulement quelques années.
10: Je connaissais pas le monde compétitif Tetris et je suis tombé dedans instantanément.
8: Depuis, il n'a jamais lâché la manette.
10: C'est un jeu qui est tellement technique, qui paraît bête en surface, mais quand on creuse, demande une technicité, une vivacité d'esprit que j'adore.
8: Derrière les compétiteurs, il y a un arbitre et un commentateur.
11: Welcome for this round 2.
8: Les matchs sont analysés en direct par le numéro 1 français, Matteo Urez. Est-ce que vous avez des petits conseils pour être un bon joueur de Tetris?
12: En dehors de la manière de jouer, de cliquer sur les boutons, beaucoup d'études sur la manière de placer les blocs. Parfois, on n'a pas ce qu'il nous faut. Il faut s'adapter.
8: Le jeu Tetris a complètement réussi son virage vers Internet, notamment grâce ou à cause de la crise du Covid. Gabriel Bondon est l'organisateur du championnat.
13: Les gens avaient beaucoup de temps libre et ils ont découvert Tetris sur Twitch. Et c'est là que la communauté a énormément grossi.
8: Une communauté internationale. Des Anglais, des Espagnols, des Polonais et même un Colombien sont venus participer au tournoi.
2: Comme quoi, certaines choses sont indémodables.
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2: Comme le parapluie d'ailleurs, très utile en cette journée de dimanche, Louis.
0: Il sera un très bon allié, en effet. Vigilance jaune aux orages sur la moitié est du pays qui s'étend des Pyrénées-Atlantiques au nord, avec dès ce début de journée un ciel couvert et déjà quelques averses de la Nouvelle-Aquitaine au Hauts-de-France. Pour les températures, on conserve cette douceur en début de journée avec 12 degrés à Quimper. Tout de suite, on a 14 à Caen et Amiens, 15 à Metz, 13 pour Strasbourg ainsi qu'à Besançon et Grenoble, 13 aussi du côté de Toulon, 15 à Béziers et Nice. Déjà ce matin, cet après-midi, il faudrait être vigilant. Des orages sur une bonne partie du pays, des coups de tonnerre sont attendus, notamment en Bretagne, en Normandie, dans les Pays de la Loire, en Île-de-France, ainsi que dans la région Centre-Val de Loire et au-dessus de la Nouvelle-Aquitaine. Prudence donc pour vos déplacements ce dimanche. Et puis pour les maxis, nous restons sur des températures printanières aujourd'hui. 21 degrés à Bordeaux et 23 degrés à Ajaccio.
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0: Besoin d'un petit coup de pouce pour vous sortir du lit ? Eh bien, le voici. Votre radio ici a fait appel aux Rolling Stones ce dimanche matin. Keith Richards à la guitare, accompagné par Mick Jagger pour vous chanter l'un de leurs titres cultes. Voici pour vous Start Me Up. Excellent réveil ce dimanche à l'écoute de votre radio.

0: Là, on est sur un réveil énergique ce dimanche matin avec les Stones sur votre radio ici à 6h10. Allez-y, prenez place, c'est ici que tout commence.
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0: Au menu des réjouissances ce dimanche à 6h15, Valentine, on ne s'arrête pas puisque nous allons retrouver notre coach sportif Nordine Attab.
2: Pour bouger, même quand on n'aime pas le sport, grâce à des gestes simples au quotidien, on nous donne quelques astuces ce matin.
0: Comme quoi c'est possible, restez avec nous, explication aux côtés de notre coach sportif dans quelques instants. Et côté musique, votre radio ici a fait appel à la tendresse de Jeannette pour vous réveiller ce dimanche matin. Jeannette et son mythique Porquet et Basse, c'est pour vous avant les infos de 6h30. Tout de suite, et les 6h11, place à l'info de nos territoires.
2: Et en ce week-end de 1er mai, nous ne parlons pas de brin de muguet, mais de miche de pain. Louis, nos confrères d'ici Gare-l'Isère nous emmènent dans le Gard à Montignargues pour une tradition du 1er mai assez unique au monde.
0: Oui, tout à fait, une histoire comme on les aime le dimanche à Montignargues. Le 1er mai, on n'offre pas de fleurs, on distribue du pain gratuitement, et ça à tous les habitants. C'est une tradition qui dure depuis 1748, soit près de 280 ans, et cela sans interruption. Tout part du testament d'un ancien habitant, le sieur Jacques Delors, qui a légué ses terres à la commune. En échange, il a posé une seule condition, que chaque année, le jour de la fête des travailleurs, on distribue un pain de 500 grammes à chaque personne résidant au village.
2: Et tout le village est mobilisé, hein, puisque ce sont près de 700 miches de pain qui sont distribuées.
0: Exactement, les conseillers municipaux font le tour du village de porte à porte avec ces cagettes remplies de pain frais. C'est le rendez-vous qui soude la communauté. Les nouveaux arrivants reçoivent leur pain au même titre que les familles installées depuis des générations. Et le petit plus, même pendant la guerre ou la pandémie, la distribution, elle, ne s'est jamais arrêtée. Comme quoi, Valentine, notre territoire a encore énormément de trésors et de traditions à nous faire découvrir, parfois même au détour d'une simple miche de pain.
2: Et on vous invite à aller voir la vidéo de cette distribution très spéciale à Montignargues sur le site ici.fr.
0: En vous souhaitant un excellent petit déjeuner.
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0: Excellent réveil, merci de nous avoir choisi pour commencer votre dimanche. Si le sport, ce n'est pas votre truc, eh bien essayons de vous faire changer d'avis. Le rendez-vous est donné dans quelques minutes avec notre coach sportif Nordine Attab qui s'installe et que l'on retrouve juste après Jack et Carla. Voici la recette.

0: nouveauté printanière hein, sur votre radio ici ce dimanche matin avec Jack et Carla qui vous chantent la recette. 6h17, il est là notre coach sportif Nordine Attab. Bonjour Nordine.
1: Bonjour.
0: Ce dimanche, vous allez nous donner des solutions simples pour bouger, même finalement.

0: Un réveil des plus agréables sur votre radio ici ce dimanche matin avec Jeannette Porquet et Basse. Avant l'info à 6h30, voici tout de suite l'horoscope de ce dimanche à vos côtés. Catherine Viguier, bonjour. On passe à une autre tendance dans les astres aujourd'hui.
1: Exactement, avec une opposition Sagittaire-Gémeaux. Bélier, ah voilà un jour qui vous donne envie d'aller de l'avant, vous ferez de belles choses. Taureau, besoin de partager, au mieux avec une étreinte ou un rendez-vous pour votre bien-être. Gémeaux, eh bien c'est parti, vous faites preuve d'audace, vous vous affirmez coûte que coûte. Cancer, en vous mettant au travail avec cœur, tout se passe mieux, alors c'est parti. Lion, la lune en signe de feu comme le vôtre, eh bien cette journée est toute faite pour aimer et l'être en retour. Vierge, vous aurez du mal à vous adapter au rythme des autres, trop rapide, pas assez réfléchi. Balance, vous savourez ce dimanche, peut-être allez-vous rendre visite à quelqu'un. Scorpion, il est question d'argent, d'acquérir un bien ou de négocier, vous allez faire votre liste. Sagittaire, vous envoyez de bonnes ondes et le retour sera hyper positif. Capricorne, et si vous preniez le temps de savoir où vous en êtes, parce que cette journée, elle s'y prête. Verseau, vous aimez ce 3 mai avec des amis présents et un projet auquel vous tenez plus que tout. Poisson, vous vous sentez en décalé avec le reste du monde, vous êtes plus sensible, faites-en un atout. Et pour nous tous, faire tout avec simplicité et avec sincérité.
0: Merci Catherine, excellent dimanche à vous. Il est 6h30 tout de suite, l'actualité en France et dans le monde en 90 secondes. C'est avec vous Valentine Letès.
2: De la techno et des bombes, un obus a été découvert hier soir sur le site de la free party illégale dans le Cher, à Cornus, où des dizaines de milliers de fêtards sont réunis. 20 000 hier matin, un collectif estime désormais leur nombre à plus de 35 000. Total Energy pressé de réduire ses prix à la pompe. Le Premier ministre l'encourage, je cite, à montrer à notre pays l'intérêt d'un pétrolier français. Avec la guerre au Moyen-Orient, le bénéfice net du groupe a bondi de 51% au premier trimestre. Découverte macabre en Saône-et-Loire. Un homme et une femme d'une soixantaine d'années ont été retrouvés morts, tués par arme à feu dans une maison de Pierre de Bresse, un bourg de 2000 habitants. Une enquête est ouverte et des auditions sont en cours, indique la gendarmerie. En gare de Lyon, reprise du trafic à midi dans la troisième gare la plus fréquentée de France, où des travaux de modernisation

0: opérations sur deux postes d'aiguillage ont été menées ce week-end, traditionnellement plus calme à bord des trains. Qui rejoindra le Leinster en finale de Champions Cup? Les rugbymen de Bordeaux-Bègles, champions d'Europe en titre, jouent leur place face aux Anglais de Bath cet après-midi et au lendemain de l'élimination de Toulon par les Irlandais. Le rugissement des Lyonnaises, vainqueur 3-1 des Anglaises d'Arsenal hier. Les Fenottes s'envolent vers leur 12e finale de Coupe d'Europe de football. Elles affronteront en finale la Ligue des Champions, le FC Barcelone ou le Bayern Munich.
1: Place à l'info du jour avec vous Valentine, ce sont les touristes au rendez-vous du 1er mai.
0: Et malgré des prix du carburant à la hausse, comme celui du coût de la vie, les premières tendances de la fréquentation pour ce week-end prolongé sont plutôt bonnes. À Orange notamment, Victor Costa-Mounier, les touristes ont maintenu leur séjour après quelques adaptations.
2: Au pied du théâtre antique, Isabelle s'attarde sur une table d'information. Elle est venue de la Drôme voisine pour un séjour prévu de longue date et le carburant n'a pas été un problème.
3: On a évité les péages, mais non, c'était pas un frein. On n'était pas trop loin, donc voilà. Avec un plein, on a réussi à tout faire.
2: Près de l'église, Virginie et Denis cherchent leur chemin. Originaires de Haute-Savoie, ils ont choisi à la dernière minute de passer quelques jours dans le Vaucluse sans faire attention à la jauge d'essence.
4: On a un hybride, donc ça va, on n'a rien consommé pour descendre pratiquement, quoi. Donc c'est parfait. Puis en sachant que voilà, chez Total par exemple, eh ben, c'est plafonné, donc ça va nous permettre de faire le plein entre guillemets à moindre prix, quoi.
2: Depuis La Ciotat, Yvan a lui préféré adapter son séjour.
5: Oui bien sûr, ça rentre dans le monde de compte. Faire peut-être 4 jours, on a fait 3 jours. Et du coup, on fait des vacances, des vraies vacances, mais sur 3 jours, soit un séjour plus réduit par rapport à ce qu'on aurait peut-être pu faire auparavant.
2: Derrière son comptoir, à l'office de tourisme, Rose n'a pas remarqué une baisse particulière de la fréquentation sur Orange et les environs.
6: On a fait un très bon mois d'avril, on a eu une belle fréquentation. Le week-end du 1er mai s'annonce assez bien. On reste optimiste.
2: D'autant que le territoire est à proximité de la Via Rhôna et peut donc bénéficier aussi de la fréquentation des cyclotouristes.
0: Et finalement, ce sont les touristes étrangers les plus frileux. L'Office de tourisme de Paris constate déjà une baisse de 2 à 4% de la fréquentation touristique entre mars et avril. Le nombre de touristes du Moyen-Orient est même en baisse de 5 à 6% selon l'Observatoire de Paris, je t'aime.
1: Merci Valentine, retour de l'info à 7h. La météo tout de suite de ce dimanche 3 mai pour vous. Le parapluie sera votre allié aujourd'hui. Vigilance jaune aux orages sur la moitié est du pays qui s'étend des Pyrénées-Atlantiques au nord avec dès ce début de journée un ciel couvert et déjà quelques averses de la Nouvelle-Aquitaine aux Hauts-de-France. Pour les températures, on garde cette douceur même en début de journée avec tout de suite 12 degrés à Quimper. On a 14 degrés à Caen et Amiens, 15 à Metz et Strasbourg, 13 aussi pour Besançon ainsi qu'à Grenoble et Toulon, 15 degrés à Béziers et Nice ce matin. Cet après-midi, eh bien, il faudra être vigilant. Des orages sur une bonne partie du pays. Les coups de tonnerre sont attendus, notamment en Bretagne, en Normandie, dans le Pays de la Loire, en Île-de-France, ainsi que sur la région Centre-Val de Loire et la Nouvelle-Aquitaine. Prudence donc pour vos déplacements ce dimanche. Et puis pour les maxis, il fera bon, il va faire doux pour les températures avec 21 degrés à Bordeaux et 23 degrés à Ajaccio.
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1: Quelques notes pour commencer votre dimanche avec élégance et légèreté. Le tout accompagné par la voix de velours d'Alain Chamfort. C'est sur votre radio ici, 6h35. Excellent réveil avec nous.

0: Ici dès 6h, le week-end avec vous, avec Alain Chamfort et son mythique Bambou sur votre radio ici. Tiens, besoin d'une radio pour vous qui ne vous lâche jamais.
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0: Vous avez tout. Incroyable. 0810 055 056, c'est Dylan qui vous attend au bout du fil ce matin. Profitez-en pour nous partager le message personnel de votre choix. On prend les coups de cœur, on prend les coups de gueule, mais j'ai surtout envie qu'on prenne les blagues aujourd'hui, puisque c'est la journée mondiale du rire en ce dimanche 3 mai. N'hésitez pas à appeler nous 0810 055 056. Côté musique, avant les infos de 7h, eh bien c'est ABBA qui s'invite sur votre radio. Son mythique Waterloo, c'est pour vous ce dimanche matin, juste avant les infos de 7h. Pour l'heure, il est 6h40, place à votre chronique Valentine, vie numérique, vie privée. Que sait notre patron sur nous? On fait le point ce matin sur toutes les données collectées par notre employeur.
2: Et il y en a beaucoup, qu'ils soient publics, privés ou associatifs. Votre employeur collecte ses premières données dès le recrutement. CV, adresse, numéro de téléphone, compétences. Puis après l'embauche, le RIB pour verser les salaires, le type de contrat, les contacts d'urgence, sans parler de ces données collectées ensuite au quotidien. Nos heures de travail, l'historique de navigation de notre ordinateur ou de notre voiture de fonction. Des informations stockées pour certaines plusieurs années. Mais au départ du salarié de l'entreprise, tout doit être supprimé, sauf exception. Un employeur est contraint, par exemple, de conserver les informations d'un accident survenu au travail pendant 5 ans. Il a aussi l'obligation de supprimer certaines données dès qu'il n'en a plus besoin, comme la copie des diplômes dès la fin de son recrutement.
0: C'est quoi alors la limite pour l'employeur, Valentine ?
2: Tous les salariés ont droit au respect de leur vie privée au travail. Il est formellement interdit de surveiller leur activité en continu ou de façon excessive. La vidéosurveillance sert à la sécurité d'un entrepôt et non pas à espionner les salariés pendant leur pause. Comme la pointeuse, pareil pour la géolocalisation d'une voiture de fonction et le salarié doit pouvoir la désactiver sur son temps personnel. Pour ce type d'infraction au code du travail, un employeur risque l'amende, l'équivalent de 10 à 20% de son chiffre d'affaires annuelle. La CNIL, la Commission nationale de l'informatique et des libertés, en prononce régulièrement. 40 000 euros, par exemple, à l'encontre d'un spécialiste de l'immobilier pour un logiciel espion installé sur les ordinateurs pour mesurer l'activité de ses salariés.
0: Et pour en savoir plus sur comment un employeur a le droit de surveiller ses salariés en télétravail, rendez-vous sur ici.fr, page bien entendu, vie numérique, vie privée. Merci beaucoup, Valentine.
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0: Merci à vous de nous accorder votre confiance et votre réveil ce dimanche 3 mai. Il est 6h43 et vous êtes pile à l'heure pour accueillir comme il se doit Stéphane Bern. Oui, bah écoutez, que voulez-vous ce dimanche ? Bien sûr qu'on l'adore et on adore aussi sa chronique Voyage dans le temps. Le meilleur de ses histoires, elles sont pour vous le week-end. Et ce matin, eh bien, on voyage au temps du Saint-Empire au XVIe siècle.
4: Même les empereurs ont le droit de craquer. Et pas juste en privé, non, en pleine cérémonie officielle. C'est l'histoire de l'abdication de Charles Quint. Bruxelles, 25 octobre 1555. La grande salle du palais de Coudenberg est pleine à craquer. Duc, prince, ambassadeur, tout le gratin du Saint-Empire. Soudain, le silence. Charles Quint entre, vêtu de noir. Il avance à petits pas, s'appuyant sur une canne, le visage tiré par la fatigue et la douleur. La goutte lui ronge les pieds. Les hémorroïdes font leur œuvre aussi. L'homme est usé, plié, mais toujours empereur. Pour quelques minutes encore. Il prend la parole, longuement. Il déroule sa vie comme un vieux général fatigué. Ses guerres, ses erreurs, son foi, son destin. Une sorte de version vocale de la future page Wikipédia. Puis il annonce son abdication. Et là, soudain, il s'effondre. Pas juste symboliquement, non, non. Il tombe littéralement sur le fauteuil. Et il pleure. Des vraies larmes, une fontaine. Dans la salle, c'est la stupeur. Certains fondent en larmes aussi. Même les durs à cuire sont secoués. Mais attention, Charles Quint n'est pas un amateur. C'est un as de la scène, un roi du grand numéro. Il en rajoute, il enrobe. Bref, en réalité, plus de pleurs que de mal. En se montrant fragile, il ne quitte pas le pouvoir. Il le sacralise, il se fait martyr. À ce stade, c'est plus une abdication. C'est un final d'opéra. Alors si demain, vous quittez votre entreprise, vous savez ce qu'il vous reste à faire pour marquer les esprits. Laissez vos émotions vous envahir ou à défaut, préparez votre petit effet en vous munissant au préalable d'un oignon.
0: Merci beaucoup Stéphane. Votre chronique de retour demain, juste avant les infos de 8h. Il est 6h45, Valentine, et à la une du magazine Rustica cette semaine.
2: Comment prendre soin de nos arbres fruitiers? Quelle technique utiliser pour les arroser, éviter la prolifération des insectes?
0: Explication aux côtés de Alain Delavie, rédacteur en chef du magazine Rustica, que nous allons retrouver dans 3 minutes. Le temps d'écouter Vanessa Paradis et son bouquet final sur votre radio ici. Excellent dimanche avec nous.

0: Vanessa Paradis, bouquet final sur votre radio ici à 6h49. Place tout de suite à notre dossier du jour.
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0: Je m'adresse ce matin à celles et ceux qui ont un verger à la maison ou simplement des arbres fruitiers, puisqu'on va vous donner quelques clés pour en prendre soin ce printemps, puisque le magazine Rustica y consacre un dossier complet cette semaine. Explication aux côtés de son rédacteur en chef en ligne avec nous, c'est Alain Delavie. Bonjour Alain.
3: Bonjour Louis.
0: Alain, commençons par la pousse des arbres fruitiers. Qu'est-ce qu'il va falloir regarder en premier ?
3: Ben, vous allez inspecter bien sûr les fruits en premier puisqu'ils sont déjà formés. Donc vous allez avoir des petits fruits, s'il y a des taches, s'il y a de la pourriture, s'il y a des insectes qui sont dessus, eh bien effectivement ça doit vous alerter. Et puis surtout vous allez les enlever. Vous allez aussi regarder les feuilles parce qu'au niveau des feuilles il peut se passer pas mal de choses. Il peut y avoir des champignons qui apparaissent, des chenilles qui s'y régalent. Donc voilà, inspectez vos arbres, regardez, soulevez les feuilles. Ouais. Approchez-vous et passez tous les jours, c'est le meilleur moyen d'éviter que ça devienne trop grave.
0: Et avant d'en arriver là, est-ce qu'il y a deux, trois choses qu'on peut faire à titre préventif, notamment pour les insectes ?
3: Tout à fait. Alors, il existe ce que l'on appelle des pièges à phéromones. Ce sont des pièges qui vont attirer les insectes qui vont faire des dégâts et qui vont les capturer. Vous pouvez aussi mettre des colliers adhésifs sur les troncs. Ça empêche certains parasites de monter ou les fourmis d'aller élever les pucerons sur vos feuilles et vos fruits. Voilà. Et puis, regardez aussi s'il y a des gourmands, c'est-à-dire des rejets en dessous du point de greffe. Et puis, si vous avez trop de mauvaises herbes au pied, faites un petit nettoyage. Donc voilà, ça, c'est les solutions préventives.
0: Ok Alain, et vous venez d'en parler un petit peu concernant l'arrosage de nos fruitiers. Est-ce qu'il y a des choses à savoir ?
3: L'arrosage, eh bien, alors déjà, au pied de l'arbre, effectivement, on va éviter d'avoir une forêt de mauvaises herbes qui vont absorber l'eau et non empêcher les racines de l'arbre de s'approprier l'eau. Ça, c'est une chose. Donc, un petit désherbage. Okay. Vous allez aussi, quand vous avez désherbé, on a la terre qui est nue, vous allez poser un paillage, c'est-à-dire une couche de matière organique assez épaisse qui va maintenir l'humidité du sol plus longtemps. Puis dernier conseil, quand on arrose, c'est pas trois gouttes, on arrose copieusement, on fait un bon arrosage. Pourquoi ? Parce que l'eau doit pénétrer en profondeur et ça va inciter les racines à aller en profondeur chercher l'eau.
0: Et Alain, d'accord, et malgré tous ces conseils, si avec ça on voit apparaître quelques taches ou des dégâts faits par des insectes, à ce moment-là on le traite comment ?
3: Eh bien, si on en voit, on va bien sûr utiliser un traitement, donc bien sûr un traitement biologique, un traitement naturel. Donc ça peut être un insecticide, ça dépend si c'est des pucerons. On peut utiliser il y a des pulvérisations d'argile, on trouve de l'argile, la kaolinite qu'on trouve dans le commerce, qu'on mélange à de l'eau et on va pulvériser. Donc avec ce produit, il faut quand même être prudent de pas trop couvrir le feuillage, sinon on va pénaliser la photosynthèse, voilà. Ou des insecticides, ce sont les méthodes que l'on peut utiliser quand vous avez trop de pucerons, trop de chenilles. Alors les chenilles, c'est plutôt la bactospéine, c'est un produit très spécifique qui tue que les chenilles et pas le reste des bestioles qui peuvent être utiles autour. Voilà. Traiter, dès que vous voyez que ça commence à être un peu trop présent, n'hésitez pas.
0: C'est noté, merci beaucoup Alain Delavie pour ces bons conseils, c'est toujours un plaisir, vous le savez, de vous entendre, et on vous retrouve la semaine prochaine.
3: Merci, bonne journée.
0: Et bien entendu Alain, vous retrouvez ce dossier complet, vous qui nous écoutez, dans votre magazine Rustica, qui vous attend dès maintenant chez votre marchand de journaux. 6h53, en vous souhaitant un excellent réveil ce dimanche. Dans un instant, Willy Revelli et sa revue de presse décalée sur l'actualité, après les Suédois du groupe ABBA, sur votre radio ici avec Waterloo. Bon réveil.

0: accompagner votre premier café de ce dimanche. Votre radio ici a fait appel à Abba Waterloo. Nous sommes le dimanche 3 mai. Figurez-vous que c'est aujourd'hui la journée mondiale du rire. Et Valentine, nous sommes avec une auditrice. C'est Véronique de Bourges avec nous ce matin. Bonjour Véronique.
1: Bonjour Véronique.
2: Oui, bonjour. Bonjour à tous.
0: Ravi de vous accueillir ce matin sur votre radio ici. Fraîchement réveillée Véronique?
2: Ah oui, réveillée, ça va.
0: Mais en forme en tout cas à votre voix. C'est la journée mondiale du rire. Il y a un joli, un merveilleux poste radio à gagner ce matin. Votre radio ultime pour vous au quotidien. Mais avant cela, on vous écoute pour la petite blague du jour.
2: Eh bien écoutez, moi je vais vous demander la différence entre un chapeau et une poule.
1: Un chapeau et une poule?
2: Oui.
0: Ah bah alors là, il y en a plein.
2: Ah.
0: Chapeau et une
2: poule. Allez, vous donnez votre langue au chat.
1: On ne l'a pas, on ne l'a clairement pas.
0: Je donne ma langue au chat.
2: Vous ne l'avez pas? Eh bien écoutez, une poule, chapeau, et un chapeau, ça pompe pas.
0: Ah,
1: elle est pas mal.
0: Elle est mignonne.
1: J'aime bien.
2: C'est la petite blague à Toto.
1: Voilà. Écoutez, on a ri en cette journée du rire, Véronique. Merci beaucoup.
0: Pour un 6h56, moi je lui donne vos points.
1: Véronique, écoutez, est-ce que vous connaissez l'histoire du petit-déj?
2: Ah non, dites-moi.
1: Bah c'est pas de bol.
2: Ah zut alors.
0: Eh bien, c'est là-dessus, mesdames, que tout s'arrête. Véronique, je vous embrasse, on vous envoie votre poste radio directement chez vous à Bourges. Je vais passer une belle journée.
2: Au revoir.
0: Il est là comme chaque week-end avant les infos de 7h pour sa revue de presse décalée. Willy Rovelli nous met les points sur les i. Salut Willy.
3: Bonjour, bonjour. Et on commence avec le secrétaire du Parti Socialiste, Olivier Faure, qui a été enfariné hier à Amiens lors du défilé du 1er mai. N'empêche, pauvre Farine, elle pensait finir dans un gâteau. Elle finit sa vie sur la gueule d'Olivier Faure quand même. Quelle vie de merde. Marine Le Pen en meeting à Mâcon. Heureusement, elle n'a rien reçu, sinon ça aurait été Farine Le Pen. Le 1er mai, c'est le jour avec son traditionnel muguet, ses manifs des syndicats. Ça tombe en même temps parce que les syndicats aiment bien sonner les clochettes d'Emmanuel Macron. Un muguet qui coûte environ 30 centimes de plus cette année, jusqu'à 10 euros pour 3 brins, mais c'est bien connu, hein, le muguet porte chance à celui qui le vend. En Angleterre, des archéologues pensent avoir découvert un sextoy vieux de 2000 ans, sans doute le fameux God Save the Queen. À Saint-Nazaire, deux amis condamnés pour des viols sur des chevaux. Eux, ils murmuraient pas aux oreilles des chevaux, hein, ils leur soufflaient dans le cul. Si vos lasagnes ont un drôle de goût, faudra pas s'étonner. Hein. Une Suédoise condamnée pour avoir écrasé un œuf sur la tête de sa fille de 5 ans en direct sur TikTok. Mais écraser ses œufs sur la tête d'un enfant, ça se fait depuis longtemps en France. Hein. Bah, par exemple, à Bétaram. Les salles des sports Basic Fit ouvriront toute la nuit sans personnel. Et bientôt, la version encore plus low cost, sans tapis de course et sans appareil de musculation. Voilà. Gérard Larcher envisage d'ouvrir une salle de sport low cost pour prendre du poids. Basic Fit. Donald Trump de nouveau visé par un attentat. Disons, c'est plus facile de rentrer armé dans un deal organisé par Trump que de passer les portiques des gares avec ton QR code de merde qui passe jamais là. Éclairez plus votre téléphone, mais c'est ce que je fais, connard. Donald Trump qui a reçu cette semaine la visite de Charles III à la Maison Blanche, la rencontre entre Grande Oreille et Grande Gueule. À Compiègne, le passager d'un train sous OQTF qui s'appelait Monsieur Boa, c'est son nom, Monsieur Boa, sort son sexe quand le contrôleur lui demande son ticket.
0: Non, pas possible.
3: Bah oui, mais bon, après quand on s'appelle Boa, on a envie de le montrer, t'es malin toi. Non mais le pauvre, ça se trouve, il croyait que UQTF, ça voulait dire obligation de quitter ton froc. Enfin, la question du jour, Olivier Faure enfariné, est-ce que du coup il était au fort et au moulin? Bah vous avez deux heures. Allez, passez un bon dimanche. Et à tout à l'heure midi.
0: À tout à l'heure Willy pour votre grand talk show du week-end sur votre radio ici entre midi et 13h. Valentine, merci pour cette heure passée à vos côtés. On vous retrouve tout à l'heure à 7h30.
1: Pour l'info en 90 secondes.
0: Et tout de suite, vous retrouvez les équipes d'ici matin. Et bien entendu, ça se passe dans votre région.
4: Bonjour à tous, bienvenue sur votre radio ici La Rochelle. Luc Elch à votre service pour vous réveiller, vous faire sourire aussi. À mes côtés, Catherine Berchatsky, bonjour.
5: Coucou Luc.
4: Grâce à vous Catherine, bon, on manquera pas une miette hein, de l'actu dans les deux Charentes. Fred en face de moi réalise cette émission. Et puis c'est Marie qui vous répond hein, ce matin au standard. Donc si vous remarquez quelque chose d'inhabituel sur la route ou juste si vous avez envie de nous faire un petit coucou, 0146 50 67 68.
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4: Vous écoutez ici La Rochelle, excellent réveil, il est 7h. Et à 7h, un premier journal avec vous, Catherine Berchatsky.
5: La lutte contre les violences intrafamiliales, un chantier colossal auquel s'attaque l'ONG Sœur Optimiste en Charente-Maritime. Les policiers et des gendarmes reçoivent chaque jour des plaintes, des audiences entières. Ils sont consacrés dans les tribunaux. L'antenne rochelaise de l'ONG Sœur Optimiste vient de signer une convention avec le groupement de gendarmerie de la Charente-Maritime. Sœur Optimiste agit dans les domaines de la santé, de l'environnement, de l'éducation ou encore de la lutte contre les violences. La signature de cette convention a eu lieu à la brigade d'Angoulins-sur-Mer avec la remise d'un téléviseur projetant des clips relatifs aux violences intrafamiliales afin de sensibiliser les personnes qui viennent au commissariat déposer plainte. L'ONG avait déjà aménagé une salle de parole à la maison de confiance et de protection des familles à Tonnet-Charente. C'est donc une pierre de plus à l'édifice, le reportage d'Éric Le Bihan.
7: C'est une force collective, un réseau de femmes au service des femmes.
8: Un écran plasma, un petit film de prévention, voilà pour la contribution de l'ONG, la présidente rochelaise Christine Masguet-Pratt.
9: Le masculinisme ne régresse pas, les féminicides ne régressent pas non plus. Donc nous, à notre échelle, puisque c'est l'ADN de notre ONG, des femmes au service des femmes, de voir dans quelle mesure nous pouvons aider les institutions qui existent déjà.
8: Libérer la parole, c'est une des clés de la lutte contre les violences intrafamiliales en pleine explosion. Le colonel Goïkovic-Letz, patron des gendarmes de la Charente-Maritime.
10: Nous l'avons constaté avec la maison de protection des familles, qui s'occupe de faire de la prévention auprès des mineurs. Lorsque dans ce cadre de prévention, on verbalise des exemples de violences intrafamiliales, certains mineurs se rendent compte qu'en fait, ceux qui vivent à la maison n'est pas la norme et ce sont des violences.
8: Et pour accompagner les victimes, 9 sur 10 sont des femmes, les gendarmes peuvent aussi compter sur Marie-Claire Coquin. Elle est intervenante sociale à Angoulins, Nieul-sur-Mer et Maran.
11: On peut intervenir avant une procédure, notamment pour faciliter les personnes qui peuvent avoir des appréhensions à venir en gendarmerie déposer plainte. On intervient également hors champ pénal pour pouvoir prévenir et être dans le lien avec les personnes, évaluer les problématiques et les orienter vers les dispositifs du secteur qui pourraient les aider dans ces périodes qui sont difficiles.
8: En 2025, 507 victimes ont été prises en compte par les gendarmes sur le ressort de La Rochelle, soit une hausse de 13% en un an.
5: Et la tendance pour 2026 n'est pas bonne en matière de violence intrafamiliale. Plus 15% depuis le début de l'année sur le seul ressort de La Rochelle.
4: Deux jeunes âgés d'une vingtaine d'années ont été très gravement blessés hier dans un accident de la route en Charente.
5: L'accident a eu lieu vers 16h au lieu dit Fraîchefonds sur la commune de Champenier. Leur voiture, une Peugeot 208, est allée s'encastrer dans un platane. À l'arrivée des secours, les deux jeunes hommes étaient en urgence absolue. L'un d'eux a été évacué par hélicoptère vers le CHU de Poitiers, le second en ambulance. On ignore pour l'instant les causes de l'accident. Seule certitude, leur voiture est seule en cause. Info à retrouver sur ici.fr. Un appel aux dons pour sauver l'église Saint-Pierre de Soubise, située à côté de Rochefort en Charente-Maritime. L'édifice du XIIe siècle est inscrit au titre des monuments historiques. L'église fait partie du patrimoine marquant de la région avec des éléments romans et sa voûte gothique sous le clocher. Sauf que voilà, avec les années, l'édifice s'est dégradé et a besoin d'être rénové. Comme toujours, ces travaux coûtent cher, il faut donc trouver de l'argent. C'est Thibaut Morterolle, le délégué territorial de la Fondation du patrimoine, qui porte le projet de cet appel aux dons.
12: C'est une église qui a pas mal souffert dans l'histoire, qui a notamment des gros problèmes dans la charpente et dans la couverture. Donc là, il y a tout un travail de restauration de la nef qui va être engagé. Si vous voulez, il n'y a plus d'étanchéité, l'édifice prend l'eau un peu partout, il faut refaire les ingris, enfin, c'est un gros travail. L'architecte a chiffré ça aux environs de 330 ou 350 000 euros. Donc l'idée, c'est bien de mobiliser autour du projet de restauration sa population, les amis de la population, les amis des amis, etc. De façon à recueillir des dons du plus modeste, du plus généreux, parce que la restauration d'une église dans une commune, c'est toujours important, c'est un bâtiment qui rythme à la fois la vie et l'histoire d'une commune, de façon à s'inscrire dans la transmission du patrimoine que nos aînés nous ont laissé pour les prochaines générations.
5: Et ce dimanche midi, dans le cadre d'une grande brocante place de Verdun à Soubise, la commune et la Fondation du patrimoine signeront une convention pour lancer l'appel aux dons. Les travaux de l'église commenceront, eux, en juin prochain. Ils s'étaleront sur plusieurs années. Il y aura 5 phases de rénovation en tout pour un projet total estimé à 1 500 000 euros.
4: Joli mois de mai à condition d'avoir un parapluie.
5: Oui, car pour lancer la saison des week-ends prolongés dans nos deux Charentes, on aurait rêvé d'une météo un peu plus clémente, mais la pluie et les orages se sont invités et ce sera le cas encore aujourd'hui. Les touristes sont pourtant bien présents à La Rochelle et pour s'occuper, ils sont nombreux à se rendre à l'office de tourisme pour trouver des idées. Mégane est agent d'accueil à l'office de tourisme de La Rochelle. Elle a quelques bonnes adresses sous le coude quand on lui demande, qu'est-ce qu'on peut faire à La Rochelle.
13: Alors après, tout dépend, voilà, ce que vous recherchez. Si vous êtes là en famille, avec des enfants, si vous êtes là plus avec des enfants, on va vous orienter vers le Muséum d'Histoire Naturelle avec sa galerie zoologique. Là, vous avez aussi des parcours familiaux à faire à l'intérieur du musée. Après, on peut aussi, en fonction de l'âge des enfants, vous orienter vers le musée maritime avec le côté bateau qui est hyper insolite. Et du coup, voilà, vous êtes quand même à l'intérieur et puis ça permet de faire une petite visite emblématique de La Rochelle. Et puis après, si vous n'avez pas forcément d'enfants avec vous, on va vous orienter sur d'autres sites type les Tours de La Rochelle où là, voilà, vous pouvez forcément aller voir le symbole de la ville de La Rochelle et là, apprendre de l'histoire tout en étant au sec, quoi. Donc voilà, c'est un peu de l'anticipation en fait. Au final, on boucle leur séjour, fait du sur mesure, quoi.
5: Et si vous avez besoin de conseils encore aujourd'hui, l'office de tourisme de La Rochelle est ouvert ce dimanche matin de 9h à 13h.
0: En rugby, Toulon a échoué aux portes de la finale de la Champions Cup hier à Dublin.
5: Le RCT a été battu 29-25 par les Irlandais de Leinster sur la pelouse de l'Aviva Stadium. Malgré un beau sursaut en fin de match, à suivre cet après-midi l'autre demi-finale, Bordeaux reçoit les Anglais de Bath, champions d'Europe en titre au Stade Atlantique, match à 16h. Dans la petite Coupe d'Europe, les Irlandais de Leinster se qualifient pour la finale en battant les Anglais d'Exeter 29-12. Ils rencontreront en finale le gagnant du match entre Montpellier et les Gallois des Dragons. Match à 13h30 au PTO Stadium de Montpellier. En voile, Violette d'Orange sur la ligne de départ de la Mille Race. À Port-la-Forêt dans le Finistère, la jeune skippeuse de Pont-l'Abbé-d'Arnoux prend le départ de la première des quatre courses programmées cette année sur son nouveau bateau Initiative Cœur, le grand objectif de sa saison. C'est la route du Rhum qui partira le 1er novembre de Saint-Malo, direction Pointe-à-Pitre en Guadeloupe. La Mille Race est donc pour elle un round d'entraînement. Il s'agit de réaliser une boucle de 1000 nautiques en solitaire dont l'arrivée est à Concarneau dans le Finistère. 7 skippers sur le Rimoca prendront le départ cet après-midi à 16h de Port-la-Forêt. La météo avec vous, Luc.
0: Oui, Catherine, ce matin, des averses à tendance orageuse en Charente-Maritime et en Charente. Même tendance pour l'après-midi. À noter d'ailleurs qu'on est en vigilance jaune pour les orages aujourd'hui dans les deux départements. En fin de journée, les averses devraient cesser et laisser place a priori à de belles éclaircies. Au niveau des températures, il fait pour le moment entre 13 et 15 degrés. 13 degrés à Blanzac-Porcheresse, à Confolens aussi, 14 degrés à Saintes, à Saint-Jean-d'Angély, à Angoulême. Et puis la maximale pour le moment, c'est 15 degrés à Saint-Pierre-d'Oléron, à La Rochelle ou encore à Rochefort. Ces températures vont augmenter, puis cet après-midi, on sera aux alentours de 17 à 20 degrés. On refait un point météo dans une petite demi-heure.
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0: Vous dégustez votre deuxième chocolatine et vous vous dites que c'est pas très très raisonnable tout ça, et bien vous y penserez demain. Aujourd'hui c'est dimanche, on se fait plaisir et surtout on se réveille avec Daniel Balavoine, l'Aziza.

0: L'Aziza, Daniel Balavoine, 7h12.
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0: Et bonjour aux habitués du dimanche matin, bienvenue aux nouveaux, aux curieux aussi, et puis au passage, joyeuses fêtes aux Philippe et aux Jacques de Charente et de Charente-Maritime. Ici La Rochelle, c'est la radio qui est là avec vous dans votre quotidien, qui est là pour vous informer hein, en Charente, en Charente-Maritime. Ce sont vos artistes préférés aussi, vous écouterez les Enfoirés, Donna Lewis dans les prochaines minutes. Et puis c'est aussi de la bonne humeur, du rire, peut-être même en cette journée mondiale du rire. Le restaurant Péniche Batia à Sainte vient d'ouvrir sa guinguette, et il y en a une qui allait prendre la température, Marie-Lou Richet, notre testeuse du jour. Alors, est-ce que c'est testé et approuvé? Verdict dans moins de 15 minutes.
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0: Pour vous rendre aux différents spectacles qui sont proposés par le théâtre de l'Avant-Scène à Cognac, n'hésitez pas à faire du covoiturage. Et pour trouver des passagers, des accompagnants ou même un chauffeur, hein, vous pouvez utiliser la plateforme covoiturage-simple.com. Et dites-le, en arrivant, une boisson vous sera alors offerte au bar du théâtre.
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0: Ce sont des expressions et des mots qu'on utilise souvent, mais d'où viennent-ils? Jérôme Prodhomme a la réponse.
4: Pourquoi on dit avoir les jetons? Quand on a peur, on dit qu'on a les jetons. Mais il y a plein d'autres expressions pour dire qu'on a peur. Avoir la trouille, avoir la pétoche, et j'en passe. Hein.
5: Oh là là, j'ai eu tout ça, moi.
4: Ah bon, quand ça?
5: Mais l'autre jour, visite médicale. Ouais. J'étais en calbute, j'attendais, je la vois qui arrive.
4: Mais quoi?
5: Elle faisait au moins 2 mètres.
4: Mais quoi?
5: L'infirmière!
4: Oh mon Dieu!
5: Et puis pas aimable avec ça, hein. Je la voyais s'approcher, elle avait un truc dans la main et...
4: Une seringue?
5: Non, mon carnet de santé! Je vous jure, j'avais trop mal au ventre.
4: Justement, de nombreux mots liés à la peur désignent le ventre, ou plutôt ce qui sort du ventre. Il faut dire que quand on a peur, on a mal au ventre, parfois au point même de ne pas tout maîtriser. Les jetons, par exemple, viennent de jeter, le mot qu'on utilisait au Moyen-Âge pour dire qu'on expulsait quelque chose, notamment du ventre, si vous voyez ce que je veux dire. De même, la trouille était un des mots qu'on utilisait pour désigner la diarrhée. On avait donc la trouille, on avait la diarrhée. Et je ne vous parle pas d'avoir la pétoche, qui vient tout simplement du mot péter, et qui a d'ailleurs donné le mot pétochard pour parler de quelqu'un qui a peur de tout, un peu comme...
5: Oh ben ça va, hein, dites. Elle faisait au moins 2 mètres, l'infirmière, hein.
6: Je fais 1m60, pétochard.
5: Mais elle est là, au
4: secours. Oh là là là là là.
6: Oh, quelle petite nature.
4: Ah ben tu m'étonnes. Voilà pourquoi on dit avoir les jetons, la pétoche, la trouille, alors qu'on ne sait plus vraiment pourquoi. Encore que vous, maintenant... Vous savez.
0: Merci Jérôme Prodhomme, on se couchera moins bête encore que, voilà, c'est pas le moment de se coucher, hein. On vous a concocté plein de belles surprises toute la matinée. À 9h dans Bienvenue chez vous, on s'intéressera notamment au jardin partagé avec Emmanuel Piau de l'association Rochelaise Plantin Jardin. Vous pourrez poser aussi toutes vos questions 05 46 50 67 68. 7h16, vous ouvrez vos yeux avec délicatesse et vous allez pouvoir vous étirer sur le nouvel hymne des Enfoirés, L'île au trésor.

0: 7h19, vous écoutez ici La Rochelle, c'était Les Enfoirés, L'île au trésor, paroles signées Gaëtan Roussel. Le dimanche, on brosse aussi le portrait de personnalité inspirante des deux Charentes. C'est le Mac des gens d'ici, hein, ce sera à 10h. Notre invité ce matin, Nicolas Barraud-Baudy, alias Nico Larochelle, influenceur, historien, auteur qui ne vous laissera pas indifférent. Il est notamment l'auteur du livre 111 lieux en Charente-Maritime à ne pas manquer aux éditions Aimon. Il nous en explique la genèse, petit extrait.
1: La maison d'édition est venue vers moi courant 2022 avec un projet qui était de mettre en avant 111 lieux, comme le nom du livre l'indique, oui. Mais qui sont pas forcément mis en avant par les offices de tourisme ou par les institutionnels, pardon. C'est des lieux qui ont quand même un intérêt patrimonial, culturel, assez important. Par exemple, j'ai une ancienne maison de retraite de francs-maçons dans le livre. J'ai une des plus petites prisons de France qui est située au niveau de Saint-Sornin.
0: Donc tout ça en Charente-Maritime.
1: Voilà, exactement. Ah oui. Et en fait, l'idée, c'était d'aller à la redécouverte finalement de toutes ces petites pépites devant lesquelles tout le monde passe sans s'en rendre compte, en se disant soit c'est un vieux tas de pierres, ça a rien d'intéressant, mais en fait si, ce tas de pierres il est intéressant, enfin si je caricature le truc un petit peu, voilà, c'est vraiment sortir des sentiers battus et on est sur un travail complémentaire à l'information touristique qu'on peut retrouver par exemple en office de tourisme.
0: Et un autre livre est sorti, c'était fin d'année dernière, à l'ombre des remparts, ouais. 10 balades insolites pour redécouvrir La Rochelle, donc ça c'est paru aux éditions Dashbook. Donc vous vous êtes dit, il faut quand même que je fasse un livre sur ma ville de cœur, La Rochelle.
1: Ouais, alors en fait l'idée c'était pas de refaire un ouvrage centré autour de la Charente-Maritime, mais c'était de faire quelque chose, un travail plutôt complémentaire au premier livre, et ça m'a paru assez naturel de le faire sur La Rochelle. Ça fait 10 ans que je la pratique, donc je commence un petit peu à la connaître, et je voulais quand même garder comme pour le premier livre, je voulais garder ce format un petit peu hybride entre un livre d'histoire et un guide touristique. Donc c'est pour ça qu'il y a 10 circuits balades thématiques, par exemple sur l'histoire des femmes à travers le temps à La Rochelle, sur l'histoire des transports. On est sur des thématiques qui sont pas forcément mises en avant, on va dire, d'un point de vue touristique. Et ce qui est assez intéressant, c'est que chaque balade est faite avec donc des anecdotes historiques que je suis allé rechercher spécialement en archives. Donc ça peut être un petit fait divers, une ancienne boutique, etc. L'idée, c'était vraiment de remettre au goût du jour toutes les... Alors, ça va être un peu bizarre dit comme ça, mais tous les destins oubliés et les vies passées. Enfin, ça fait un peu pompeux dit comme ça, mais en tout cas, toutes les personnes qui sont pas forcément inscrites dans les livres d'histoire. Voilà, donc je voulais les mettre aussi en avant, tous ces personnages et toutes ces histoires à travers ce deuxième livre.
0: Une interview à découvrir en intégralité à partir de 10h. Mais d'abord de l'amour en ce dimanche matin avec Donna Lewis.

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3: Votre rendez-vous testé et approuvé. Aujourd'hui, Marie-Lou Richette allait tester pour nous le Batia, ce restaurant en péniche à Saintes qui, ce printemps, inaugure sa version guinguette.
4: Olivier et Alexandra Pourpoint ont réalisé leur rêve il y a 10 ans, laissant derrière eux leur restaurant Saveur de l'Abbaye pour le projet d'un restaurant bistronomique péniche sur la Charente. C'était il y a 10 ans. À partir de ce printemps, ils y lancent la guinguette.
5: Alors on sent un léger petit tangage parce que nous sommes à bord d'une péniche, hein, péniche restaurant sur la Charente.
6: 39 mètres qu'on a construit il y a 10 ans et on a voulu redynamiser ce lieu qui est le Batia, qui veut dire bateau en charentais, par un lieu un peu plus de la convivialité essentiellement et la restauration sur l'eau.
5: C'était déjà dans votre idée au départ que d'ici quelques temps vous alliez installer la guinguette.
6: Exactement, au départ on était même parti comme ça, on faisait des afterwork sur le haut et en fait on s'est rendu compte que le soir c'est plus facile en bas. Enfin, on a inversé les lieux et voilà. Le soir aussi on arrive le soir à avoir une clientèle des gens qui débauchent, des collègues entre eux. Voilà. Après, ça se termine un peu plus tôt que d'ordinaire, mais de toute façon, nous, on ne veut pas faire non plus bar ambiance ou boîte de nuit, donc on termine à 12h30. Voilà, c'est un lieu de convivialité pour se retrouver. Et dans l'un des sas, on a fait une cave. On y va.
5: Donc, il y a assiette partagée.
6: Exact.
5: Et puis, la cave.
6: Voilà, ici,
5: Voilà,
6: c'est ça, c'est un lieu une très belle cave où les gens peuvent venir choisir leur vin ou se poser des questions quand ils ont des doutes sur leur choix, ils peuvent venir à la cave visiter et choisir leur vin.
5: Voilà, accompagner ces fameuses assiettes.
6: Exactement.
5: Partagées.
6: Alors, c'est l'esprit de partage. Donc, planche à partager, on a des bagels à partager, des carpaccio à partager, mais c'est pas des tapas, c'est des assiettes de partage. Bon, après, moi je suis un passionné, mais difficile de faire quelque chose qui ne me corresponde pas. Donc je veux satisfaire avant tout le client par rapport au rapport qualité-prix. Donc on cible là-dessus et on s'y trompe pas. On fait un carpaccio de dorade avec de la grenade, des petits croutons, des capres à queue. Voilà, c'est très agréable à manger. Soit un yaourt grec, c'est un exemple entre autres.
5: Oui.
6: Voilà, à côté de ça, on fait un croque-monsieur à la truffe d'été.
5: Et puis j'ai vu qu'il y avait aussi des frites éventuellement.
6: Exactement.
5: Donc chacun peut trouver son plaisir.
6: Et donc on se prend pas la tête et on passe un bon moment.
4: Retrouvez au choix la formule guinguette et ses assiettes partagées et à l'étage au-dessus, la formule restaurant du Batia, toujours vue imprenable sur la Charente et la place Bassompierre.
3: Et sachez que la guinguette du Batia est ouverte du mercredi au samedi.
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3: Bon début de matinée en ce dimanche 3 mai sur Ici La Rochelle. À 8h31, on va jeter un coup d'œil à la presse hebdomadaire régionale. On sera avec Gaël Pinault de l'Hebdo, l'avenir le Confolentais. À la une cette semaine, Laurent Deutsch de passage à Confolent pour son émission à toute berzingue, qui retrace l'histoire de certaines communes. Mais pour l'heure, il est 7h30, le 90 secondes, avec Valentine Letesse pendant cette autre actu.
7: Total Energy est-il prêt à un nouveau geste? Le Premier ministre encourage le groupe à baisser encore le prix de ses carburants vu la très forte augmentation de ses bénéfices avec la guerre en Iran. Le pétrolier français vend actuellement son litre d'essence à 1,99€ maximum, celui du gazole à 2,09€. L'obus n'a pas gâché la fête. Un engin explosif a été retrouvé sur le site de la free party illégale dans le Cher. Malgré la dangerosité du terrain utilisé comme champ de tir par l'armée, des dizaines de milliers de teufeurs sont toujours à Cornus ce matin. Contre le racisme, une conseillère municipale de Rennes appelle au rassemblement ce dimanche. Celui de Saint-Denis a une deuxième marche dans sa ville en juin après de nouvelles attaques racistes contre ses élus de couleur, un mois et demi après les municipales. Circulation difficile dans tout le quart nord-ouest de la France, en orange dans le sens des retours sur la carte de Bison Futé pour cette fin de week-end prolongée et de vacances de printemps pour la zone C. C'est le champion des allers-retours, le club de Metz, relégué en deuxième division de football. Sa défaite 2-1 hier face à Monaco a officiellement signé sa chute de l'élite. C'est la 8e relégation du club en Ligue 2 en 25 ans. Protéger sa couronne, c'est l'objectif cet après-midi de l'Union Bordeaux-Bègles, opposé à 16h en demi-finale de Champions Cup de rugby aux Anglais de Bath pour accéder à la finale et conserver son titre de champion d'Europe.
3: Merci Valentine Lottès et à tout à l'heure, 8h30. Le week-end, on regarde ensemble la presse hebdomadaire régionale dans nos deux Charentes. Et ce matin, on feuillette l'avenir Le Confolentais avec vous, Gaëlle Pinault. Bonjour.
8: Bonjour.
3: Qu'est-ce qui fait la une de l'avenir Le Confolentais cette semaine ?
8: Alors cette semaine, nous avons eu le privilège, je dirais, d'accueillir Laurent Deutsch à Confolens pour le tournage d'un nouvel épisode de son émission À toute barzingue, qui retrace rapidement l'histoire de certaines villes et villages de France. Donc il a donc fait étape chez nous cette semaine pour parler à la fois de la richesse patrimoniale du territoire, mais aussi sa complexité géographique. Il parle même d'un lieu de convergence, d'une centralité en fait entre le Poitou, le Limousin et le Périgord. Et il met l'accent sur certaines particularités, comme le fait que les habitants des deux rives de Confolens ne parlaient pas la même langue au Moyen-Âge, ou encore le fait que la ville a retrouvé son unité avec la construction d'un pont au XIIIe siècle.
3: D'accord, et j'imagine qu'on pourra apprendre aussi de nombreux faits historiques lors de la diffusion du reportage.
8: Oui, bien sûr, le reportage devrait durer une vingtaine de minutes, selon lui, et sortira sur la chaîne YouTube À toute barzingue dès cet été. C'est d'ailleurs l'occasion de faire un parallèle avec le festival de folklore de Confolens qui se déroulera du 11 au 17 août. Donc c'est bien prévu qu'il en parle durant sa vidéo. C'est quand même un sacré coup de publicité pour la ville et puis les environs, puisque même l'équipe de tournage est aussi allée du côté des termes antiques de Cassino Magus à Chassenon. Donc c'est un petit peu plus loin, mais il est aussi allé à Chabanais ou aussi, alors c'est sur un autre sujet, mais à Oradour-sur-Glane en Haute-Vienne.
3: Mmh. Et vous souhaitez aussi évoquer un autre sujet, je crois, qui est totalement différent. Là, on est plutôt sur le thème de la santé.
8: Oui, alors en effet, totalement différent, comme vous dites, là qui concerne plus le quotidien des habitants, puisque la communauté de communes de Charente-Limousine a décidé de proposer une mutuelle intercommunale, donc via un prestataire, bien sûr. Alors en clair, plus on est nombreux à y souscrire, et moins c'est cher. Mmh. Et c'est justement la volonté des élus d'avoir une couverture de santé accessible aux personnes fragiles, et pour ceux qui renoncent tout simplement à en avoir une, faute de moyens. Donc voilà, c'est tout nouveau chez nous, même en Charente. Et plusieurs réunions publiques sont prévues pour expliquer tout ça aux habitants. Je rappelle quand même que nous sommes environ 35 000 Charentais-Limousins. Donc, c'est pas rien.
3: C'est pas rien. Voilà quelques-uns des sujets à découvrir cette semaine dans les pages de l'Avenir Le Confolentais. Merci beaucoup, Gaëlle Pinault.
8: Merci à vous.
3: Excellent week-end. Ce matin, un risque d'averse et d'orage en Charente-Maritime. On devrait avoir la même tendance dans l'après-midi d'après les prévisions de Météo France. À noter qu'on est en vigilance jaune pour les orages aujourd'hui sur les deux départements. En fin de journée, la pluie devrait s'arrêter de tomber. On devrait même voir apparaître de belles éclaircies. On croise les doigts. Et puis côté température, on est entre 13 et 15 degrés pour le moment. 13 degrés à Montembeuf, à Saint-Cloud, à Blanzac-Porcheresse. 14 degrés à Mirambeau, à Saintes, à Aulnay, à Angoulême aussi. Et puis la maximale pour le moment, c'est 15 degrés à La Rochelle, Rochefort ou encore sur les îles, notamment à Saint-Martin-de-Ré. Les températures atteindront 17 à 20 degrés cet après-midi. Et puis cette nuit, un temps nuageux avec toujours ce risque d'orage qui plane, sauf sur les îles où a priori on devrait rester à l'abri des averses.
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3: Sur la route, c'est fluide, rien à vous signaler, mais si vous remarquez quelque chose, vous nous appelez, on fait la route ensemble, 05 46 50 67 68.
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3: 7h35, vous êtes en train de beurrer une bonne brioche faite maison. Vous allez pouvoir le faire en musique avec Julien Clerc.

0: 7h38, et oui, c'est une bonne idée si on chantait Julien Clerc qui rempile une nouvelle fois pour les Francofolies. Ce sera le 14 juillet prochain.
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0: Et vous savourez ces premiers instants au réveil et vous en profitez peut-être pour traîner au lit, ou alors vous êtes très très matinal et vous rentrez déjà de votre promenade avec votre chien. Ici La Rochelle, c'est la radio qui vit comme vous, avec vous, dans les deux Charentes bien sûr, avec l'actu près de chez vous, présentée par Catherine Berchatsky. De la bonne humeur toujours, et puis la musique que vous aimez, hein. Dans quelques instants on aura Taylor Swift. Sans oublier les conseils auto de Benjamin Cuc, avec qui on roule malin tous les week-ends. Aujourd'hui on va voir comment cohabiter avec les cycliste, c'est pas une mince affaire. Réponse dans 10 petites minutes.
3: Sur Give, en fait, on donne tous les objets qu'on n'utilise plus et qu'on soit qu'on n'a pas réussi à vendre, soit qu'on veut plus stocker, soit qu'on veut surtout pas jeter, parce que voilà, nous on travaille sur la circularité, sur la seconde vie. Donc c'est une application, voilà, ça se matérialise par une application mobile qu'on télécharge, elle est gratuite. Donc Give, c'est G-E-E-V, c'est important de le préciser.
4: Okay.
3: Et puis on se crée un petit compte, c'est très rapide. Une annonce, c'est une photo, une description, un titre.
4: Ouais.
3: Et voilà, c'est publié, c'est validé. Et en quelques minutes, a priori, il y a déjà des utilisateurs, donc les givers, qui vont vous contacter pour récupérer cet objet gratuitement. Dans les foyers français, il y a beaucoup d'objets qui sont pas utilisés. Et le problème d'un objet qui n'est pas utilisé, c'est que soit finalement on va le mettre de côté, et en fait en le mettant de côté, on va le gaspiller. Parce que voilà, par exemple, on se dit souvent, et je pense que vous l'êtes dit comme moi à l'époque, ça peut toujours servir. En fait, le ça peut toujours servir, c'est le pire ennemi de la circularité, parce que le fait de ne pas utiliser un objet, ça veut dire qu'en amont, on est obligé d'en recréer un. Mais notre constat, c'est ça. C'est utiliser l'usage du don pour remettre en circulation un maximum dans l'objet d'objets dans le quotidien des Français.
4: Vous me disiez que l'application était gratuite, mais vous fonctionnez quand même sur un principe de récompense aussi. Ça marche comment ?
3: Tout utilisateur qui découvre Give peut commencer à récupérer des objets gratuitement, et après on place nos utilisateurs dans une boucle vertueuse. Donc l'objectif, c'est je contribue, donc je donne. En donnant, je récupère des crédits. Donc ces crédits, ce sont des petites bananes qui nous caractérisent. Et voilà, et grâce à ces crédits, je peux moi-même récupérer des objets. Peu importe la typologie d'objet, c'est-à-dire je peux récupérer un petit objet, récupérer un gros, et vice-versa.
0: Colline Rongère, hein, qui s'est rendue dans cette start-up bordelaise, qui a donc lancé cette appli anti-gaspi, Give, G-E-E-V. Et c'est Habib Bacca, un de ses cofondateurs, qu'on a entendu. C'est vrai que en France, hein, chaque habitant produit en moyenne 640 kilos de déchets par an. 2 millions de tonnes de meubles sont balancés. Et puis côté alimentaire, hein, le gaspillage a déjà baissé, mais reste conséquent, 19 kilos de nourriture par personne chaque année quand même. Donc la suite de ce reportage, ce sera en images ce matin à 10h20 à la télé. Se réinventer, hein, c'est un rendez-vous qui est présenté par Colline Rongère, que vous pourrez retrouver sur ICI Nouvelle-Aquitaine ou en replay sur France TV.
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0: C'est la plus grande pop star du moment. Elle s'appelle Taylor Swift et on s'écoute son tube The Fate of Ophelia.

0: 7h46, Taylor Swift, The Fate of Ophelia, pour vous réveiller, extrait de l'album The Romantic. Vous nous écrivez aussi sur Facebook, Didier notamment, qui nous dit bonjour, qui fait 14 degrés, le ciel est gris, la pluie est bien présente à Mareuil, en Charente. Bon dimanche à tous, on vous souhaite aussi un très très bon dimanche, Didier. Et puis Monique aussi, hein, qui nous dit qu'il fait 14 degrés sur Saint-Martin-de-Ré pour le moment. Apparemment, il n'y a pas de vent, mais un ciel encore bien nuageux. Effectivement, ça confirme ce que nous dit Météo France pour le moment. Excellent dimanche à vous, Monique. Chaque semaine, Benjamin Cuc, journaliste spécialiste de l'automobile pour votre radio ici, nous aide à rouler malin. Aujourd'hui, un sujet de plus important, surtout en ville, partager la route avec les cyclistes, hein, priorité, feu rouge, zone devant les voitures. Les règles ne sont pas toujours très très bien connues et pourtant, elles évitent des accidents et des PV.
1: Oui, tout d'abord, le feu. En voiture, la règle est simple et connue. Au feu rouge, égale arrêt obligatoire. À vélo aussi, sauf quand il y a un petit panneau triangulaire jaune sous le feu qu'on appelle le CD, le passage cycliste au feu. Dans ce cas, le cycliste peut franchir le feu, mais seulement dans la direction indiquée. Mais en cédant la priorité à tous les autres usagers et sans jamais se mettre ni mettre les autres en danger. Il faut bien comprendre l'esprit de cette règle, elle a été pensée pour fluidifier les déplacements à vélo, mais aussi éviter aux cyclistes de rester coincés dans l'angle mort des voitures et des camions au redémarrage. En ville, beaucoup d'incompréhensions viennent simplement du fait que les automobilistes ignorent l'existence de ce panneau.
0: Et Benjamin, on fait quoi avec la fameuse zone tampon devant les voitures ?
1: La zone peinte au sol devant les voitures au feu rouge s'appelle un sas cycliste. Elle est réservée au vélo, pour leur permettre d'être visibles, de se placer devant les véhicules motorisés et de démarrer en toute sécurité. Le code de la route interdit aux véhicules autres que les cyclistes de s'engager dans cet espace. Et c'est loin d'être symbolique. L'occupation du sas expose à une contravention allant de 35 à 135 euros d'amende avec 4 points en moins. Et cette infraction peut aussi être relevée par vidéo-verbalisation.
0: Et alors, en roulant, comment est-ce qu'on peut bien cohabiter entre automobilistes et cyclistes ?
1: Le point clé, c'est le dépassement. La loi impose de laisser au moins 1 mètre en agglomération et 1,50 m hors agglomération quand on dépasse un cycliste. Si cette distance n'est pas possible, on ne dépasse pas. Autre point essentiel, le mythe du vélo qui sert à droite. Un cycliste peut parfaitement se placer au milieu de la voie. Si la chaussée est étroite, que des portières sont susceptibles de s'ouvrir, qu'il estime que serrer à droite est dangereux. Et surtout, attention quand on est en voiture et qu'on tourne à droite. Un cycliste peut être sur votre droite, dans l'angle mort. Avant de tourner, toujours regardez rétro et angle mort et ne coupez jamais sa trajectoire. Bonne route.
0: Merci beaucoup Benjamin Cuc. Rendez-vous tous les week-ends, même heure, même lieu, avec vos conseils pour rouler malin. Il est 7h49 sur ici La Rochelle. La suite, c'est en musique avec Laurent Voulzy, Le Rêve du Pêcheur.

0: Laurent Voulzy, le rêve du pêcheur, 7h54 sur Ici La Rochelle. 7h54 justement, et puis juste avant le retour de l'info dans votre région, un petit détour par le répondeur. Chaque jour, vous pouvez nous laisser un message pour annoncer un événement, une manifestation que vous organisez. Ça se passe au 05 46 41 01 01 et on commence par les puces des couturières à La Rochelle.
1: Bonjour, dimanche 3 mai, première puce des couturières organisée par le club de patchwork de Beauregard, Salvatré, 90 rue du Vélodrome à La Rochelle. Ouvert de 9h à 18h, venez nombreux.
0: Tissu, laine, dentelle, bouton, vous y trouverez forcément votre bonheur après-midi. On part maintenant du côté de Saintes, on nous annonce un marché des créateurs.
2: Le dimanche 3 mai, la Batucada de Saintes, ça s'en va et ça revient, organise son premier marché des créateurs avec plus de 80 exposants. Nous aurons de la restauration, buvette sur place, avec une tombola 100% gratuite. Nous vous attendons nombreux pour découvrir ce bel artisanat.
0: C'est donc aujourd'hui au hall Mendès France à Saintes de 8h30 à 18h30. Et pour annoncer vous aussi vos événements ou vos coups de cœur, ça se passe donc au 05 46 41 01 01. Dans 5 bonnes minutes, votre actu locale avec Catherine Berchatsky. Mais d'abord, l'humour en tube avec Fred Ballard, qui a un coup de cœur en cette journée mondiale du rire, le fou rire. Ce sera juste après ça.
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0: en cette journée mondiale du rire, pour les anglophones, c'est The World Laughter Day, jour préféré de Fred Ballard. Fred Ballard a décidé de nous rappeler dans l'humour en tube que le plus drôle dans le rire, c'était le fou rire.
1: Moi, j'ai été assez malade quand j'étais petit.
2: Ça fait rire tout le monde quand tu dis que t'étais malade petit.
1: Je sais.
3: Oui, c'est magique. Hein. C'est toujours quand on s'y attend le moins que le fou rire surgit, de préférence quand il n'y a rien de drôle, hein, voire quand tout est tragique. Ça part d'un coup, ça ne prévient pas et c'est encore plus drôle quand c'est en direct à la télé.
1: J'ai été opéré des deux bras. Attends.
3: Voilà, bah il suffit de l'histoire terrible d'un enfant opéré des deux bras pour que le fou rire déboule et ravage tout sur son passage. Un Claude Sérillon, un Michel Boujna et des millions de téléspectateurs en larmes. Et parfois, il n'y a même pas d'élément déclencheur au fou rire. Jean-Luc Reichmann le sait.
4: Vous êtes moniteur d'auto-école.
5: Ouais.
4: Ça fait longtemps.
5: Ouais.
6: Il a un rire extraordinaire. Hein, c'est...
3: On est sur du très très lourd, hein. Quand le rire est une vanne à lui tout seul, forcément, le fou rire devient général et dangereux aussi, hein, parce qu'avec ce moniteur d'auto-école-là, on peut mourir de rire sur une 4 voies.
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0: Vous écoutez Ici La Rochelle, bon début de matinée, il est 8h. Place au journal avec vous, Catherine Berchatsky.
8: Pluie et orage au menu de ce premier week-end prolongé du mois de mai. Nos deux Charentes font partie des destinations qui ont vu les réservations court séjour s'envoler. Plus 20,3% pour les quatre ponts du mois de mai, selon PAP, spécialiste des locations de particulier à particulier. À La Rochelle, les touristes sont bien là et ce n'est pas quelques gouttes de pluie qui sont de nature à freiner les ardeurs de tous ceux que vous avez rencontrés, Léa Bouquet.
9: Ils sont nombreux à se balader, parapluie coincé sous le bras et cahoué, mais pas de quoi décourager certains touristes qui ont ça dans la peau.
10: Nous sommes d'origine bretonne, donc...
11: Le mauvais temps,
10: on connaît. Le mauvais temps, on connaît.
11: On s'était un petit peu douté qu'aujourd'hui ça allait être moins bien, donc être plutôt sur La Rochelle aujourd'hui et puis l'île de Ré hier, c'était parfait.
9: Et alors c'est quoi votre secret pour braver les intempéries?
10: C'est le cahoué, c'est la casquette.
11: Il y a un peu de gastronomie aussi entre les visites.
9: D'autres, entre deux averses, continuent de jouer à la pétanque, comme Jacques et Joël, Rochelet et adhérents de l'association Gabu Pétanque.
12: Je suis un petit crachin, bon, on joue.
13: Ah bah oui, hein. On est retraité, pour sécher ça va vite. Hein. Non mais on est bien, c'est le cadre.
12: Vous avez vu comment on fait un beau point?
9: C'est
12: grâce à vous.
9: Quand d'autres encore modifient leur plan au dernier moment et filent à l'aquarium, je rencontre cette famille parisienne dans l'immense file d'attente.
14: Vous avouez, on ne l'avait pas forcément prévu. C'est super gris, donc on s'est dit, je pense qu'on a pensé un peu comme beaucoup de monde, on est allé à l'aquarium.
13: Voilà. Comme beaucoup de parents.
14: Comme beaucoup de parents, voilà. Donc,
9: Et t'es content toi alors d'aller à l'aquarium?
15: Oui.
9: Tu veux aller voir quoi comme poisson?
15: Un requin.
9: Aquarium, pétanque, balade, il y en a pour tous les goûts, même sous la pluie, il suffit d'être bien équipé.
8: Un reportage à La Rochelle de Léa Bouquet sur la route des retours. Attention, la journée est classée orange dans tout le quart nord-ouest. On attend du monde notamment sur l'autoroute A10. En milieu d'après-midi, jusque tard dans la soirée, c'est surtout le tronçon Tours-Paris hein, qui est concerné. Un secteur à éviter entre 11h et 23h.
0: Hier, deux jeunes d'une vingtaine d'années ont été gravement blessés en Charente.
8: Oui, leur voiture s'est encastrée dans un platane au lieu dit Fraîchefonds sur la commune de Champenier. Il était environ 16h. On ignore pour l'instant les circonstances exactes de l'accident, mais leur voiture est seule en cause. Les deux jeunes hommes ont été évacués en urgence absolue vers le CHU de Poitiers. L'un d'eux a été transporté par hélicoptère et l'autre en ambulance.
0: Un téléviseur projetant des films de sensibilisation aux violences intrafamiliales est désormais installé dans le hall d'accueil de la gendarmerie d'Angoulins au sud de La Rochelle.
8: Oui, il a été remis à la veille du week-end par l'antenne rochelaise de l'ONG Soroptimiste qui a signé une convention avec le groupement de gendarmerie de la Charente-Maritime. Soroptimiste qui agit dans les domaines de la santé, de l'environnement ou de la lutte contre les violences. L'ONG avait déjà aménagé une salle de parole à la maison de confiance et de protection des familles à Tonnet-Charente. Cet écran plasma va permettre à tout le monde de profiter du petit film de prévention conçu par l'ONG. L'idée, c'est de libérer la parole. En 2025, 507 victimes ont été prises en compte par les gendarmes sur le ressort de La Rochelle, soit une hausse de 13% sur un an des violences intrafamiliales.
0: La saison de Violette d'Orange commence aujourd'hui.
8: Oui, la jeune skippeuse de Pont-l'Abbé d'Arnoux en Charente-Maritime prend le départ de la première des 4 courses programmées cette année sur son nouveau bateau. Elle succède à Samantha Davis sur l'IMOCA Initiative Cœur. Le grand objectif de cette saison, c'est la route du Rhum qui partira le 1er novembre de Saint-Malo direction Pointe-à-Pitre en Guadeloupe, avant de prendre aujourd'hui le départ de la Mille Race depuis Port-la-Forêt dans le Finistère. Violette d'Orange nous détaille son programme.
4: Cette année, j'ai 4 courses. Donc la plus importante et celle que je prépare toute l'année, c'est la Route du Rhum, qui est la dernière. Mais avant ça, j'ai une première course qui s'appelle la Mille Race. Donc on va aller en Irlande, contourner le Fastnet. On va faire un grand triangle en fait dans le golfe de Gascogne. Après, j'en ai une en juin, c'est la Vendée Arctique. Donc je pars des Sables d'Olonne et je vais aller tout au nord, passer le cap des 60 Nord. Et je vais redescendre. Donc ça va me faire passer par les dépressions du nord qui sont très froides, etc. Et après, il y a une toute petite course avant la Route du Rhum, une course spectacle, le défi Azimut, ça s'appelle. Faut pas que je me trompe d'objectif cette année, c'est la Route du Rhum. Mais déjà la première, c'est ma première en solitaire sur ce bateau-là. Et c'est un bateau qui, pour l'instant, m'impressionne beaucoup. Là, quand je navigue, je mets un casque. C'est beaucoup plus violent, en fait, sur ces bateaux-là. C'est des bateaux qui peuvent s'emballer jusqu'à casser. Et donc, on est en permanence en train de trouver la limite du bateau. Il faut être ultra vigilant tout le temps. Enfin, il y a plein de difficultés.
8: Violette d'Orange avec Lou et Cal. Le départ de la Mille Race sera donné depuis Port-la-Forêt à midi. 7 skippers, dont Violette d'Orange, seront donc au départ. L'arrivée est prévue à Concarneau après 1000 milles nautiques en solitaire.
0: En rugby, retour sur la demi-finale de la Champions Cup hier entre Toulon et le Leinster.
8: Des Irlandais que le Stade Rochelais a battu à 2 reprises en finale dans cette même compétition. C'était en 2022 et 2023. Mais hier, les joueurs de Toulon qui jouaient à Dublin, à l'Aviva Stadium, n'ont pas eu la même réussite. Toulon échoue d'un petit rien face au Leinster, 29-25. Au terme d'un bras de fer intense, les Varois ont mieux terminé que les Irlandais avec 2 essais dans les 10 dernières minutes et même un troisième avorté pour un ballon tombé. Au final, un réveil trop tardif et des regrets pour le RCT aux portes d'une 4e finale européenne, 11 ans après son triplé historique. Alors forcément, les Toulonnais déçus cherchent à positiver pour la suite de la saison, Fred Chapuis.
15: Oui, pas question de broyer du noir. À l'image de David Ribans, le capitaine anglais du RCT retient la fin de match où Toulon a fait douter le Leinster.
16: Les dernières 25 minutes, c'est incroyable. On joue très bien. C'est un peu retard, mais on joue très bien. On prend le positif avec ça et on continue.
15: Regardez devant, le centre italo-argentin Nacho Breaks adopte aussi la positive attitude.
17: Je pense qu'on sort positif. Devant nous, on a le top 14. Nous sommes tristes, mais on n'a pas le temps de pleurer.
15: Pas le temps de pleurer, vite digérer, surtout après une élimination qui n'a rien d'humiliante, insiste le talonneur Teddy Bobigny.
18: Perdre Leinster de 5 points, enfin, c'est une équipe qui est simplement une grande équipe. Voilà, je pense qu'on peut quand même malgré tout être fier de notre parcours et puis s'appuyer sur ça pour la suite, simplement. Ça veut dire qu'on est quand même capable d'être en mesure de battre n'importe qui. C'est important d'en prendre conscience et d'avoir confiance pour la fin de la saison.
15: Une fin de saison sur la corde raide où Toulon n'a déjà plus le droit à l'erreur s'il veut accrocher la phase finale du top 14.
8: Et pas le temps de tergiverser, il reste 4 matchs de top 14 pour accrocher un billet pour les phases finales du championnat. Toulon n'est que 8e, à 1 point devant le Stade Rochelais. Samedi prochain, c'est du lourd pour le RCT qui reçoit le champion Toulouse au Stade Vélodrome. La Rochelle, de son côté, se déplacera le 10 mai au Racing, à suivre cet après-midi la 2e demi-finale de la Champions Cup entre l'UBB et les Anglais de Bath. L'actu rugby, on y retourne évidemment dans 100% rugby, à suivre à 8h32. Pour l'heure, on fait un nouveau point météo avec vous, Luc.
0: Oui, on a une vigilance jaune pour les orages aujourd'hui en Charente et en Charente-Maritime. Ce matin, un risque d'averse et d'orage, donc un petit peu partout sur les deux départements. Ça devrait rester comme ça jusqu'en milieu d'après-midi. En fin de journée, il devrait s'arrêter de pleuvoir et on devrait même entrevoir des petites éclaircies par endroit. Côté température, on est entre 13 et 15 degrés pour le moment. 13 degrés à Confolens, 14 degrés à Angoulême, 15 degrés à La Rochelle ou encore à Rochefort. Et puis dans l'après-midi, les températures avoisineront les 17 à 20 degrés.
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0: Et parce que c'est dimanche et qu'on a besoin de douceur dans ce monde de brut, on va s'écouter la voix veloutée d'Étienne Daou, tombée pour la France.

0: 7h12, Étienne Dao pour vous réveiller sur Ici La Rochelle.
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0: Et oui, votre radio locale, c'est Ici La Rochelle, c'est la radio qui parle d'ici, de chez vous, de votre quotidien aussi. On est là comme tous les matins pour vous réveiller, vous accompagner au petit-déj peut-être, hein, ou alors sur la route, peut-être dans votre lit aussi. Et le tout, on le fait avec le sourire et avec la bonne musique. Dans moins de 10 minutes, on va retrouver Bruno Garcia avec son chapeau, ses appâts et sa canne à pêche. Aujourd'hui, Bruno nous dira tout sur le poisson-chat, un poisson qui peut causer bien des tracas.
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0: Et à l'occasion des 75 ans de l'UFC Que Choisir, UFC Que Choisir de Charente-Maritime fait évoluer son nom et devient Que Choisir Ensemble de Charente-Maritime. Le siège social est à La Rochelle avec 9 antennes sur le département. Aigrefeuille, Jonzac, Marennes, Rochefort, Royan, Sainte, Saujon, Surgères aussi, hein, et puis Tonnet-Charente. Pour rappel, ce sont 40 bénévoles à votre disposition pour vous aider, vous conseiller dans vos litiges de consommation en tout genre.
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0: Que c'est votre patron de vous, dans Vie Numérique, Vie Privée, ce matin, Valentine Lottès, hein, on fait le point sur toutes les données collectées par notre employeur.
4: Et il y en a beaucoup, qu'ils soient publics, privés ou associatifs, votre employeur collecte ses premières données dès le recrutement. CV, adresse, numéro de téléphone, compétences, puis après l'embauche, le RIB pour verser les salaires, le type de contrat, les contacts d'urgence, sans parler de celles collectées ensuite au quotidien. Nos heures de travail, l'historique de navigation de notre ordinateur ou de notre voiture de fonction, des informations stockées pour certaines plusieurs années. Mais au départ du salarié de l'entreprise, tout doit être supprimé, sauf exception. Un employeur est contraint, par exemple, de conserver les informations d'un accident survenu au travail pendant 5 ans. Il a aussi l'obligation de supprimer certaines données dès qu'il n'en a plus besoin, comme la copie des diplômes, dès la fin de son recrutement.
0: C'est quoi alors la limite pour l'employeur, Valentine ?
4: Tous les salariés ont droit au respect de leur vie privée au travail. Il est formellement interdit de surveiller leur activité en continu ou de façon excessive. La vidéosurveillance sert à la sécurité d'un entrepôt et non pas à espionner les salariés pendant leur pause, comme la pointeuse. Pareil pour la géolocalisation d'une voiture de fonction. Et le salarié doit pouvoir la désactiver sur son temps personnel. Pour ce type d'infraction au Code du travail, un employeur risque l'amende, l'équivalent de 10 à 20% de son chiffre d'affaires annuel. La CNIL, la Commission nationale de l'informatique et des libertés, en prononce régulièrement. 40 000 euros, par exemple, à l'encontre d'un spécialiste de l'immobilier pour un logiciel espion installé sur les ordinateurs pour mesurer l'activité de ses salariés.
0: Merci Valentine Lottès. Et pour savoir comment un employeur a le droit de surveiller ses salariés en télétravail, rendez-vous sur ici.fr, page vie numérique, vie privée. Et parce qu'en cette journée mondiale du rire, on a besoin de se détendre, de rigoler. Commençons déjà par un sourire, le beau sourire de Zaz.

0: dans l'univers de la pêche avec Bruno Garcia. Bonjour Bruno.
1: Bonjour Luc.
0: Vous répondez donc aujourd'hui aux questions des auditeurs. Yannick nous dit qu'il était très satisfait de son début de saison dans les canaux de marais aux alentours de Maran. Mais depuis quelques jours, Gardons et Brême ont laissé la place au poisson-chat. Yannick se demande comment cette saloperie, hein, c'est son terme, a pu d'abord arriver en Charente-Maritime et se démultiplier aussi vite. Est-ce que vous pouvez nous la présenter, cette sale bête, Bruno?
1: Eh oui, ils se sont réveillés, les poissons-chats. Le nom latin, Amerius melas, hein, originaire des États-Unis. Il fait son apparition dans la Seine à Paris à la fin du 19e siècle. Hein. Il semblerait que quelques spécimens se soient échappés du Muséum d'Histoire Naturelle à Paris.
0: Et on en trouve bien sûr chez nous, comme nous le dit Yannick.
1: Eh oui, il est présent en Charente-Maritime depuis le début des années 80, mais étrangement se cantonne pendant 20 ans sur les marais de Châtelaillon, en gros Saint-Vivien, Voutron. Et ce n'est qu'en 2000 qu'il commence à coloniser une bonne partie du département. Aujourd'hui, il est présent sur, là aussi, sur une bonne partie de la Charente-Maritime. Cette répartition, elle est très large. Elle est due en particulier à la gestion anarchique de l'eau et par conséquent aux échanges qui ont lieu entre les différents bassins hydrauliques.
0: On peut aussi imaginer qu'il a été déversé ça et là par ignorance, peut-être.
1: Oui, l'introduction humaine est également à l'origine de certaines présences, hein, et notamment sur des cours d'eau et des plans d'eau qui n'ont pas de communication avec des réseaux déjà infestés. De par sa grande résistance au milieu dégradé et son énorme capacité à se reproduire, le poisson-chat est une menace pour le milieu. Il rivalise, bien entendu, au plan alimentaire avec les espèces présentes et est capable d'une prédation conséquente sur les zones de frais, les zones de reproduction. C'est toutes ces raisons qui lui valent un statut de poisson nuisible et qui obligent le pêcheur à certaines obligations réglementaires.
0: Et donc le poisson-chat est aussi très résistant, bien sûr.
1: Incroyable sa résistance, hein, qui lui permet même de survivre aux assèchements dans la vase humide. Certains propriétaires de plans d'eau ont été dans l'obligation d'assécher la surface en eau et d'y répandre de la chaux vive pour l'éradiquer, ce poisson-chat. Et oui, à ce jour, des campagnes de régulation et de tentatives d'éradication ont été menées, mais sans grand succès. À l'instar de l'écrevisse de Louisiane, le poisson-chat, lorsqu'il se sent menacé, développe une capacité de reproduction exponentielle. Nous avons également essayé de lâcher des poissons-chiens, mais sans résultat non plus.
0: Quelles sont ses qualités maintenant, Bruno ?
1: Alors, il faut faire contre mauvaise fortune bon cœur, hein. Compte tenu de sa densité, c'est un poisson qui permet des parties de pêche très très animées. Il n'est pas rare d'en capturer quelques centaines en une seule journée de pêche. Je vous recommande vivement d'aller le pêcher en famille. Vous ne vous ennuierez pas, d'autant plus que c'est un poisson très agréable à déguster. À la poêle, en persillade, avec un peu d'ail, et pourquoi pas un petit coup de rosé bien frais, eh bien ça vaut une anguille.
0: Avec modération, bien sûr.
1: Toujours. Vous faites bien de le rappeler, Luc.
0: Vous gardez la queue du poisson, Bruno ?
1: Oui, absolument. Hein, vous coupez largement derrière la tête, vous conservez le côté queue, et je vous promets, Luc, vous m'en direz des nouvelles.
0: Je vous en dirai, effectivement. Quelle est la technique de pêche, Bruno ?
1: C'est très rudimentaire. Une canne simple de 4 ou 5 mètres de longueur, un nylon 10 ou 12 centièmes, terminé par un hameçon numéro 14 ou 16, et surtout une amorce, vous savez, ce mélange de farine assez riche et collante, dans laquelle vous allez insérer quelques asticots. L'idéal sur l'hameçon, c'est un verre de terreau, ce petit verre de terre bien frétillant. Il en est friand, le poisson-chat. Vous voilà prêt, Luc, pour passer une bonne journée et vous régaler.
0: Et pour finir, une petite note encourageante pour Yannick ?
1: Alors, oui, dès l'automne prochain, dès que les températures vont chuter, hein, le poisson-chat n'aura plus aucune activité alimentaire et vous pourrez, Yannick, reprendre des parties de pêche agréables sans être ennuyé, par ces indésirables. En attendant, privilégiez les pêches de surface, comme la blette, le rotangle, et vous oublierez très vite son existence.
0: Merci beaucoup Bruno de nous avoir éclairé sur ce que sont les poissons-chats. Le rendez-vous au fil de l'eau est à retrouver sur ici.fr ou sur l'appli ici. Je vous dis à très vite.
1: Avec beaucoup de plaisir Luc. Au revoir.
0: Et tout de suite le jeu musical 05 46 50 67 68. Ce matin on vous offre une croisière pour deux à bord du Bernard Palissy 3 à Saintes pour une valeur de 40 euros. Départ de Saintes, 32 km de croisière. Voilà, quelque chose de très sympa. Cette croisière elle vous attend, mais pour ça il faut jouer et rien de mieux qu'un blind test. Voici trois extraits.

0: Vous venez d'entendre trois artistes. Si vous reconnaissez deux des trois artistes qui viennent d'interpréter voilà un extrait, eh bien vous nous appelez 05 46 50 67 68. On joue ensemble.
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0: Le jeu du blind test pour gagner votre croisière pour deux à bord du Bernard Palissy 3 à Saintes, ce sera juste après Eros Ramazzotti. Bon réveil, bon petit déj aussi.

0: petite escapade italienne sur ici La Rochelle avec Eros Ramazzotti, bien sûr. 8h28, lors de votre blind test ce matin, je vous offre une croisière pour deux à bord du Bernard Palissy 3. C'est à Saintes et ça vaut 40€. Mais pour ça, il faut d'abord jouer et on accueille tout de suite Xavier de Royan. Bonjour Xavier.
1: Bonjour, comment ça va?
0: Très bien, et vous? On sent une voix très enjouée de si bon matin, ça fait plaisir. Qu'est-ce que vous faites de beau aujourd'hui Xavier?
1: On va pas grand chose, ça fait du temps qu'il fait.
0: Ouais. Repos à la maison, du coup.
1: Voilà, exactement.
0: Bon, vous êtes aussi d'humeur joueuse, vous nous appelez pour gagner une superbe croisière à bord du Bernard Palissy 3 Saintes. Allez, petit extrait.

0: Alors, Xavier, avez-vous reconnu les trois artistes ou deux des trois artistes en question? C'est à vous.
1: Alors, Véronique Sanson, Mika et Hugo Frey.
0: Excellent, bravo Xavier, vous avez même les trois artistes alors que j'en demandais que deux. La croisière est pour vous, vous savez qui va vous accompagner, Xavier?
1: Oh, j'ai une petite idée, oui.
0: Bon, bah écoutez, on vous laisse avec votre petite idée, vous voulez rester secret, on vous souhaite une excellente journée, Xavier, et à très bientôt.
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0: Dans un instant, on parle Champions Cup avec la défaite hier de Toulon face au Leinster et le match du jour entre l'UBB et les Anglais de Bath. Mais tout de suite, c'est l'actu en France et dans le monde. C'est le 90 secondes présenté par Valentine Letesse, un condensé de l'actualité. C'est tout de suite.
3: Une invasion, symbole de l'impuissance générale de l'État. Le constat ce matin d'un élu du Cher face à cette free party géante à Cornus, où des dizaines de milliers de participants sont réunis sur un champ de tir de l'armée. Un obus non explosé a justement été déplacé par les gendarmes hier soir. 1,99€ le litre d'essence, ce n'est pas suffisant pour le Premier ministre. Dans la tribune dimanche, Sébastien Lecornu encourage Total Énergie à un nouveau geste sur les prix de ses carburants, vu les bénéfices engrangés par le pétrolier depuis le début de la guerre en Iran. La mise en examen d'un automobiliste soupçonné d'avoir traîné un cycliste sur plusieurs mètres à Déol dans l'Indre. Selon le parquet, le conducteur de 21 ans a volontairement projeté la victime accrochée à sa voiture contre une autre stationnée sur le bord de la route. La troisième gare la plus fréquentée de France reprend du service. La gare de Lyon, après 3 jours de travaux sur 2 postes d'aiguillage, les trains circuleront à nouveau à partir de midi. C'est le premier relégué en Ligue 2 cette saison. Metz quitte l'élite du football pour la 12e fois de son histoire. La 8e relégation du club lorrain au 21e siècle après une nouvelle défaite hier contre Monaco. Poursuivre le sans-faute pour défendre son titre de champion d'Europe de rugby. C'est l'objectif de l'Union Bordeaux-Bègles, opposée à 16h aux Anglais de Bath en demi-finale de la Champions Cup. Et n'oubliez pas de vous amuser, c'est la journée mondiale du rire ce dimanche.
0: Merci Valentine Letesse. 8h31, l'heure de faire un point sur l'actu du rugby dans votre région. Et en rugby, qui rejoindra les Irlandais du Leinster en finale de la Coupe des Champions fin mai à Bilbao?
4: Exit Toulon, battu hier à Dublin. On y revient dans un instant. Focus tout d'abord sur le match du jour. La seconde demi-finale a lieu cet après-midi entre Bordeaux, le champion d'Europe en titre, et les Anglais de Bath. Les Bordelais, très inconstants cette saison en championnat, battus le week-end dernier en top 14. Ils partent malgré tout favoris aujourd'hui, comme transcendés dès que la Coupe d'Europe se présente, Fanny Lechevestrier.
5: Plus de 2 ans que Bordeaux est invaincu, avec souvent des victoires spectaculaires comme contre le Grand Toulouse d'Antoine Dupont en quart. Galvanisé par des semaines à part, raconte Yannick Bru, le manager de l'UBB.
6: On a tellement de bons souvenirs dans cette compétition, il y a une telle enveloppe de plaisir autour du club. Je crois que depuis 3 ans, on s'est éduqué, habitué à cette compétition. Je pense qu'on a éduqué aussi notre public.
5: Et il faut voir effectivement la transhumance qui s'organise lors des matchs européens. Le tramway bondé de supporters allant du centre-ville au stade Atlantique. Une ambiance que les Girondins ont appris à gérer, explique le capitaine Maxime Lecu.
7: On a eu énormément d'échecs au départ parce qu'on était tout nouveau dans ces matchs-là et dans la façon d'appréhender ces matchs. On progresse, on arrive au match beaucoup plus confiant qu'il y a maintenant 2-3 ans.
5: Mais attention, Bath n'est pas le club le plus connu, mais impressionne. 4 défaites seulement en 20 matchs cette saison, portées par un Finn Russell génial, prévient son ancien coéquipier Boris Palu.
8: Oui, c'est un super chef d'orchestre. Quand il est dans un grand jour, franchement, il n'y a pas beaucoup mieux dans le monde.
5: Excepté peut-être son homologue bordelais, l'autre magicien Mathieu Jalibert. Alors à défaut de pouvoir prédire le vainqueur, nos papis se régalent déjà du spectacle à venir.
4: Bordeaux-Basse, coup d'envoi à 16h, l'Union Bordeaux-Bègles qui après le match de cet après-midi reprendra le championnat avec un déplacement à Bayonne pour la 23e journée. Une rencontre le samedi à 16h35.
0: Et puis retour aussi sur la défaite hier du RCT Toulon à Dublin face aux Irlandais du Leinster.
4: Cela même que le Stade Rochelais avait battu lors des finales de Coupe d'Europe de 2022 et 2023. Hier, Toulon s'est incliné 29-25 au terme d'un bras de fer intense sur la pelouse de l'Aviva Stadium. Une grosse déception pour Pierre Mignoni, le directeur du rugby au RCT, qui salue malgré tout l'investissement de ses joueurs, notamment à 2 doigts de se qualifier en fin de match.
9: On a eu un match difficile, forcément sur la possession et l'occupation, on a été dominés. Notre entame de deuxième mi-temps a été très difficile. On prend un carton jaune et il nous marque un essai. Donc on n'a pas su sortir de ces phases-là. Ça a été dur pour nous. Ouais. Mais quand même, dans les 25 dernières minutes, on est revenu. On est revenu dans ce match difficile. On n'a rien lâché, les joueurs n'ont rien lâché. Il faut les féliciter pour ça. Il me semble qu'on a quand même la balle de match. Malheureusement, on fait tomber le ballon, mais beaucoup de déceptions. Je suis très déçu pour les joueurs, très déçu pour eux, parce que on a fait un beau parcours, on s'est accroché encore dans ce match, et c'est le sport de haut niveau, c'est comme ça.
4: Au retour au top 14 pour le RCT, il reste 4 matchs pour accrocher un billet pour les phases finales du championnat. Toulon n'est que 8e à 1 point devant le Stade Rochelet. Samedi prochain, le RCT reçoit Toulouse au Stade Vélodrome. La Rochelle, de son côté, se déplacera le 10 mai au Racing. La Rochelle, qui est, je vous le disais, 9e juste derrière Toulon, à 6 points de Bordeaux, le 6e et dernier qualifiable pour les phases finales.
0: Dans l'info d'ici à suivre à 9h, on s'invite à la gendarmerie d'Angoulins sur mer au sud de La Rochelle.
4: D'Angoulins, oui, qui s'est vu remettre un téléviseur pour sensibiliser les visiteurs aux violences intrafamiliales. C'est une initiative de l'antenne rochelaise de l'ONG Soroptimiste qui a signé une convention avec le groupement de gendarmerie de la Charente-Maritime. Cet écran plasma va permettre à tout le monde de profiter du petit film de prévention conçu par l'ONG. L'idée, c'est de libérer la parole et on vous en dira un peu plus dans le journal de 9h. Tout de suite, on fait un nouveau point météo avec vous, Luc.
0: Oui, on a des averses ce matin au réveil avec un risque d'orage sur les deux départements, Charente-Maritime. Ça devrait continuer comme ça jusqu'en milieu d'après-midi et puis il devrait s'arrêter de pleuvoir en fin de journée. On aura peut-être même la chance d'avoir quelques éclaircies, on croise les doigts en tout cas. D'ailleurs, prudence, vigilance jaune pour les orages toute la journée sur les deux départements. Côté température, on est entre 13 et 15 degrés pour le moment, 13 degrés à Confolin, Montembœuf aussi, Villebois-Lavalette, 14 degrés à Saintes, à Surgères, à Angoulême aussi. Et puis la maximale, c'est 15 degrés à Rochefort ou encore à La Rochelle. Cet après-midi, les températures atteindront les 17 à 20 degrés. Et puis cette nuit, il y a un temps qui reste couvert avec un risque d'orage, sauf sur les îles où là, a priori, le ciel devrait rester assez dégagé. Et puis demain, une alternance pluie-éclaircie avec des températures maximales aux alentours de 17 à 21 degrés.
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0: 8h36, un point sur le trafic aussi. Pour le moment, le trafic est fluide en ce dimanche matin. Mais si vous remarquez quelque chose, vous nous appelez 05 46 50 67 68.
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0: Bon dimanche et bon réveil. Vos chansons préférées sont forcément sur Ici La Rochelle avec France Gall. 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

0: 8h41 et ce bel hommage de France Gall à la chanteuse de jazz Ella Fitzgerald que Michel Berger admirait beaucoup aussi.
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0: Bienvenue à vous qui prenez votre petit-déj ou qui traînez au lit. Ça dépend de ce que vous avez choisi de faire ce matin. Vos artistes préférés dans les prochaines minutes pour vous faire démarrer cette journée, ce dimanche du bon pied, il y aura Boniem ou encore Jean-Louis Aubert. Dans moins de 10 minutes, l'événement d'ici, Perras en lice, hein, cet événement médiéval qui a lieu au château de Perras, à Terre de Haute-Charente. C'est à 8 km de Saint-Cloud. On sera en ligne avec Quentin Pin, le chargé de communication de l'association des compagnons du château de Perras. Mais pour l'heure, un décryptage de l'actu pétillant, comme toujours, dont seul Willy Rovelli a le secret.
3: Bonjour, bonjour. Et on commence avec le secrétaire du Parti Socialiste, Olivier Faure, qui a été enfariné hier à Amiens lors du défilé du 1er mai. N'empêche, pauvre Farine, elle pensait finir dans un gâteau, elle finit sa vie sur la gueule d'Olivier Faure. Quand même, quelle vie de merde. Marine Le Pen en meeting à Mâcon, heureusement, elle n'a rien reçu, sinon ça aurait été Farine Le Pen. Le 1er mai, c'est le jour avec son traditionnel muguet, ses manifs des syndicats. Ça tombe en même temps, parce que les syndicats aiment bien sonner les clochettes d'Emmanuel Macron. Un muguet qui coûte environ 30 centimes de plus cette année, jusqu'à 10 euros pour 3 brins, mais c'est bien connu, hein, le muguet porte chance à celui qui le vend. En Angleterre, des archéologues pensent avoir découvert un sextoy vieux de 2000 ans, sans doute le fameux God Save the Queen. À Saint-Nazaire, deux amis condamnés pour des viols sur des chevaux. Eux, ils murmuraient pas aux oreilles des chevaux, hein, ils leur soufflaient dans le cul. Si vos lasagnes ont un drôle de goût, faudra pas s'étonner. Hein. Une Suédoise condamnée pour avoir écrasé un œuf sur la tête de sa fille de 5 ans en direct sur TikTok. Mais écraser ses œufs sur la tête d'un enfant, ça se fait depuis longtemps en France. Hein. Par exemple, à Bétaram, les salles des sports Basic Fit ouvriront toute la nuit sans personnel. Et bientôt, la version encore plus low cost, sans tapis de course et sans appareil de musculation. Voilà. Gérard Larcher envisage d'ouvrir une salle de sport low cost pour prendre du poids. Basic Fit. Donald Trump de nouveau visé par un attentat. C'est plus facile de rentrer armé dans un deal organisé par Trump que de passer les portiques des gares avec ton QR code de merde qui passe jamais là. Éclairez plus votre téléphone, mais c'est ce que je fais, connard. Donald Trump qui a reçu cette semaine la visite de Charles III à la Maison Blanche, la rencontre entre grande oreille et grande gueule. À Compiègne, le passager d'un train sous OQTF qui s'appelait Monsieur Boa. C'est son nom, hein, Monsieur Boa. Sort son sexe quand le contrôleur lui demande son ticket.
4: Non, pas possible.
3: Bah oui, mais bon, après, quand on s'appelle Boa, on a envie de le montrer, t'es malin, toi. Non, mais le pauvre, ça se trouve, il croyait que UQTF, ça voulait dire obligation de quitter ton froc. Enfin, la question du jour. Olivier Faure enfariné, est-ce que du coup, il était au fort et au moulin? Vous avez dosé. Allez, passez un bon dimanche et à tout à l'heure midi.
0: Excellent dimanche, Willy Rovelli. On aime bien quand vous mettez les points sur les i.
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0: Si vous êtes sur la route, montez le son, va se déhancher sur Boniem, Ma Baker.
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0: Boney M, Ma Baker, pour vous donner du peps, de l'énergie en ce dimanche matin sur ici La Rochelle. 8h48, place à l'événement d'ici, la troisième édition de Perras en Lys, une fête médiévale qui a lieu au château de Perras. C'est tout ce week-end, on est sur la commune de Terre-de-Haute-Charente, à 50 km à peu près, au nord-est d'Angoulême. Bonjour Quentin Pin.
1: Bonjour.
0: Vous êtes le chargé d'animation de l'association des compagnons du château de Perras, qui organise donc ce week-end de médiéval. Je le disais, on est à la troisième édition, comment vous expliquez un tel succès ?
1: Eh ben, écoutez, au fur et à mesure du temps, je pense qu'on s'est fait connaître, on grandit petit à petit, et puis aussi nous, de notre côté, on propose de plus en plus d'animations qui, très certainement, peuvent plaire à un peu tout le monde.
0: Pourquoi vous avez décidé de créer cette fête, ce week-end médiéval ?
1: On était tout d'abord dans l'association plutôt sur des spectacles de son et lumière l'été. Et on s'est dit que proposer un autre événement à l'arrivée des beaux jours, c'est-à-dire au printemps, ça pouvait être plutôt sympa. On sait que les fêtes médiévales plaisent de plus en plus autour de chez nous. C'est quelque chose que les gens recherchent. Et donc, voilà. On s'est dit que
0: c'est l'occasion. C'est l'occasion, absolument. Et c'est un événement, on le disait, qui a débuté hier, qui se termine ce soir. Alors, quel est le programme du jour au château de Perras ?
1: Alors aujourd'hui, il y a une visite du château qui est proposée. Il y a aussi un spectacle qui est proposé par tous les bénévoles de l'association, qui s'appelle La Clé de la Discorde, qui va être joué deux fois, une fois en fin de matinée et une fois en début d'après-midi. Et ensuite, il y a aussi un marché artisanal et de producteurs. Il y a la compagnie Kazen, qui est une compagnie de déambulation en musique. Il y a de la démonstration de fonte d'étain. Voilà, il y a plein de choses à voir.
0: Il y a plein de choses à voir, effectivement, pour passer un bon moment. Vous parliez du spectacle. Est-ce que vous pouvez nous en dire un petit peu plus de ce spectacle qu'on va pouvoir voir deux fois dans la journée ?
1: Alors, ce spectacle, La Clé de la Discorde, c'est un spectacle comique qui tourne autour plutôt d'un quiproquo. Et donc, le but, c'est de détendre l'atmosphère pendant 45 minutes, un spectacle qui amène à faire rire, ou du moins à faire sourire. C'est, je dirais, un petit avant-goût des spectacles qu'on peut proposer l'été, qui sont plus travaillés, mais c'est une bonne partie de plaisir pour petits et pour plus grands.
0: Et vous le disiez aussi, possibilité donc de visiter les intérieurs du château, intérieurs médiévaux, c'est ça ?
1: C'est ça, exactement. Le château est du 11e. Il se visite tous les dimanches, mais là, en l'occurrence, sur des événements comme ça, on peut aussi le visiter à un moindre prix.
0: Donc, on va aller visiter ce château de Perras. Dernier point info pratique, c'est de quelle à quelle heure aujourd'hui ?
1: La visite ?
0: Enfin, en général, le site est ouvert.
1: Alors, le site est ouvert à partir de 10h jusqu'à 17-18h ce soir.
0: 10h, voilà. 17-18h ce soir. Merci beaucoup, Quentin Pin. Je le rappelle, vous êtes le chargé de communication de l'association qui organise l'événement Perras en Lys, 3e édition. Rendez-vous donc toute la journée à Terre de Haute-Charente. Merci beaucoup.
1: Merci à vous.
0: La suite, c'est en musique avec une merveille, celle de Jean-Louis Aubert.

0: 8h55, une merveille signée Jean-Louis Aubert. Et juste avant le retour de votre info avec Catherine Berchatsky, on écoute le répondeur. Et oui, hein, chaque jour, venez annoncer l'événement que vous organisez. Ça se passe au 05 46 41 01 01. Et voici l'annonce de l'association Terre et Mer à Étaule dans la presqu'île d'Arvers qui organise la 22e édition de la Grande Brocante. Ce sera vendredi 8 mai au stade municipal.
1: Cette Grande Brocante est ouverte de 8h à 18h. Tous nos exposants sont au rendez-vous sur plus de 700 mètres. Il y aura de quoi chiner, se restaurer, s'oxygéner dans un cadre agréable et verdoyant. Les familles sont attendues, nombreuses. Nous attendons tous ce 8 mai. Ce sera un événement majeur dans la presqu'île d'Arvers. Rendez-vous au stade municipal.
0: Et puis à La Rochelle, une projection du film documentaire Les Habitants en présence de Philippe Croizon.
2: Mercredi 6 mai à 19h au CGR Le Dragon La Rochelle, 8 cours de dames, avec la présence de Philippe Croizon et de Susanna Sabineau, marraine de l'association. Projection gratuite exceptionnelle du film Les Habitants, qui raconte le quotidien des maisons partagées Simon de Sirène, où vivent ensemble des personnes valides et des personnes lourdement handicapées. Le film est suivi d'un débat avec Susanna Sabineau sur la place de 8 millions d'invisibles en France, les aidants.
0: Et pour annoncer vous aussi vos événements ou vos bons plans sortis, ça se passe au 05 46 41 01 01.
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6: Ce matin, nous avons un vent qui vient du nord-est avec une vitesse de 6 nœuds. On a un temps humide avec une température actuelle de 13 degrés.
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0: 8h58, comme tous les jours, votre horoscope signé Catherine Viguier. Bonjour Catherine.
13: Bonjour Luc.
0: Alors quel est l'horoscope du jour? Est-ce qu'on passe à une autre tendance aujourd'hui?
13: Exactement, avec une opposition Sagittaire-Gémeaux. Bélier, ah voilà un jour qui vous donne envie d'aller de l'avant, vous ferez de belles choses. Taureau, besoin de partager, au mieux avec une étreinte ou un rendez-vous pour votre bien-être. Gémeaux, eh bien c'est parti, vous faites preuve d'audace, vous vous affirmez coûte que coûte. Cancer, en vous mettant au travail avec cœur, tout se passe mieux, alors c'est parti. Lion, la lune en signe de feu comme le vôtre, eh bien cette journée est toute faite pour aimer et l'être en retour. Vierge, vous aurez du mal à vous adapter au rythme des autres, trop rapide, pas assez réfléchi. Balance, vous savourez ce dimanche, peut-être allez-vous rendre visite à quelqu'un. Scorpion, il est question d'argent, d'acquérir un bien ou de négocier, vous allez faire votre liste. Sagittaire, vous envoyez de bonnes ondes et le retour sera hyper positif. Capricorne, et si vous preniez le temps de savoir où vous en êtes, parce que cette journée, elle s'y prête. Verseau, vous aimez ce 3 mai avec des amis présents et un projet auquel vous tenez plus que tout. Poisson, vous vous sentez en décalé avec le reste du monde, vous êtes plus sensible, faites-en un atout. Et pour nous tous, faire tout avec simplicité et avec sincérité.
0: Merci beaucoup Catherine Viguier. Et puis à 9h, votre rendez-vous bienvenue chez vous. Aujourd'hui, il est consacré au jardin partagé avec Emmanuel Pio, cofondateur de l'association Rochelaise Plantin Jardin. Venez témoigner sur votre amour du jardin, 05 46 50 67 68.
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0: Vous écoutez ici La Rochelle, bon réveil, excellente matinée, il est 9h. Les infos avec vous, Catherine Berchatsky.
10: Et l'on reparle de la lutte contre les violences intrafamiliales et de l'engagement de l'ONG Souris Optimiste en Charente-Maritime. Les policiers et les gendarmes reçoivent chaque jour des plaintes et les tribunaux consacrent des audiences entières à ces violences. L'antenne rochelaise de l'ONG Souris Optimiste vient de signer une convention avec le groupement de gendarmerie de la Charente-Maritime. Souris Optimiste qui agit dans les domaines de la santé, de l'environnement, de l'éducation ou donc de la lutte contre les violences. La signature de cette convention a eu lieu à la brigade d'Angoulins-sur-Mer avec la remise d'un téléviseur projetant des clips relatifs aux violences intrafamiliales afin de sensibiliser les personnes qui viennent à la gendarmerie déposer plainte. L'ONG avait déjà aménagé une salle de parole à la maison de confiance et de protection des familles à Tonnet-Charente. C'est donc un pas de plus dans la lutte contre les violences faites aux femmes. Le reportage d'Éric Le Billon.
14: C'est une force collective, un réseau de femmes au service des femmes.
15: Un écran plasma, un petit film de prévention, voilà pour la contribution de l'ONG, la présidente rochelaise Christine Masguéprat.
16: Le masculinisme ne régresse pas, les féminicides ne régressent pas non plus. Donc nous, à notre échelle, puisque c'est l'ADN de notre ONG, des femmes au service des femmes, de voir dans quelle mesure nous pouvons aider les institutions qui existent déjà.
15: Libérer la parole, c'est une des clés de la lutte contre les violences intrafamiliales en pleine explosion. Le colonel Goïkovic-Let, patron des gendarmes de la Charente-Maritime.
17: Nous l'avons constaté avec la maison de protection des familles, qui s'occupe de faire de la prévention auprès des mineurs. Lorsque, dans ces cadres de prévention, on verbalise des exemples de violences intrafamiliales, certains mineurs se rendent compte qu'en fait, ceux qui vivent à la maison n'est pas la norme et ce sont des violences.
15: Et pour accompagner les victimes, 9 sur 10 sont des femmes, les gendarmes peuvent aussi compter sur Marie-Claire Coquin. Elle est intervenante sociale à Angoulins, Nieul-sur-Mer et Maran.
18: On peut intervenir avant une procédure, notamment pour faciliter les personnes qui peuvent avoir des appréhensions à venir en gendarmerie déposer plainte. On intervient également hors champ pénal pour pouvoir prévenir et être dans le lien avec les personnes, évaluer les problématiques et les orienter vers les dispositifs du secteur qui pourraient les aider dans ces périodes qui sont difficiles.
15: En 2025, 507 victimes ont été prises en compte par les gendarmes sur le ressort de La Rochelle, soit une hausse de 13% en un an.
10: Et la tendance pour 2026 n'est pas bonne en matière de violences intrafamiliales. Plus 15% depuis le début de l'année sur le seul ressort de La Rochelle.
0: Deux jeunes âgés d'une vingtaine d'années gravement blessés dans un accident de la route en Charente.
10: Oui, l'accident a eu lieu vers 16h au lieu dit Fraîchefonds. C'est sur la commune de Champigny. Leur voiture est allée s'encastrer dans un platane à l'arrivée des secours. Les deux jeunes hommes étaient en urgence absolue. L'un d'eux a été évacué par hélicoptère vers le CHU de Poitiers. Le second en ambulance. On ignore pour l'instant les causes de l'accident. Seule certitude, leur voiture est seule en cause. Info que vous retrouvez sur ici.fr. L'église Saint-Pierre de Soubise, située à côté de Rochefort, en Charente-Maritime, compte sur vous. L'édifice du XIIe siècle est inscrit au titre des monuments historiques. L'église fait partie du patrimoine marquant de la région, avec des éléments romans et sa voûte gothique sous le clocher. Mais avec les années, cet édifice s'est dégradé, il a besoin d'être rénové. Comme toujours, ces travaux coûtent cher, il faut donc trouver de l'argent. Un appel aux dons est donc lancé. C'est Thibaut Morterolle, le délégué territorial de la Fondation du patrimoine, qui porte le projet.
19: C'est une église qui a pas mal souffert dans l'histoire, qui a notamment des gros problèmes dans la charpente et dans la couverture. Donc là, il y a tout un travail de restauration de la nef qui va être engagé. Si vous voulez, il n'y a plus d'étanchéité, l'édifice prend l'eau un peu partout, il faut refaire les ingris, enfin, c'est un gros travail. L'architecte a chiffré ça aux environs de 330 ou 350 000 euros. Donc l'idée, c'est bien de mobiliser autour du projet de restauration sa population, les amis de la population, les amis des amis, etc., de façon à recueillir des dons du plus modeste, du plus généreux, parce que la restauration d'une église dans une commune, c'est toujours important, c'est un bâtiment qui rythme à la fois la vie et l'histoire d'une commune, de façon à s'inscrire dans la transmission du patrimoine que nos aînés nous ont laissé pour les prochaines générations.
10: Et une convention pour lancer l'appel aux dons sera signée ce midi entre la commune et la Fondation du patrimoine. Les travaux de l'église doivent commencer au mois de juin prochain, ils s'étaleront sur plusieurs années. Il y aura 5 phases au total de rénovation pour un projet total estimé à 1 500 000 euros.
0: Et en rugby, Toulon a échoué aux portes de la finale de la Champions Cup, c'était hier à Dublin.
10: Le RCT a été battu 29-25 par les Irlandais du Leinster sur la pelouse de l'Aviva Stadium, malgré un beau sursaut en fin de match. À suivre cet après-midi, l'autre demi-finale, Bordeaux reçoit les Anglais de Bath, champion d'Europe en titre au Stade Atlantique, match à 16h. Et puis dans la petite Coupe d'Europe, les Irlandais de Leinster se qualifient pour la finale donc de la Challenge Cup en battant les Anglais d'Exeter. Terre, 29 à 12. Ils rencontreront en finale le gagnant du match entre Montpellier et les Gallois de Newport. Match à 13h30 au Spéteo Stadium de Montpellier. Nouveau point météo avec vous, Luc. On a l'impression qu'il fait nuit tellement le ciel s'est assombri.
0: Ouais, le ciel s'est assombri et ça a continué comme ça un petit peu toute la journée, Catherine, en fait. Déjà, sachez qu'on est en vigilance jaune pour les orages sur les deux départements, Charente, Charente-Maritime. Et puis après, effectivement, risque d'averse, d'orage toute la journée. La pluie devrait quand même s'arrêter de tomber en fin d'après-midi, on espère en tout cas. Et en début de soirée, on aura peut-être même la chance d'avoir quelques éclaircies. Côté température, pour le moment, il fait 13, 14, 15 degrés sur les deux départements. 13 degrés à Confolens, à Montembeuf, 14 degrés à Saintes, à Aigre, à Surgères aussi. Et puis la maximale pour le moment, c'est 15 degrés du côté de Cognac ou La Rochelle ou encore à Rochefort aussi. Cette nuit, un ciel très couvert avec toujours ce risque d'orage qui plane. Sauf sur les îles, là, le ciel devrait être assez dégagé. Et puis demain, une alternance pluie-soleil toute la journée.
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0: Vous êtes encore emmailloté dans vos draps et vous avez raison, le dimanche, on déconnecte et on se fait aussi plaisir en musique avec Edwin Collins, A Girl Like You.

0: 9h10, vous écoutez Ici La Rochelle, Edwin Collins, A Girl Like You.
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0: Bienvenue et merci de nous rejoindre ce matin dans cette émission qui vous est entièrement consacrée comme tous les jours entre 9h et 10h. Vous témoignez sur des sujets du quotidien. Notre thème aujourd'hui, l'amour du jardin, puis le jardin partagé aussi. Qu'est-ce qui vous rend heureux dans votre jardin? Qu'est-ce que votre jardin vous apporte au quotidien? Est-ce que c'est un plaisir, un refuge, un moment de détente peut-être? Ou alors, est-ce que vous avez envie de partager un souvenir fort lié à votre jardin? Ou est-ce que vous êtes intéressé vous-même par le jardin partagé dans votre commune? Venez partager vos expériences 05 46 50 67 68. Notre invité ce matin, Emmanuel Piau, cofondateur de l'association rochelaise de jardins partagés Plantin Jardin. Et bonjour Emmanuel.
3: Bonjour.
0: Ravi de vous avoir avec nous ce matin. On va parler de Plantin Jardin. Je le disais, vous êtes le cofondateur de cette association. Comment est née l'idée de créer Plantin Jardin justement?
3: Alors Plantin Jardin, donc c'est une association qui a été créée en 2020 dans le quartier des Minimes à La Rochelle. L'idée au départ, elle était très simple. C'était quelqu'un parmi un de mes camarades qui avait chose qui est assez rare au centre de La Rochelle, un grand jardin.
0: Effectivement, chose rare.
3: Voilà, chose rare. Et donc ce genre de petit jardin où on peut se retrouver au milieu et avoir l'impression d'être très très très loin, ce qui est rare en pleine ville. Et donc il avait une grande surface, il avait envie d'en profiter, il avait que ses deux bras pour ça et c'était un peu, ça suffisait pas. Et il avait des voisins qui avaient très envie de mettre les mains dans la terre. Donc en fait, il a commencé à inviter un certain nombre de voisins et de connaissances à venir jardiner avec lui. Et l'idée, en fait, est partie de là. On s'est dit, finalement, les gens qui ont envie de jardiner en ville, les gens qui ont envie de mettre les mains dans la terre, il y en a beaucoup. Mmh. Beaucoup plus que d'espace à leur disposition. Donc, si on imaginait quelque chose que maintenant, un concept qui est maintenant assez connu, même si chacun y met un peu ce qu'il veut, le jardin partagé.
0: Et vous en êtes rendu compte assez rapidement, finalement, que ça répondait à un besoin local, ça, cette création, ce type de création de jardin partagé? C'était vraiment une demande localement, ouais, vous aviez eu vent, effectivement, de personnes qui se disaient, bah, tiens, j'ai envie de mettre la main à la pâte, entre guillemets, dans mon jardin.
3: Alors, en fait, on s'en est effectivement aperçu assez vite, mais c'est pas vraiment comme ça que ça s'est passé. Mmh. Quand on s'est dit, en fait, ce qu'on voudrait, c'est investir une partie de l'espace public, qui est, en général, qui se limite, pour les espaces verts, très souvent à un décor que les gens voient, ne voient pas, qui n'a pas d'importance pour eux. On s'est dit, si les citoyens se réinvestissaient dans le fait de prendre soin d'une partie de l'espace public, de s'occuper de ce qui pousse, de la verdure autour d'eux. Et donc, on a fait la première chose logique, on s'est adressé au pouvoir public. Mmh. Et là, on a été frappé à beaucoup de portes, et la réponse en général a été toujours la même, à savoir, c'est une très bonne idée. Ça nous intéresse beaucoup, mais par contre, ça, on n'a jamais fait, on ne sait pas comment faire.
0: Ah oui.
3: Donc il y a eu toute une période où on a beaucoup réfléchi, beaucoup discuté avec beaucoup de gens, en se disant, ça correspond à une envie, on a vraiment envie que les gens s'investissent dans l'espace public, mais il n'y a pas de précédent, donc il faut inventer la manière. Et Plantin Jardin a, à sa modeste mesure, contribué à établir, on va dire, un précédent, à savoir, quand on veut faire un jardin partagé sur l'espace public, on fait comment?
0: On fait comment, oui, effectivement. Et alors, comment on fait? Parce que vous êtes développé depuis, vous avez plusieurs jardins partagés à La Rochelle maintenant. Avez fait comment?
3: On a fait comment? Le plus difficile, c'est comme l'eau froide, c'est d'y rentrer. À savoir que le plus difficile a été de créer un premier jardin, ce qui a permis à tout le monde, et nous, les bénévoles de l'association, et les autorités publiques, de voir un petit peu comment on pouvait s'organiser, de voir ce qui se passait, quelles étaient les relations au niveau réglementaire, comment est-ce qu'on se débrouillait.
0: Oui, c'était une sorte de jardin témoin, entre guillemets.
3: Un espèce de crash test, on va dire. Et je suis pas trop mal placé pour vous en parler, puisqu'en l'occurrence, le jardin dont moi je m'occupe, dont je fais partie, c'est ce jardin, ce premier jardin, qu'on
0: Lippmann.
3: A créé, voilà, Lippmann, qu'on a créé au Minimes. Et à partir de là, en fait, actuellement, donc en 2026, on a rendu à 8 jardins, et il y en a un 9e qui est en préparation. Donc en fait, après, c'est allé assez vite. Une fois qu'on a trouvé, on va dire, pour faire vite, parce que avec toutes les nuances à apporter, on a trouvé la recette, on va dire. Après, ça s'est enchaîné. C'est-à-dire qu'il y a beaucoup de gens qui ont entendu parler de l'expérience, qui sont venus nous voir en me disant « j'aimerais bien créer un jardin partagé dans mon quartier ». Et il y a y compris des collectivités qui ont pris contact avec nous en disant « voilà, il y a un certain nombre de gens chez nous qui aimeraient bien créer un jardin partagé. Est-ce que vous pouvez nous expliquer un peu comment on fait ?»
0: Le jardin partagé à l'honneur ce matin, mais pas que, hein, le jardin de façon générale. On est avec vous, hein, Emmanuel Pio, vous êtes le cofondateur de l'association de jardin partagé Plantin Jardin. Et vous, chers auditeurs, qu'est-ce qui vous rend heureux dans votre jardin? Est-ce que vous avez déjà eu vent aussi de cette idée de jardin partagé? Est-ce que c'est quelque chose qui vous intéresse dans votre propre commune? Est-ce que vous avez un souvenir à partager aussi dans le jardin? Venez témoigner 05 46 50 67 68. On se retrouve juste après Cassave.

0: CASAF, 9h20 pour passer un bon dimanche sur Ici La Rochelle.
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0: Eh oui, bienvenue chez vous, votre émission service pour vous aider dans votre vie quotidienne. Ce matin, on met à l'honneur les petits bonheurs du jardin. Qu'est-ce qui vous fait le plus plaisir dans votre jardin? Qu'est-ce que vous aimez y faire? Est-ce que vous avez déjà testé le concept de jardin partagé? Venez témoigner 05 46 50 67 68. Notre invité ce matin, Emmanuel Pio, cofondateur de l'association rochelaise de jardin partagé, qui s'appelle Plantin Jardin. Il est aussi le référent pour le jardin partagé Lippmann, qui se trouve au Minim à La Rochelle. Emmanuel, comment est-ce que vous décririez le jardin Lippmann à quelqu'un qui ne le connaît pas?
3: Alors, le jardin Lippmann, c'est un jardin de poche, 100 mètres carrés, c'est tout petit pour un jardin. Mmh. C'est aussi le premier jardin qui a été créé par Plantin Jardin. C'est-à-dire, c'est le premier jardin où nous, association Plantin Jardin, on a testé le concept du jardin partagé. Donc, comme tous les jardins partagés sur l'espace public, c'est un jardin qui est prêté par le propriétaire du terrain, en l'occurrence ici l'Office public de l'habitat, qui est prêté à une association, Plantin Jardin, en vertu d'une convention. Et donc on peut user de ce jardin-là, on n'en est pas du tout propriétaire. Et sur ce jardin-là se retrouvent un certain nombre d'habitants qui sont autour. Le jardin Lippmann, c'est un jardin où vous pouvez passer à côté sans le voir, parce qu'il est dans un petit square qui s'appelle le square Lippmann, qui est protégé, on va dire, à la vue des passants par des haies sur la rue Kassler et sur la rue Jean Perrin. Donc, si vous savez pas qu'il est là, vous le verrez pas. Et en fait, il est entre deux résidences de l'Office public de l'habitat. Et dans ce tout petit jardin, on fait énormément de choses. On fait des fleurs, on fait à peu près tous les légumes courants dont vous pouvez entendre parler, plus quelques-uns moins communs. Je vous ferai pas la liste complète parce que je vais en oublier, bien sûr.
0: D'accord.
3: Mais nous avons nos plantes aromatiques, nous avons nos fleurs, nous sommes en train de faire pousser de la vigne et de la glycine pour notre toute nouvelle pergola. Et puis, comme nous sommes au mois de mai, nous avons commencé à planter les courges, les tomates, les poivrons, les concombres. Et on attend avec impatience que les framboises arrivent. Et on a déjà commencé un peu à goûter aux fraises.
0: Pas mal, effectivement, les fraises qui font leur grand retour. Qui est-ce qui peut venir? Qui est-ce qui peut participer? Qui est-ce qui peut jardiner? Il faut être dans un, on va dire, un rayon très très proche autour de ce jardin ou pas forcément? Comment ça se passe?
3: Alors, les statuts de l'association précisent que le périmètre prévu pour les jardiniers, c'est 1 km. C'est le principe, c'est de dire que c'est vraiment fait pour les gens qui habitent à proximité immédiate. Nos jardiniers habitent tous dans un rayon de 800 à 1 km autour du jardin, la plupart étant plutôt à 200-300 mètres du jardin en question. Qu'est-ce qu'il faut faire pour jardiner? Eh ben, il faut venir, faut dire bonjour, faut venir nous
0: c'est
3: voir.
0: C'est déjà pas mal, effectivement.
3: Voilà, il y a une permanence toutes les semaines. Donc chez nous à Lippmann, c'est le mercredi de 11h à midi.
0: D'accord.
3: Donc, il suffit de pousser la porte, c'est toujours ouvert, et à cette heure-là, il y a toujours du monde. Et puis, vous venez jardiner avec nous. Après, si vous avez vraiment envie de faire partie du petit noyau dur qui travaille toute l'année sur le jardin, vous adhérez à l'association, prix libre à partir de 1 euro. Parce qu'on voulait pas que le critère financier soit susceptible de mettre de côté des gens. Et après, vous faites partie des jardiniers de Lippmann. C'est aussi simple que ça.
0: Ok. Et comment on décide quel type de culture ou quel type d'aménagement on va y faire dans le jardin partagé?
3: Eh ben, comme on décide tout ce qui se décide dans les jardins de Plantin Jardin, à savoir en commun.
0: D'accord.
3: Puisque le jardin partagé, c'est un terme qu'on entend beaucoup. Il y a beaucoup de choses, beaucoup d'organisations différentes. Le principe du jardin partagé suivant Plantin Jardin, ce sont des jardins où tout est en commun. Un jardin communautaire où on décide ensemble de ce qu'on fait pousser, on le fait pousser ensemble et on partage.

0: partage ensemble ce que ça produit.
1: Et ça va, on arrive à se mettre d'accord globalement sur ce qu'on veut y faire, y cultiver.
0: Et ben, un jardin partagé, c'est un microcosme comme toutes les sociétés
1: humaines.
0: À savoir que ça a ses conflits, ses moments de plaisir, ses moments plus difficiles. Et ces jardins-là ne font pas pousser que des légumes, ils font aussi pousser des relations humaines avec toutes les péripéties de ces relations-là. Mais globalement, c'est quand même des moments merveilleux.
1: On va continuer à évoquer avec vous, Emmanuel Piau, les bienfaits du jardin partagé. Et d'ailleurs, vous aussi, peut-être que vous avez envie de participer à un jardin partagé ou alors de témoigner sur votre amour du jardin de façon plus générale, qu'il soit partagé ou non. Venez témoigner 05 46 50 67 68. 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

Gold, ville de lumière. Et puis on est toujours au jardin jusqu'à 10h. Vos petits plaisirs au jardin. Qu'est-ce que vous aimez faire au jardin? Est-ce que vous êtes tenté par l'aventure du jardin partagé? Venez témoigner. 05 46 50 67 68. Ce matin, notre invité, c'est Emmanuel Piau, le cofondateur de l'association Rochelais Plantin Jardin.

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12: Et comme chaque week-end, on va faire un petit coup d'œil, on va jeter un petit coup d'œil sur la météo marine, la météo du littoral.
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12: Des averses, de l'orage aussi hein, jusqu'en milieu d'après-midi, des éclaircies sur la fin de journée, ça c'est pour le côté ciel. Le vent va souffler jusqu'à 11 nœuds ce matin, 7 nœuds en début d'après-midi, donc ça fait du force 3 à 4, un beau fort environ. L'océan est à 15 degrés pour le moment, il fera en moyenne 17 à 18 degrés sur les plages du littoral charentais-maritime. Et puis vous avez rendez-vous à La Rochelle par exemple avec la basse mer à 12h43, la pleine mer ce sera à 18h48, le coefficient de marée il est de 4 80 ce matin et 78 en fin d'après-midi.
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12: La suite en musique avec Nino Ferrer, La Maison près de la Fontaine.

0: Nino Ferrer, la maison près de La Fontaine sur Ici La Rochelle.
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0: Et on parle jardin. Dans votre jardin, qu'est-ce qui vous donne le sourire? Qu'est-ce qui vous fait toujours revenir au jardin? Est-ce que vous avez déjà testé le concept de jardin partagé? Venez nous raconter vos souvenirs au jardin. 05 46 50 67 68. On est ensemble jusqu'à 10h avec Emmanuel Pio. Emmanuel qui est le cofondateur de l'association rochelaise de jardin partagé qui s'appelle Plantain Jardin. On a évoqué le jardin Lippmann. Vous êtes le référent pour ce jardin à La Rochelle, au Mini. Emmanuel, dans le mot jardin partagé, dans l'expression jardin partagé, il y a le côté partage. On va parler de ce partage justement. En quoi un jardin partagé crée-t-il du lien entre les gens?
3: Alors, le jardin, c'est... Il y a deux sortes d'humains. Il y a ceux qui trouvent ça joli à regarder et il y a ceux qui ont absolument envie de mettre les mains dans la terre pour faire pousser quelque chose. Mais dans tous les cas, un jardin, ça laisse rarement indifférent. Et ce petit bonheur du jardin, l'idée de planter un jardin, c'est que ça se partage. Et que dans ce partage du bonheur du jardin, en fait, ça permet à des gens qui se seraient jamais rencontrés ou fréquentés autrement, de faire quelque chose ensemble. Et l'intérêt du jardin, c'est ça, c'est non seulement de se partager ce que donne le jardin, puisque le principe, c'est de redécouvrir que la terre en bas de chez nous, elle peut nourrir. Que ça a ceci de magique que quand on met une graine et qu'on en prend soin, eh ben la terre nous le rend bien et elle nous donne à manger. Il y a aussi l'idée que ça permet aux gens de vivre en commun cette chose, cette magie de la culture, et que du coup, ça permet à des tas de gens qui se connaissaient pas et qui n'avaient pas de raison précise de se fréquenter, de recréer à leur petit niveau, un petit monde, une petite société, une petite tribu, on va dire.
0: Ouais, une petite tribu. Si on prend l'exemple justement du jardin Lippmann à La Rochelle, au Minimes, quel est le profil des bénévoles qui constituent cette tribu? C'est toutes les générations qui sont représentées, par exemple?
3: Alors, toutes les générations, pas totalement. Moins qu'on voudrait, on va dire, puisque le problème du jardin partagé, c'est le problème de notre société en général, c'est que pour s'occuper d'un jardin, il faut du temps.
0: Oui.
3: Et que nous sommes dans une société pressée. Donc, en général, les gens qui contribuent au jardin, c'est pas une règle absolue, hein, puisque sur nos 8, bientôt 9 jardins, on a énormément de gens différents. Mais globalement, plus on est actif, moins on a de temps. Et plus on est, on va dire, retraité, plus on est oisif, et plus on a de temps y consacrer. Donc très clairement, ce sont des gens qui ont du temps libre, c'est-à-dire c'est pas tout le monde, qui sont en général les chevilles ouvrières de nos jardins. Mais par contre, au mois de mai, il n'y a pas que les fleurs qui s'ouvrent, il n'y a pas que les légumes qui commencent à pousser, au mois de mai, les jardiniers poussent. Et donc, il y a énormément de gens qui n'ont pas trop de temps dans l'année, qui, au moment où tout se met à fleurir, à verdir, ont envie de participer à ça. Et donc, on voit arriver beaucoup de gens qui resteront pas forcément très longtemps, parce qu'ils ont, comme tout le monde, leurs obligations, parce qu'il y a la famille, parce qu'il y a des tas de choses, mais qui, à ce moment-là, vont nous rejoindre et qui, au moment du printemps, vont faire un bout de chemin avec nous.
0: Est-ce que vous organisez des événements, des portes ouvertes, par exemple, pour qu'on puisse découvrir un petit peu ce que vous faites au quotidien dans ces jardins partagés?
3: Alors, des portes ouvertes au sens, on va dire, institutionnel, non. Maintenant, la plupart des jardins de Plantain Jardin participent aux 48 heures de l'agriculture urbaine, qui ont lieu il y a 15 jours. Et donc, à ce moment-là, effectivement, tous ces jardins-là font partie de la programmation et, en général, accueillent le public, souvent avec des animations, des visites, des choses comme ça. Et puis sinon, comme tous ces jardins partagés, à l'origine de tous ces jardins partagés, il y a toujours un petit groupe d'habitants. Après, chaque jardin a sa manière de s'intégrer, on va dire, au tissu du quartier qui l'entoure. Donc, je pense à un jardin, par exemple, qui organise des après-midi culturels, des après-midi de concerts, d'expositions au jardin. D'autres jardins qui vont travailler avec un EHPAD, un accueil polyhandicapé, donc chacun invente sa propre modalité de relation au monde extérieur.
0: Est-ce que le jardin partagé, il est plutôt propre aux grandes villes quand même, comme La Rochelle par exemple, parce que moins d'espace aussi pour être au vert, entre guillemets? Ou est-ce que c'est une tendance qui commence à se développer même dans des communes un peu plus petites?
3: On peut vraiment parler d'une tendance, dans la mesure où beaucoup de gens ont envie de liens. Mmh. On invente une société très efficace, très pressée, ou qui génère aussi beaucoup de solitude. Donc il y a un besoin très fort de relations humaines. Il y a aussi un besoin de se reconnecter un peu avec la Terre, de redécouvrir que la Terre, ça nourrit, que une fleur qui fleurit, ça suffit à faire sourire pour la journée. Donc ce phénomène, il est assez général. Il se cantonne pas uniquement à la ville. Je pense par exemple au jardin partagé de Terré, qui sont absolument pas en milieu citadin, mais qui réunissent beaucoup de gens. Parce que le potager, c'est quelque chose de bien particulier. Ça n'a pas grand-chose à voir avec le maraîchage ou avec la grande culture, qui sont des métiers à part entière. Le potager, c'est le petit bonheur qu'on a à côté de son activité. Et c'est aussi là que, en général, on crée des relations humaines, c'est-à-dire sur son temps libre.
0: S'évader aussi, se vider la tête, c'est ce que nous permet un jardin partagé, par exemple. On parle aujourd'hui des bienfaits du jardin partagé dans la vie quotidienne, du jardin aussi en général, si vous voulez témoigner, n'hésitez pas. On est là, 05 46 50 67 68, Emmanuel Piau, le cofondateur de l'asso rochelaise de jardin partagé, Plante un jardin, elle est là avec nous jusqu'à 10h.
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0: un hymne à la tolérance, signé Michael Jackson, Black or White, sur votre radio ici La Rochelle.
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0: Dans votre jardin, qu'est-ce qui vous donne le sourire? Qu'est-ce qui vous fait revenir encore et toujours au jardin? Est-ce que le jardin partagé, c'est une idée qui vous tente? Vous pouvez venir témoigner, commenter ce qu'on se dit avec notre invité du jour au 05 46 50 67 68. Et notre invité du jour, c'est Emmanuel Pio, le cofondateur de l'association rochelaise Plantin Jardin, une association de jardins partagés. Et alors justement, comment est-ce qu'on fait pour créer un jardin partagé, Emmanuel? Est-ce que on repère d'abord un lieu? On se dit ça va être un jardin partagé. On repère d'abord des gens, on sent qu'il y a d'abord un besoin et après on va être à la recherche d'un lieu. Comment ça se passe?
3: Alors, le premier jardin qu'on a créé, ça a été principalement une groupe de personnes qui voulaient créer cette association et qui cherchaient un jardin. Et ça se passait à La Rochelle au minimum. Donc on a recensé pas mal de lieux et c'est là qu'on a compris que entre le plan local d'urbanisme, les habitudes des collectivités territoriales, les nécessités, puisque bon au minimum on n'est pas très très loin de la côte, donc toutes les législations spécifiques au terrain côtier, on s'est aperçu que c'était beaucoup plus compliqué réglementairement qu'on se l'était imaginé au départ. Ceci dit, on a quand même fini par trouver une solution. Donc ça c'était le cas un peu particulier du premier jardin qu'on a créé. Après, ce qui s'est passé, c'est globalement, c'est d'abord du bouche à oreille, c'est une personne qui vient nous voir en disant « voilà, j'aimerais créer un jardin dans mon quartier ». Notre réponse est toujours la même, c'est « on ne crée pas de jardin avant d'essayer de mettre les gens dedans ». On identifie d'abord un groupe de personnes qui ont envie de cultiver. Et donc, le principe pour créer un jardin partagé, c'est d'abord et avant tout qu'il y ait un petit groupe de personnes qui ait envie de s'y mettre. C'est toujours comme ça que ça commence, dans un premier temps. C'est-à-dire qu'on dit toujours à la personne, revenez nous voir quand vous serez 5 ou quand vous serez 10.
0: Et justement, 5 ou 10, c'est quoi le nombre moyen de personnes qui s'attellent à faire vivre un jardin partagé?
3: C'est exactement, en gros, ce que je viens de vous dire, c'est à peu près entre 5 et 10.
0: Entre 5 et 10.
3: Sachant que le jardin partagé, c'est toujours un petit noyau dur qui est là toute l'année, quasiment par tous les temps. Et ce groupe de jardiniers s'agrandit, peut doubler, tripler en fonction des occasions, de la météo. Je vous dis qu'au printemps, il y a beaucoup de jardiniers qui fleurissent et qui reviennent en sommeil à l'automne.
0: À l'automne.
3: Donc c'est très variable. Une fois qu'on a ce petit noyau dur, ce qu'on va faire, en dehors d'identifier un terrain et un propriétaire auquel on peut éventuellement proposer une convention pour mettre en culture un espace, il y a aussi un travail de publicité au sens légal, hein, c'est-à-dire d'informer le quartier. Et c'est très important. C'est-à-dire que le jardin partagé, le jardin partagé suivant Plantin Jardin, c'est un jardin qui est le jardin du quartier, puisque c'est l'espace public. Ce n'est pas le jardin des jardiniers qui y sont.
0: Oui.
3: C'est le jardin de tout le monde. Je vous donne par exemple l'exemple du jardin Lippmann. Le jardin Lippmann se trouve situé entre la résidence Le Platin de l'Office public de l'Habitat et la résidence Le Square. Avant de créer ce jardin, on avait tout le square Lippmann disponible puisque l'Office public de l'Habitat avait donné son accord sur le principe. Dans la pratique, on a été frappé aux portes des 200 appartements des deux résidences.
0: Ah oui, quand même.
3: Pour demander à chaque foyer, est-ce que ça vous intéresse? Si ça vous intéresse, on va faire une réunion, on va en parler. Et le résultat, je cite toujours Lippmann, pas simplement parce que c'est mon jardin, mais parce que c'est une bonne manière d'expliquer la démarche.
0: Le premier jardin que vous avez créé.
3: D'expliquer
0: aussi
3: la démarche, c'est-à-dire que une fois qu'on a demandé son avis à tout le monde, qu'on a fait la réunion publique, il n'y avait pas les 200 foyers à la réunion publique, c'est une évidence. Mais par contre, la première chose qu'on nous a dit, c'est ne faites pas le jardin là, parce que c'est là qu'on va amener les enfants jouer au foot le dimanche. Donc déjà, au départ, on nous dit quels sont les usages du lieu, et ce qu'il faut faire, ce qu'il faut pas faire.
0: Pour en tenir compte, effectivement.
3: Voilà. La deuxième chose aussi, c'est y compris les gens qui ne participent pas, beaucoup nous disent, moi, le jardinage, c'est pas mon truc, mais des fleurs et des légumes là, au milieu, c'est génial, ça va donner un peu de vie à ce truc-là qui est un peu tristoun. Bon. Et au final, qu'est-ce qui se passe? Il se passe que ce jardin, il n'y a pas énormément de jardiniers, mais c'est le jardin du quartier, parce que tout le monde le connaît, parce qu'on est d'abord allé demander la permission des gens avant de l'installer. Et donc, y compris les gens qui n'y participent pas, nous disent bonjour. c'est pas quelque chose qui est arrivé dans le paysage du jour au lendemain et dont ils n'ont jamais entendu parler.
0: Ça s'inscrit au fur et à mesure du temps.
3: Aller les consulter. Voilà. Et c'est très important sur le principe du jardin partagé, c'est de s'insérer dans la vie des gens et de leur dire, voilà, on a un projet, est-ce que vous intéresse ? Qui est-ce qui en est ?
0: Quel message est-ce que vous donneriez à quelqu'un qui pense que le jardin partagé, c'est pas pour lui ?
3: Il y a beaucoup de manières, beaucoup de raisons de participer à un jardin partagé. Il y a aussi, je suppose, beaucoup de raisons de ne pas y participer. Je pense qu'il y a beaucoup de gens qui ont une vision du jardinage ou de la relation à la nature qui est très personnelle, qui est même intime. Et donc, je pense qu'il y a beaucoup de gens pour qui le jardin, c'est, on va dire, c'est quelque part, c'est jardin secret.
0: Ah oui, c'est le jardin secret.
3: Voilà. Ouais. Le jardin partagé, c'est une manière de garder ça, mais de réinventer quelque chose dessus sur lequel on peut partager.
0: Et pour finir, est-ce qu'il y a une actu de l'asso que vous aimeriez nous partager, Emmanuel ?
3: Tout à fait. Donc, des actions de l'association, il y en a beaucoup. Actuellement, on travaille sur un programme qui est très intéressant, qui est le programme OEAU Jardin. C'est-à-dire c'est un travail de tous nos jardins pour trouver des solutions pour s'adapter au changement climatique qu'on vit actuellement. Puisque actuellement, on a dans les jardins partagés le problème qu'on a en général dans tout ce qui pousse, à savoir qu'est-ce qu'on fait avec une météo de plus en plus capricieuse, avec des problèmes d'eau réguliers. Donc actuellement, on a fait un gros travail de réflexion là-dessus. Et sinon, on est aussi en train de monter un système de mutualisation de matériel.
0: D'accord.
3: Puisque les jardins partagés, en général, c'est des petites surfaces. On a souvent besoin de gros matériel quelques heures par an, qu'il s'agisse de tondeuses, des débroussailleuses. Et en général, on n'a ni les moyens de les stocker, ni forcément les moyens d'investir dans ce genre d'appareil pour un usage qui va être très épisodique. Donc actuellement, on est en train de travailler un système de mutualisation des outils pour l'ensemble des jardins, de Plantin Jardin et même quelques autres.
0: Quelques autres,
3: ça
0: ok.
3: Ça va s'appeler Plantin Outils.
0: Ok.
3: Voilà. Et on va lancer une campagne de financement participatif le 25 mai prochain.
0: D'accord.
3: Pour commencer à réunir des fonds, pour réunir cette petite cagnotte de matériel qu'on va tous se partager.
0: Très bien, bah merci beaucoup. On note la date dans l'agenda. Merci beaucoup Emmanuel Pio d'avoir été avec nous ce matin. Je le rappelle, vous êtes le cofondateur de l'association Rochelaise de Jardins Partagés, Plantin Jardin. À très bientôt.
3: Merci. Et puis surtout, si vous avez un doute, si ça vous intéresse, poussez la porte, venez nous voir.
0: À bientôt et bon week-end. Merci beaucoup. La suite, c'est en musique avec Marine Escroc.

0: Elle en a fait du chemin depuis qu'elle a gagné la 12e saison de la Starac. Marine et son titre Escroc qui cartonne en ce moment. Et puis on va continuer à vous réveiller en musique avec dans un instant Gérard Blanc du Soleil dans la nuit.
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0: Vous écoutez ici La Rochelle, 9h59, Gérard Blanc du Soleil dans la nuit. Et puis à 10h, le magazine des gens d'ici, l'occasion de mettre à l'honneur des personnalités qui nous inspirent en Charente, Charente-Maritime. Ce dimanche, on recevra Nicolas Barraud-Baudy, plus connu sous le nom de Nicolas Rochelle hein, sur les réseaux sociaux. Il est influenceur historien passionné de Charente-Maritime.
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0: Vous écoutez ici La Rochelle, merci pour votre fidélité, il est 10h. L'info avec vous, Catherine Berchatsky.
2: Un téléviseur projetant des films de sensibilisation aux violences intrafamiliales est désormais installé dans le hall d'accueil de la gendarmerie d'Angoulins, au sud de La Rochelle. Il a été remis à la veille du week-end par l'antenne rochelaise de l'ONG Soroptimiste, qui a signé une convention avec le groupement de gendarmerie de la Charente-Maritime. Soroptimiste agit dans les domaines de la santé, de l'environnement et donc de la lutte contre les violences. L'ONG avait déjà aménagé une salle de parole à la maison de confiance et de protection des familles à Tonnet-Charente. Cet écran plasma va permettre à tout le monde de profiter de petits films de prévention conçus par l'ONG. L'idée, c'est de libérer la parole. En 2025, 507 victimes ont été prises en compte par les gendarmes sur le ressort de La Rochelle. Ça représente une hausse de 13% sur un an.
0: Hier, deux jeunes d'une vingtaine d'années ont été gravement blessés en Charente.
2: Oui, leur voiture, une Peugeot 207, s'est encastrée dans un platane au lieu-dit Fraîchefond sur la commune de Champniers. Il était environ 16h, on ignore pour l'instant les circonstances exactes de l'accident, mais la voiture est seule en cause. Les deux jeunes hommes ont été évacués en urgence absolue vers le CHU de Poitiers. L'un d'eux a été transporté par hélicoptère, l'autre en ambulance. Sur la route des retours du pont du 1er mai, attention, la journée est classée orange dans tout le quart nord-ouest. On attend du monde notamment sur l'autoroute A10 en milieu d'après-midi et jusque tard dans la soirée. C'est surtout le tronçon Tours-Paris qui est concerné, un secteur à éviter entre 11h et 23h.
0: Et puis en rugby, Toulon n'ira pas en finale de la Champions Cup.
2: Le RCT a été battu hier, 29-25 par les Irlandais du Leinster sur la pelouse de l'Aviva Stadium de Dublin, malgré un beau sursaut en fin de match. À suivre cet après-midi l'autre demi-finale, Bordeaux qui reçoit les Anglais de Bath, champion d'Europe en titre au Stade Atlantique. Match à 16h. Et puis dans la petite Coupe d'Europe, les Irlandais de Leinster se qualifient pour la finale en battant les Anglais d'Exeter, 29-12. Ils rencontreront en finale le gagnant du match entre Montpellier et les Gallois des Dragons, match à 13h30 au Spéteo Stadium de Montpellier. La météo avec vous, Luc.
0: Des averses hein, ce matin pour le réveil. Si vous réveillez maintenant, un risque d'orage sur les deux départements Charente, Charente-Maritime. Et ça devrait continuer comme ça hein, jusqu'en milieu d'après-midi. Et puis, il devrait s'arrêter de pleuvoir en fin de journée. On aura peut-être même la chance d'entrevoir quelques éclaircies d'après les prévisions de Météo France. D'ailleurs, prudence, hein, on est en vigilance jaune pour les orages toute la journée sur les deux départements. Les températures en fin de matinée seront comprises entre 15 et 17 degrés. 15 degrés à Montembeuf, 16 à Confolens. 17 degrés la maximale à La Rochelle ou encore Rochefort. Dans l'après-midi, les températures atteindront 17 à 20 degrés. Et puis cette nuit, un temps qui reste couvert avec un risque d'orage, sauf sur les îles, hein, où là, le ciel devrait être assez dégagé. Et puis demain, une alternance pluie éclaircie avec des températures maximales comprises entre 17 et 21 degrés.
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2: Le MAG des gens d'ici, c'est tous les dimanches de 10h à 11h. Le principe, on vous fait découvrir une personnalité de nos deux Charentes. Et notre invité aujourd'hui, c'est Nicolas Barobody. Bonjour.
3: Bonjour Luc.
2: Vous êtes plus connu sous le nom de Nicolas Rochelle hein, sur les réseaux sociaux. Vous êtes influenceur historien. Alors qu'est-ce que ça veut dire en quelques mots?
3: Eh bien tout simplement, je démocratise l'histoire, le patrimoine et la culture à travers les réseaux sociaux.
2: Vous êtes originaire de Poitiers, je crois.
3: Oui, tout à fait.
2: Et vous arrivez à La Rochelle en 2015 pour vos études, c'est ça?
3: Oui, voilà, tout à fait. Je suis arrivé ici pour faire ma licence d'histoire en septembre 2015 et j'en suis pas reparti. Voilà.
2: Vous êtes tombé amoureux totalement de La Rochelle et de la Charente-Maritime.
3: Voilà, exactement. Je me suis dit, révélation, quoi. C'est ici que je veux faire ma vie, que je veux m'épanouir, tant d'un point de vue personnel que professionnel. Et puis voilà.
2: Et vous êtes, je crois, Châtel-Aillonnais maintenant, c'est ça?
3: Oui, tout à fait. J'ai fait une petite infidélité là depuis un an à La Rochelle, on va dire. J'ai migré plus au sud, sur Châtel-Aillon.
2: Et vous êtes aussi l'auteur de deux livres. Un premier qui est sorti en 2024, 111 lieux en Charente-Maritime, à ne pas manquer. Donc
3: oui,
2: c'est aux éditions Aymon.
3: Mmh.
2: Et un autre, fin d'année dernière, à l'ombre des remparts, 10 balades insolites pour redécouvrir La Rochelle. Ça, c'est aux éditions Dashbook.
3: Voilà, exactement, tout
2: donc,
3: à fait.
2: Un livre que vous nous ferez redécouvrir dans le MAG des gens d'ici jusqu'à 11h.

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2: C'est l'influenceur historien Nico La Rochelle qui nous accompagne aujourd'hui jusqu'à 11h. Pour commencer, on va reparler un petit peu de votre enfance, Nicolas. Il est comment le Nicolas petit garçon ?
3: D'aussi loin, entre guillemets, que je me souvienne, grosso modo, ouais, on va dire jusqu'à 6-7 ans à peu près. J'ai toujours été curieux, voilà, de tout ce qui était l'histoire, le patrimoine, etc. C'est toujours quelque chose finalement qui m'a accompagné depuis tout petit.
2: D'accord. Donc déjà depuis tout petit, vous vous intéressiez à l'histoire, les vieux monuments.
3: Exactement, sans forcément savoir ce que ça représentait, mais par exemple, j'aimais beaucoup tout ce qui était les rois de France, les reines, les châteaux, etc. Et je pense que c'est en partie de là que vient mon goût et mon intérêt pour l'histoire et pour le patrimoine.
2: Est-ce qu'il y a une époque que vous préférez ? Est-ce qu'il y a des personnages que vous préférez plus que d'autres, peut-être ?
3: Ouais. Alors moi, je suis spécialisé sur la période 16e, 18e siècle.
2: D'accord.
3: Jusqu'à la fin de la Terreur.
2: Donc plutôt époque moderne ?
3: Voilà, tout à fait. Donc Louis XIV, Louis XV, Louis XVI, grosso modo. J'ai fait une partie de mes recherches en histoire sur la noblesse de province à cette période, justement savoir un petit peu comment est-ce qu'ils avaient vécu les choses hors de Versailles, on va dire, pour les personnes qui habitaient hors de Versailles. Et en personnalité que j'aime énormément, par exemple, moi j'aime bien tout ce que, non pas forcément les reines, alors non pas que je les aime pas, mais disons que je trouve que c'est plus intéressant aussi de s'intéresser aux maîtresses royales. Par exemple, Madame du Barry,
2: Maîtresse Louis XV,
3: Blanclos, etc.
2: D'accord.
3: Parce que finalement, c'est des personnes qui ont gravité autour de la personnalité royale et qui ont aussi joué un rôle d'un point de vue politique, d'un point de vue développement des arts, etc. Et alors souvent, leur rôle est un petit peu galvaudé, on va dire, quand on regarde à l'échelle de l'histoire en général, ou en tout cas comment elle est écrite. Et je me dis finalement, tous ces profils-là qui étaient de manière indirecte présentes dans la vie du roi, ou directement présentes, ça dépend de qui on va parler, eh bien en fait, ils sont tout aussi intéressants finalement, par tout ce qu'elles ont pu apporter.
2: Et donc, vous vous tournez assez naturellement vers des études d'histoire, vous le disiez, une licence d'histoire à La Rochelle.
3: Oui, tout à fait. Alors, en fait, ça m'a un peu tombé dessus comme par hasard, cette histoire, c'est le cas de le dire, puisque en sortant du bac, je savais pas trop ce que je voulais faire, et j'ai tout simplement pris la matière où j'avais eu la meilleure note au bac.
2: D'accord. Voilà, donc l'histoire, vous avez dit l'histoire, je suis bon en histoire,
3: voilà,
2: bonne note.
3: Je crois que j'ai eu 19 ou 20 au bac à l'époque,
2: en
3: histoire. Et je m'étais dit, bon, ça a l'air sympa, on va voir ce qui se passe du côté de La Rochelle, puis voilà.
2: Et puis vous enchaînez avec un master spécialisé en e-tourisme, en ingénierie culturelle des patrimoines,
3: ouais,
2: toujours à l'université de La Rochelle.
3: Exactement.
2: Des études qui vous auraient permis d'être prof ou guide conférencier. À quel moment vous décidez de devenir historien influenceur ?
3: C'était à la fin de ma dernière année de master, j'étais à l'époque en stage en marketing digital dans une grosse boîte à La Rochelle. Et c'était le Covid aussi, c'était l'année Covid.
2: Une année de réflexion aussi ou de remise en question.
3: Exactement, c'est-à-dire que j'ai commencé mon stage le jour du confinement.
2: Ah oui, oui.
3: Donc j'étais dans le bain directement, dans le bain façon de parler. C'était pas très joyeux en termes d'ambiance, on va dire. Et je me suis dit, alors... Au départ, il y a eu un moment où on a tous cru que c'était la fin du monde à cette époque-là, où on s'est dit, comment que ça va tourner finalement, cette histoire. Et je me suis dit, ça va être hyper compliqué après pour moi de trouver du travail. Déjà que avant le Covid, dans les domaines de la culture et du patrimoine, en termes d'offres d'emploi, le bassin d'emploi était assez tendu, on va dire. Eh bien, je me suis dit que ça allait être encore pire à la sortie du confinement, si tant est qu'on en sorte. Me replace par rapport à mars 2020, j'ai envie de dire. Et c'est là que je me suis dit qu'il fallait absolument que je trouve une autre manière de vivre de ma passion, de transmettre l'histoire, le patrimoine et la culture. Donc, j'ai tenté d'ouvrir donc mon blog fin 2020 et de travailler sur le projet d'ouverture de l'entreprise donc Nicolas Rochelle durant tout le confinement.
2: Donc, l'influenceur Nicolas Rochelle, l'invité du magazine des gens d'ici jusqu'à 11h. À tout de suite.
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0: ça, ou alors en dédicace pour mes livres. Enfin voilà, on est sur un quotidien qui est toujours plein de surprises et qui, ouais, et qui ne se ressemble jamais. Quoi,
1: qui se ressemble jamais.
0: Voilà,
1: ouais.
0: C'est ça.
1: Et les réseaux sociaux sont aujourd'hui l'outil le plus puissant selon vous pour réconcilier les jeunes avec l'histoire?
0: Alors, ça va dépendre après des appétences de chacun, mais je pense que pour une personne qui, j'allais dire, a été maltraitée par l'histoire dans sa scolarité, je m'explique, c'est-à-dire soit qu'il y a eu un professeur avec qui il accrochait pas, ou une méthode pédagogique avec laquelle la personne n'était pas forcément réceptive, là je pense que ça peut être un outil complémentaire ou une porte d'entrée supplémentaire pour permettre à cette personne de se réapproprier un petit peu l'histoire, le patrimoine, parce que finalement sur les réseaux, moi ce que je fais, c'est que quand je crée mon contenu, je veux que ce soit facilement lisible et facilement compréhensible, que chacun puisse découvrir ou retenir soit une date, soit un fait, soit un personnage. En gros voilà, je pense que ouais, les réseaux sociaux peuvent être une bonne porte d'entrée ou une porte d'entrée complémentaire aux moyens d'apprentissage qu'on a de manière classique, quoi.
1: Et alors, qu'est-ce que vous diriez à un jeune qui dit, finalement, l'histoire, ça sert pas à grand-chose, c'est du passé? Qu'est-ce que vous pouvez répondre à ce genre de choses?
0: Alors, je suis pas non plus à être totalement fanatique dans le sens où je veux pas non plus convaincre les gens absolument. C'est-à-dire que pour moi, quelqu'un qui vient me voir et qui me dit l'histoire, oui, c'est nul, etc., je me dis, mince, c'est qu'il y a eu un loupé quelque part, c'est-à-dire, reviens à ce que je disais tout à l'heure, c'est-à-dire que soit la méthode d'apprentissage n'a pas été forcément adaptée à comment est la personne, etc., ou alors on l'a démotivée, donc, je remets pas forcément la faute sur la personne, mais plus sur le contexte, sur le contexte qui...
1: Et alors, donc, ce métier d'influenceur historien, c'est un métier complet parce que ça vous demande aussi d'autres compétences où vous devez maîtriser la photo, la vidéo,
0: exactement,
1: j'imagine.
0: Tout à fait.
1: Donc, c'est un métier qui est très complet. Et à côté de ça, vous faites aussi du consulting historique. Alors, qu'est-ce que c'est exactement?
0: Eh bien, ça, c'est pas trop développé encore pour le moment en France, on va dire. Mais, par exemple, si une entreprise comme un hôtel, une chambre d'hôte, ça peut être aussi une agence immobilière de prestige ou sur des biens atypiques, par exemple, si des entreprises en lien avec le patrimoine, la culture ou l'histoire ont un besoin ou l'envie ou sont curieux d'en apprendre plus sur l'histoire de leur site, eh bien moi je peux venir les aider à retrouver non seulement cette histoire-là et ensuite à la raconter et à la transmettre finalement à leurs futurs clients, à leur public. En gros, j'interviens en tant qu'historien, mais aussi en tant que médiateur des patrimoines créer, par exemple, des cartes de l'exposition, des livrets d'accueil, des podcasts. Ça peut être aussi des circuits touristiques.
1: C'est une sorte de marketing historique, en fait.
0: Voilà, c'est ça. En gros, je prends le prisme des richesses historiques de chaque lieu comme argument commercial pour que ces lieux puissent attirer du monde derrière par le biais de leur histoire.
1: Absolument, donc jusqu'à 11h, le Mac des gens d'ici avec Nico La Rochelle, influenceur historien. À tout de suite.
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Vous qui êtes passionné d'avions et d'appareils volants en général, hein, bloquez la date du 6 mai dans votre agenda. L'aérodrome de Jonzac à Saint-Germain-de-Lusignan vous propose une visite découverte à partir de 15h. Vous pourrez approcher les avions de tourisme de près, poser toutes vos questions aux pilotes de l'aérodrome, hein, qui seront présents pendant toute la visite. Vous pourrez même réaliser un vol au-dessus de Jonzac ou des environs, mais aussi simplement vous installer à bord pour faire vos plus belles photos. Un événement sympa et gratuit avec des passionnés qui a donc lieu ce mercredi 6 mai à 15h. Les inscriptions se font directement auprès de l'Office de tourisme de Jonzac. 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
2: Tous les dimanches de 10h à 11h, on met à l'honneur une personnalité inspirante des deux Charentes. Aujourd'hui, c'est l'influenceur historien Nicolas Rochelle qui se prête au jeu. Nicolas, vous avez une carte blanche téléphonique. Alors, qui est-ce qu'on appelle ce matin?
3: Alors, on va appeler Nathalie, qui est une de mes meilleures amies. Elle est influenceuse en slow life et slow tourisme, donc basée sur Châtellerault dans la Vienne. Donc voilà.
2: Est-ce que vous êtes avec nous, Nathalie?
4: Oui.
2: Bonjour Nathalie. Et comment est-ce que vous êtes rencontrée avec Nicolas?
4: Oh, ben avec Nicolas, nous nous sommes rencontrés bien un peu au hasard des pérégrinations sur Instagram. C'était il y a quelques années, puisque c'était avant 2018.
2: Et donc vous avez noué une amitié depuis cette date?
4: Oui, ben en fait, on a tout de suite accroché parce que ben en fait, il a un humour un peu similaire au mien.
2: D'accord, ça rapproche.
4: Oui, voilà. Et puis ben parce que ben, j'aimais beaucoup et puis aussi parce que j'aime toujours venir du côté de La Rochelle et puis plus particulièrement de Châtelaillon que je connais depuis plus de 30 ans.
2: D'accord.
4: Donc forcément, ça, oui, voilà, on avait plein d'atomes crochus, voilà, qui ont fait que. On s'est rapprochés, ça a tout de suite connecté entre nous.
2: Et quel regard est-ce que vous portez sur le chemin parcouru par Nicolas depuis toutes ces années, depuis 2018? Il s'en est passé des choses dans sa vie à Nicolas?
4: Ah oui, ben c'est clair. Mais en fait, je ne suis pas étonnée parce que ben en fait, il m'impressionne déjà par le travail énorme qu'il a bas ben au quotidien. Et en fait, ben, il est tellement méthodique, il sait où il va, où il veut aller depuis que je le connais en tout cas. Et du coup, ben, il a mis tout en place hein, pour y parvenir. Et puis voilà.
2: Il vous a fait découvrir un petit peu plus la Charente-Maritime d'une certaine façon aussi.
4: Ah bah oui, évidemment, parce que moi je connais entre guillemets, c'est-à-dire que j'y vais, je vais me balader dans les rues, mais par ailleurs je connaissais pas l'histoire.
2: Oui, donc, vous connaissiez pas l'histoire. Oui.
4: Voilà.
2: Oui, tout à fait. Quelle est sa plus grande qualité selon vous, Nathalie?
4: Outre son humour décalé. une autodérision aussi. Enfin, moi, j'aime beaucoup les gens qui ont voilà, ce regard sur eux-mêmes et qui leur permettent une belle autodérision. C'est aussi ces expressions patois.
2: Ah oui, des expressions patois, d'accord. Nicolas, on en apprend des choses avec Nathalie.
3: Oui, c'est vrai que j'ai quelques expressions à des fois.
2: Quoi comme expression, par exemple?
3: Alors, je dis beaucoup stantôt, comme stantôt. Nos amis québécois.
2: D'accord.
3: Voilà. Alors, je ne suis pas québécois de base.
2: Non, mais c'est quelque chose qui vous a séduit et vous l'avez récupéré.
3: Ah non, du tout. Non, c'est que ma grand-mère parle patois saint-ongeais et depuis tout petit, elle dit stantôt, elle dit haneux, elle dit au va mouiller, par exemple, ou alors des choses comme ça.
2: D'accord. Et une dernière question, Nathalie, qu'est-ce qui vous apporte au quotidien, Nicolas?
4: Eh ben déjà, sa culture.
2: Parce qu'elle est vaste, effectivement, sa culture historique.
4: Et puis alors, après, personnellement, c'est son soutien, mais voilà.
2: Eh bien, très bien. Et ben, c'était sympa de vous avoir avec vous ce matin dans le magazine des gens d'ici, consacré à Nico La Rochelle. Merci beaucoup, Nathalie Provost, d'avoir été avec nous.
4: Tant pis, merci.
2: À bientôt, au revoir. Nico La Rochelle, l'influenceur historien, est notre invité pendant quelques minutes encore jusqu'à 11h.
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2: Dernière partie du magazine des gens d'ici, consacrée à Nicolas Rochelle, pseudonyme de Nicolas Barobody, hein, oui. Influenceur historien de Châtelaillon-Plage, puisque vous êtes à Châtelaillon-Plage maintenant. Et on l'a dit au début de l'émission, vous êtes aussi auteur, Nicolas. Oui, vous avez écrit un premier livre, c'était en 2024, hein, je crois.
3: Oui, juin 2024.
2: 111 lieux en Charente-Maritime à ne pas manquer, aux éditions Aymon. Alors, qu'est-ce que c'est ce livre exactement?
3: Eh bien, tout simplement, la maison d'édition est venue vers moi courant 2022 avec un projet qui était de mettre en avant 111 lieux, comme le nom du livre l'indique, oui. Mais qui sont pas forcément mis en avant par les offices de tourisme ou par les institutionnels, pardon. C'est des lieux qui ont quand même un intérêt patrimonial, culturel, assez important. Par exemple, j'ai une ancienne maison de retraite de francs-maçons dans le livre. J'ai une des plus petites prisons de France qui est située au niveau de Saint-Sornin.
2: Donc tout ça en Charente-Maritime.
3: Voilà, exactement. Ah oui. Et en fait, l'idée, c'était d'aller à la redécouverte finalement de toutes ces petites pépites devant lesquelles tout le monde passe sans s'en rendre compte, en se disant soit c'est un vieux tas de pierres, ça a rien d'intéressant, mais en fait si, ce tas de pierres il est intéressant, enfin si je caricature le truc un petit peu, voilà, c'est vraiment sortir des sentiers battus et on est sur un travail complémentaire à l'information touristique qu'on peut retrouver par exemple en office de tourisme.
2: Et comment est-ce que vous les trouvez, ces lieux insolites? C'est pas facile de trouver une ancienne prison
3: Oui, je confirme, ça n'a pas été simple. Je me suis servi des archives, me suis beaucoup servi des cartes postales notamment, parce que sur les cartes postales, c'est une vraie mine d'or pour découvrir tout ce qui n'existe plus, ne serait-ce que par exemple une ancienne fontaine, ça peut être un ancien château, j'ai une des premières éoliennes à Bolé. On appelle ça. C'est une des premières qui a été construite en France sur ce modèle-là dans les années 20, à peu près. Celle-là, je l'ai trouvée sur les cartes postales. J'ai vu un truc bizarre sur la carte postale. J'ai fait, c'est quoi ce truc? Et finalement, après, en creusant, j'ai fait, c'est une des premières éoliennes en France.
2: Et un autre livre est sorti, c'était fin d'année dernière, à l'ombre des remparts, 10 balades insolites pour redécouvrir La Rochelle. Donc ça, c'est paru aux éditions Dashbook. Donc vous vous êtes dit, faut quand même que je fasse un livre sur ma ville de cœur, La Rochelle.
3: Ouais. Alors, en fait, l'idée, c'était pas de refaire un ouvrage, centré autour de la Charente-Maritime, mais c'était de faire quelque chose, un travail plutôt complémentaire au premier livre, et ça m'a paru assez naturel de le faire sur La Rochelle, qui est une ville que ça fait 10 ans que je la pratique, donc que je commence un petit peu à la connaître, et je voulais quand même garder comme pour le premier livre, je voulais garder ce format un petit peu hybride entre un livre d'histoire et un guide touristique. Donc c'est pour ça qu'il y a 10 circuits balades thématiques, par exemple sur l'histoire des femmes à travers le temps à La Rochelle, sur l'histoire des transports. On est sur des thématiques qui sont pas forcément mises en avant, on va dire, d'un point de vue touristique. Et ce qui est assez intéressant, c'est que chaque balade est faite avec donc des anecdotes historiques que je suis allé rechercher spécialement en archives. Donc ça peut être un petit fait divers, une ancienne boutique, etc. L'idée, c'était vraiment de remettre au goût du jour toutes les... Alors, ça va être un peu bizarre dit comme ça, mais tous les destins oubliés et les vies passées. Enfin, ça fait un peu pompeux dit comme ça, mais en tout cas, toutes les personnes qui sont pas forcément inscrites dans les livres d'histoire. Donc je voulais les mettre aussi en avant tous ces personnages et toutes ces histoires à travers ce deuxième livre.
2: On le sent en fait que votre outil principal, c'est vraiment les archives finalement.
3: Oui, tout à fait.
2: C'est là tout l'intérêt de votre formation historique aussi.
3: Voilà, c'est ça. En fait, je suis sur un métier hyper complémentaire et hyper sur mesure, on peut dire, parce que ça mobilise toutes les compétences que j'ai acquises durant toute ma scolarité et mes études, à savoir donc la recherche en archives, la communication et le marketing affiliés à la culture, au patrimoine, mais aussi tout ce qui est la prise de vue photo, vidéo, etc.
2: Dans le magazine des gens d'ici, pour terminer, je demande traditionnellement à nos invités de nous partager un coin de paradis des deux Charentes. Quel est votre coup de cœur de Charente-Maritime?
3: Eh bien moi, ce serait le village de La Couarde. J'ai redécouvert il y a quelques années maintenant. J'y vais souvent, sur l'île de Ré. Et pour moi, c'est un village qui est hyper père, bon déjà qui est très mignon, faut dire ce qu'il est, avec les petites rues, l'ancien kiosque à musique qui est le seul présent sur l'île de Ré, enfin qui est le seul, qui est encore debout finalement. Et aussi ce que j'aime bien, c'est qu'on est sur un village qui reste quand même assez vivant à l'année. Si je dis pas de bêtises, on est sur une des communes qui est les plus habitées de l'année, et je trouve ça vraiment très sympa, tout ce dynamisme qu'il y a dans ce petit village.
2: On a partagé une heure avec vous, Nicolas Rochelle. Nicolas Rochelle, hein, c'est votre pseudonyme, c'est comme ça qu'on vous trouve sur les réseaux sociaux, sur Facebook, sur Instagram, et puis vous avez aussi un blog, nicolarochelle.fr.
3: Exactement, tout à fait.
2: Avec voilà, des actualités que vous nous partagez. Merci beaucoup Nicolas d'avoir été l'invité du magazine des gens d'ici.
3: Merci beaucoup Luc.
2: Ça a été un plaisir. Une émission que vous pouvez retrouver, comme toutes nos émissions, sur ici.fr ou l'appli ici.
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3: Un ministre en free party, celui de l'intérieur, Laurent Nunez, est attendu dans le Cher, où des dizaines de milliers de teufeurs participent à un festival de techno sauvage installé sur un terrain militaire, utilisé comme champ de tir par l'armée depuis plus de 100 ans. Un obus a justement été découvert sur le site hier soir et déplacé par les gendarmes. Dans une tentative de traversée de la Manche, deux femmes sont mortes à l'aube ce dimanche, retrouvées au fond d'une embarcation avec 82 migrants à bord. Leur bateau s'est échoué sur une plage de Neuchâtel-Ardelot dans le Pas-de-Calais. Total Energy est-il prêt à un nouveau geste? Le Premier ministre encourage le groupe à baisser encore les prix de ses carburants vu la très forte augmentation de ses bénéfices avec la guerre en Iran. Le pétrolier français vend actuellement son litre d'essence à 1,99€ maximum, celui du gazole à 2,09€. De quoi limiter le prix du trajet retour en cette fin de week-end prolongée. Circulation difficile selon Bison Futé dans tout le quart nord-ouest de la France. C'est orange dans le sens des retours. Tour de la Bretagne au nord. La troisième gare la plus fréquentée de France reprend du service. La gare de Lyon, après 3 jours de travaux sur 2 postes d'aiguillage, les trains circuleront à nouveau à partir de midi. C'est le premier relégué en Ligue 2 cette saison. Metz quitte l'élite du football pour la 12e fois de son histoire. La 8e relégation du club lorrain au 21e siècle après une nouvelle défaite hier contre Monaco, 2-1. Une 32e journée de Ligue 1 également marquée par le naufrage de l'OM, corrigé hier 3-0 par les Canaries de Nantes. Le rêve de jouer la Ligue des Champions s'éloigne encore pour les Marseillais. Poursuivre le sans faute pour défendre son titre de champion d'Europe de rugby, c'est l'objectif de l'Union Bordeaux-Bègles, opposée à 16h aux Anglais de Bath en demi-finale de la Champions Cup. Et puis n'oubliez pas de vous amuser, c'est la journée mondiale du rire ce dimanche.
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4: On fait un point météo sur les deux Charentes. On est en vigilance jaune pour les orages aujourd'hui sur les deux départements. Un temps pluvieux aujourd'hui, mais on devrait avoir des éclaircies ce soir. Cette nuit, un temps qui reste couvert avec un risque d'orage, sauf sur les îles où là, le ciel devrait être assez dégagé. Demain, une alternance pluie-éclaircie avec des températures maximales comprises entre 16 et 18 degrés. Il fera 16 degrés à Saintes, La Rochelle, à Rochefort aussi, 17 degrés à Angoulême, à Confolens et 18 degrés la maximale à Saint-Jean-d'Angély.
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2: C'est reparti pour un nouveau voyage dans le temps et l'histoire de nos deux Charentes, comme chaque dimanche. Entre 11h et midi, Vincent Bretagnol nous raconte les grands événements, les monuments, les personnalités aussi, qui ont marqué l'histoire de notre région. Pour commencer, Vincent va nous dire pourquoi l'île Madame porte ce nom de Madame. Plusieurs raisons d'ailleurs à cela. Et puis juste après, on arrêtera le temps au 28 avril 1779. Ce jour-là, un bateau est mis à l'eau dans le port de Rochefort et ce bateau se nommait l'Hermione. Nous remonterons aussi le temps encore plus loin, jusqu'au temps des dinosaures. Et oui, parce qu'avant nous, ce sont les stégosaures et autres sauropodes qui peuplaient la campagne charentaise. Enfin, dernière escale sur l'île de Léron, Vincent Bretagnol nous ramènera en avril 1945, le jour où débuta, par Saint-Trojan-les-Bains, la libération de l'occupation nazie de l'île de Léron. Voilà les histoires et patrimoine du jour qui vous attendent sur votre radio ici La Rochelle. Et c'est en compagnie de Vincent Bretagnol dans un court instant. A tout de suite.
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2: Aujourd'hui, cap sur l'île Madame. C'est la plus petite des quatre îles charentaises et certainement la plus sauvage aussi. Mais vous êtes-vous déjà demandé qui était cette dame ou cette madame à l'origine du nom de cette île? Et bien Vincent Bretagnol va nous le dire tout de suite, ou du moins nous raconter l'histoire de ce nom mystérieux, Vincent.
3: Un nom plutôt élégant, hein, presque romantique, l'île Madame intrigue. Qui se cache derrière ce nom? Eh bien, pour tenter de répondre à cette question, je vous emmène sur les traces d'une religieuse sainteuse, d'une favorite de Louis XIV et même d'un renard magique. L'île Madame est un endroit paisible, posé entre l'estuaire de la Charente et l'océan Atlantique. Et dans l'archipel charentais, elle est la seule que l'on puisse atteindre à pied, à marée basse, depuis Port des Barques, en suivant la célèbre Passe aux Bœufs. Et puis, il y a ce nom dont l'origine fait toujours débat, encore aujourd'hui. Il a inspiré plusieurs hypothèses et aussi quelques légendes. L'une des explications qui paraît la plus plausible, elle nous ramène à Louis XIV. Avant de devenir un site à vocation militaire, l'île portait un tout autre nom. On l'appelait l'île de la Garenne. Alors, pour une raison simple, c'est qu'a priori, il y avait beaucoup de lapins du même nom qui y vivaient en liberté. Puis, sous le règne du roi Soleil, l'île se militarise et change de nom. L'île de la Garenne devient l'île Madame. On raconte alors que Louis XIV aurait offert l'île à Anne de Rohan, l'une de ses favorites. Mais c'est là que l'histoire se complique. Parce qu'à l'époque, deux femmes dans le royaume de France portent le nom d'Anne de Rohan. L'une est princesse, elle fréquente la cour de Versailles. L'autre, elle est abbesse à l'abbaye aux Dames de Sainte, et elle possède des terres du côté de Soubise. Du coup, on ne sait pas vraiment laquelle des deux a donné son nom à l'île.
2: Ouais, finalement, le mystère est donc toujours bien présent autour de l'île Madame, surtout qu'il existe d'autres histoires étonnantes quant à l'origine de ce nom.
3: Ouais, effectivement. Ouais. Pendant la Révolution, on tente d'effacer toute référence noble ou religieuse. L'île Madame devient alors l'île citoyenne. Un changement révélateur d'une époque où même les noms de lieux deviennent des enjeux politiques. Et puis, il y a aussi les légendes. L'une d'elles, je l'aime bien en plus, celle-ci, elle raconte qu'un jour, une dame qui s'ennuyait aurait confié son désir, son rêve même d'évasion, à un renard malicieux. Celui-ci lui aurait alors promis de la porter sur son dos, puisqu'elle ne savait pas nager, jusqu'à une île qui deviendrait la sienne, l'île Madame. Ainsi, derrière la simplicité de son nom, l'île Madame porte la trace d'un passé bien plus complexe qu'il n'y paraît. Entre paradis des lapins, ambition royale et hypothèse autour d'Anne de Rohan, son histoire navigue entre certitude et zone d'ombre. Et peut-être est-ce cela qui fait son charme. Une île que l'on rejoint à pied quand la mer se retire, mais dont le nom, lui, garde encore une part de mystère.
2: Merci beaucoup, monsieur Vincent Bretagnol. On vous retrouve dans quelques minutes pour nous raconter cette fois le jour où l'Hermione a pris la mer pour la première fois.
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2: On remonte le temps maintenant jusqu'au 28 avril 1779. À Rochefort, un navire de guerre est mis à l'eau dans l'arsenal royal. Son nom va entrer dans l'histoire. Vincent Brotagnol, aujourd'hui, on remonte le temps avec vous pour assister à la naissance de l'Hermione.
3: Exactement. Il y a 247 ans, dans l'arsenal de Rochefort, le bois craque, les cordages se tendent, une frégate flambant neuve glisse vers le fleuve Charente. Et ce n'est pas qu'un navire que l'on lance à l'eau, c'est un symbole. L'Hermione témoigne du retour en puissance de la marine française et bientôt de l'aide décisive apportée aux insurgés américains. À la fin du XVIIIe siècle, la France veut rivaliser avec la Royal Navy britannique. Les arsenaux tournent à plein régime, et notamment celui qu'on connaît bien, celui de Rochefort. À partir de 1666, et sous l'impulsion de Colbert et de Louis XIV, la cité rochefortaise devient un haut lieu de construction navale. En 1778, en pleine guerre d'indépendance américaine, on décide d'y construire un nouveau bateau, l'Hermione. Il s'agit d'une frégate de 12. Ça, c'est en référence au calibre de ses canons. Et cette frégate, elle est conçue sur les plans de l'ingénieur Pierre Chevillard. Elle est fine et légère, imaginée pour être plus rapide que les vaisseaux de guerre, sans parler de

0: Tout à fait. Après des essais en mer dans le golfe de Gascogne, l'Hermione quitte Rochefort en janvier 1780. À son bord, un passager dont le nom restera lié à celui du navire, le marquis de Lafayette, direction l'Amérique. Mais au-delà de cette traversée devenue célèbre, et que je vous ai d'ailleurs déjà racontée dans une autre chronique, eh bien, l'Hermione, c'est d'abord une redoutable machine de guerre. Imaginez, sa coque est même dotée d'un doublage de cuivre pour la protéger et améliorer sa vitesse. Elle représente en fait ce que la marine française est capable de faire de mieux à la fin du XVIIIe siècle. Le navire va poursuivre sa carrière jusqu'en 1793, où il va disparaître au large du Croisic à la suite d'un naufrage. Mais, vous le savez, l'histoire ne s'arrête pas là. Deux siècles plus tard, à Rochefort, toujours, eh bien l'Hermione est reconstruite à l'identique. Cette réplique prend la mer en 2015 pour refaire la traversée vers les États-Unis. Aujourd'hui, la frégate traverse une période difficile, c'est le moins qu'on puisse dire, et son état nécessite d'importants travaux. Le moment peut-être de se rappeler que l'Hermione n'est pas seulement un navire, c'est aussi un morceau d'histoire né sur les bords de la Charente, un 28 avril 1779.
1: Un grand merci à vous Vincent Bretagnol, on se retrouve dans quelques instants pour nous raconter cette fois les dinosaures qui vivaient en Charente.
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2: Direction Angeac-Charente, on est entre Angoulême et Cognac, là où des dinosaures, Vincent, bien réels, ont encore refait surface cet été. N'est-ce pas, Vincent ?
3: Tout à fait. Pas besoin d'effets spéciaux. Hein. En Charente, la Terre garde la mémoire de géants qui peuplaient nos marécages il y a 140 millions d'années. Et les découvertes de l'été dernier sont encore spectaculaires. Depuis 16 ans, chaque été, paléontologues, étudiants et bénévoles fouillent ce qui est devenu l'un des sites les plus étudiés au monde. Plus de 100 000 fossiles ont déjà été mis au jour. Des restes de crocodiles, de tortues, de végétaux tropicaux, mais surtout de dinosaures. On y a notamment trouvé les fémurs géants de Turiasaur qui avaient fait la une des médias en 2010. Cet été 2025 a encore réservé son lot de surprises. 10 nouveaux fossiles sont venus compléter le squelette d'un camarasaur. Il s'agit d'un dinosaure herbivore de 30 tonnes et de 20 mètres de long. C'est énorme, qui vivait ici il y a environ 140 millions d'années. Et cette découverte, elle est majeure, puisque jusqu'à l'an dernier, ce dinosaure n'était connu qu'en Amérique du Nord. Il n'y avait que très peu de traces en Europe et aucune pour cette période. Autant dire que sa présence en Charente éclaire d'un jour nouveau les migrations de la faune préhistorique.
2: Ouais, on imagine presque un décor de Jurassic Park en plein vignoble charentais. Alors, comment expliquer que ce coin de campagne soit devenu un tel site pour les dinosaures ?
3: Eh bien, pour ça, il faut imaginer Angeac il y a 140 millions d'années. C'était une vaste zone marécageuse avec un grand étang où venaient s'abreuver toutes sortes d'animaux. Crocodiles, tortues, grenouilles, mais aussi stégosaures, ankylosaures ou sauropodes. Et quand certains s'enlisaient et mouraient, la boue recouvrait rapidement leur corps, ce qui a favorisé une fossilisation exceptionnelle. Et c'est cette sorte d'alchimie unique qui fait d'Angeac un site de référence mondiale. Chaque été, les fossiles découverts sont soigneusement et méticuleusement sortis de terre, puis protégés pour être étudiés. Certains rejoindront bientôt d'ailleurs le musée d'Angoulême ou encore le Muséum National d'Histoire Naturelle à Paris. Et si les chercheurs rêvent encore de trouver un jour le fossile d'un carnivore à Angeac, une chose est sûre, la Charente n'a pas fini de nous raconter son incroyable passé préhistorique.
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2: Chaque week-end, on déjeune ensemble, midi 13h en direct, et vous m'appelez 0810 055 056. Je vous attends, on fait l'émission ensemble.
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2: Vincent Bretagnol, vous allez maintenant remonter le temps au 30 avril 1945. Alors que la guerre touche à sa fin, les combats font encore rage sur le littoral charentais. Ce jour-là, le 30 avril 1945, débute la libération de l'île d'Oléron, une opération plutôt méconnue, non Vincent ?
3: Oui, exactement. À la fin du mois d'avril 1945, Royan est tombé, la pointe de Grave est libérée, mais Oléron reste encore aux mains des troupes allemandes. Pour reprendre l'île, les forces françaises lancent une opération d'envergure, son nom de code, Jupiter. À partir du 17 avril 1945, les positions allemandes sont bombardées sans relâche sur l'île d'Oléron. L'aviation alliée pilonne les défenses, tandis que des navires de guerre, comme le croiseur Duquesne, harcèlent les batteries côtières. Parallèlement, des résistants sont infiltrés sur l'île pour renseigner les alliés et préparer le terrain. À Marennes, les troupes françaises se rassemblent. Le débarquement sur l'île d'Oléron, il est prévu le 29 avril. Mais la météo en décide autrement, il aura finalement lieu le 30. À 5h du matin, l'opération Jupiter est lancée. À 6h02, la plage de Gatso, on est au sud de l'île, voit arriver des péniches de débarquement américaines, mais aussi des camions amphibies et même des bateaux de pêche réquisitionnés pour l'occasion. Cette première vague permet l'arrivée de véhicules et d'armements. Sous le feu ennemi, les sapeurs ouvrent des brèches dans les champs de mines allemands. Saint-Trojan est le premier village libéré. Progressivement, les troupes françaises prennent le contrôle du sud de l'île.
2: Et les combats qui ont donc rythmé cette journée du 30 avril 1945, mais ils ne sont pas terminés, ils vont se poursuivre dès le lendemain.
3: Tout à fait. L'avancée est lente et les terrains minés ralentissent la progression. L'artillerie tire des milliers d'obus, tandis que l'aviation intervient massivement pour neutraliser les positions retranchées. Le 1er mai, le lendemain donc, un débarquement nocturne supplémentaire va permettre aux troupes françaises d'être renforcées. Les combats gagnent Saint-Pierre, où l'état-major des forces allemandes est capturé. Peu à peu, les redditions se multiplient dans le nord de l'île. Seules les positions de Boyerville et des Saumonards opposent une résistance farouche. Elles finissent par tomber dans la soirée du 1er mai, vers 20h, l'île d'Oléron est libre. En deux jours, l'opération Jupiter, qui a mobilisé près de 9000 combattants, est un succès militaire. Mais le bilan est lourd. 18 soldats français tués, 56 blessés. Côté allemand, on compte une cinquantaine de morts et 1700 prisonniers. Dans les dunes de l'île ou à la citadelle du château, les stigmates des bombardements ont laissé des marques durables dans le paysage et nous rappellent que la libération d'Oléron a été conquise au prix du combat.
2: Merci beaucoup Vincent, une chronique histoire et patrimoine consacrée à la libération de l'île d'Oléron que l'on retrouve bien sûr sur notre site internet ici.fr ou encore mieux sur l'appli ici en photo, en podcast, en écoute bien sûr dès maintenant 24h sur 24 et 365 jours sur 365. On vous retrouve à la radio très très bientôt Vincent, je vous souhaite un très très bon dimanche.
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1: Ici La Rochelle, bienvenue, il est midi. 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
2: Des clips vidéo pour sensibiliser aux violences intrafamiliales. La gendarmerie d'Angoulins-sur-Mer au sud de La Rochelle se dote d'un écran plasma qui diffuse de petits films de sensibilisation aux violences. Une initiative de l'ONG Soroptimis qui vient de signer une convention avec le groupement de gendarmerie de la Charente-Maritime. Soroptimis agit dans les domaines de la santé, de l'environnement, de l'éducation ou encore de la lutte contre les violences. Elle avait déjà aménagé une salle de parole à la maison de confiance et de protection des familles à Tonnet-Charente. C'est donc une pierre de plus à l'édifice, le reportage d'Éric Le Bihan.
3: C'est une force collective, un réseau de femmes au service des femmes.
4: Un écran plasma, un petit film de prévention, voilà pour la contribution de l'ONG, la présidente rochelaise Christine Masguet-Pratt.
5: Le masculinisme ne régresse pas, les féminicides ne régressent pas non plus. Donc nous, à notre échelle, puisque c'est l'ADN de notre ONG, des femmes au service des femmes, de voir dans quelle mesure nous pouvons aider les institutions qui existent déjà.
4: Libérer la parole, c'est une des clés de la lutte contre les violences intrafamiliales en pleine explosion. Le colonel Goïkovic-Letz, patron des gendarmes de la Charente-Maritime.
6: Nous l'avons constaté avec la maison de protection des familles, qui s'occupe de faire de la prévention auprès des mineurs. Lorsque, dans ces cadres de prévention, on verbalise des exemples de violences intrafamiliales, certains mineurs se rendent compte qu'en fait, ceux qui vivent à la maison n'est pas la norme et ce sont des violences.
4: Et pour accompagner les victimes, 9 sur 10 sont des femmes, les gendarmes peuvent aussi compter sur Marie-Claire Coquin. Elle est intervenante sociale à Angoulins, Nieul-sur-Mer et Maran.
7: On peut intervenir avant une procédure, notamment pour faciliter les personnes qui peuvent avoir des appréhensions à venir en gendarmerie déposer plainte. On intervient également hors champ pénal pour pouvoir prévenir et être dans le lien avec les personnes, évaluer les problématiques et les orienter vers les dispositifs du secteur qui pourraient les aider dans ces périodes qui sont difficiles.
4: En 2025, 507 victimes ont été prises en compte par les gendarmes sur le ressort de La Rochelle, soit une hausse de 13% en un an.
2: Et ça ne s'arrange pas en 2026 avec 15% de violences intrafamiliales supplémentaires depuis le début de l'année sur le ressort de La Rochelle. Deux jeunes de 17 ans ont été très gravement blessés hier dans un accident de la route en Charente. Ça s'est passé vers 16h au lieu dit Fraîchefond sur la commune de Champenier. Leur voiture est allée s'encastrer dans un platane. À l'arrivée des secours, les deux jeunes hommes étaient en urgence absolue. Ils ont été évacués vers le CHU de Poitiers. Tous deux résident sur la commune de Champenier. Un appel aux dons pour sauver l'église Saint-Pierre de Soubise, près de Rochefort en Charente-Maritime. L'édifice du XIIe siècle est inscrit au titre des monuments historiques. L'église, qui fait partie du patrimoine marquant de la région avec des éléments romans et sa voûte gothique sous le clocher, malheureusement avec les années, elle aurait besoin d'être rénovée, des travaux qui coûtent cher. Il faut donc trouver de l'argent, d'où cet appel aux dons. Thibaut Morterolle, délégué national territorial de la Fondation du patrimoine, porte le projet.
8: C'est une église qui a pas mal souffert dans l'histoire, qui a notamment des gros problèmes dans la charpente et dans la couverture. Donc là, il y a tout un travail de restauration de la nef qui va être engagé. Si vous voulez, il n'y a plus d'étanchéité, l'édifice prend l'eau un peu partout, il faut refaire les ingris, enfin, c'est un gros travail. L'architecte a chiffré ça aux environs de 330 ou 350 000 euros. Donc l'idée, c'est bien de mobiliser autour du projet de restauration sa population, les amis de la population, les amis des amis, etc., de façon à recueillir des dons du plus modeste, du plus généreux, parce que la restauration d'une église dans une commune, c'est toujours important, c'est un bâtiment qui rythme à la fois la vie et l'histoire d'une commune, de façon à s'inscrire dans la transmission du patrimoine que nos aînés nous ont laissé pour les prochaines générations.
2: Les travaux de l'église commenceront en juin prochain pour un montant global d'1 500 000 euros. En rugby, après la défaite de Toulon hier, à suivre cet après-midi, la deuxième demi-finale de la Champions Cup. Bordeaux reçoit les Anglais de Bath, champions d'Europe en titre au stade Atlantique. Coup d'envoi à 16h. En voile, Violette d'Orange prendra le départ cet après-midi de la Mille Race à Port-la-Forêt dans le Finistère. La jeune skippeuse de Pont-l'Abbé d'Arnoux en Charente-Maritime participe à la première des 4 courses programmées cette année sur son nouveau bateau Initiative Cœur, avec comme principal objectif la route du Rhum en novembre prochain. Aujourd'hui, la Mille Race est l'occasion pour Violette d'Orange de tester son IMOCA. 7 skippers prendront le départ cet après-midi à 16h à Port-la-Forêt en Bretagne.
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2: Attention aux orages cet après-midi qui vont toucher principalement la Charente, mais aussi la Saintonge et le sud Charente-Maritime. Seul le nord du département et les îles devraient bénéficier de belles éclaircies. Côté température, elles sont à la baisse. On ne dépassera pas les 21 degrés. 21 à Cognac ou Saint-Jean-d'Angély. 20 degrés à Angoulême, pardon, 19 degrés à La Rochelle et Villebois-la-Mallette. 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
10: Bonjour, bon dimanche. Sous vos applaudissements, c'est Willy vient déjeuner chez vous, numéro 1050.
11: Oh là là, ça filoche.
10: Bonjour la tribu.
12: Bonjour.
10: Alors, qui est là aujourd'hui? Nicolas Malabeuf. Bonjour mon bon Nicolas.
12: Bonjour Willy, bonjour tout le monde.
10: Enfant de la télé en blanc aujourd'hui. Bonjour. Très bien. Et Fabien et mon autre geek. Bonjour mon Fabinou.
12: Bonjour Willy, bonjour à tous.
10: En beige aussi. Voilà, c'est très bien. Bienvenue à tous mes amis. Merci d'avoir choisi votre émission utile sur votre radio utile. 55 minutes pour apprendre, comprendre et s'amuser de l'actu avec nos invités, nos pruniques, notre musique, nos cadeaux. Notez bien les dossiers du jour. Dans un instant, la crise pétrolière et l'inflation qui en découle nous poussent-ils, nous, consommateurs, à consommer différemment? Est-ce que lorsque l'on va faire nos courses, on regarde les prix à deux fois? Est-ce qu'il y a deux choses que je mangeais avant, que je ne mange plus aujourd'hui parce que c'est devenu trop cher? Tiens, j'aimerais bien avoir votre avis là-dessus. 0810 055 056. Est-ce qu'il y a des trucs que vous achetiez, vous achetez moins, vous regardez les prix, les trucs, tac, tac, tac, tac? Et bienvenue nous dire tout ça et on en parle avec notre invité dans un instant. Et à 12h30, la folie Aerox. Alors, qu'est-ce que c'est?
12: C'est quoi
10: ça? Eh bien, écoutez-moi bien, c'est une pratique sportive qui a rassemblé 100 000 personnes en France en 2025, soit une hausse de 42% en un an. C'est vraiment le sport à la mode du moment, ça génère des millions d'euros en chiffre d'affaires. Pourquoi, comment? La réponse dans 20 minutes. Et bien sûr, vous le savez, on fait cette émission tous ensemble, vous le savez ça, hein. Vous faites partie de cette tribu. D'abord sur le groupe Facebook, Fabien, alors.
12: Youpi oui. La vie avec Willy Rovelli, ça c'est le nom du groupe, c'est Facebook, c'est exactement gratuit, vous pouvez vous abonner. Et bien sûr, on discute ensemble, car nous avons lu cette semaine, enfin vous avez
10: oui,
12: lu.
10: Oui, j'ai lu, parce qu'ils ne font rien les deux là, mais moi je lis.
12: Il y a plus de 50 000 fast-food en France.
10: 50 000, t'imagines.
12: Donc la question du dimanche, quel est votre fast-food préféré?
10: Alors,
12: Krusty Poulet, McDo, kebab, Burger King, KFC, Fat Gag, Subway.
10: Ah mais le gras c'est la vie, tu peux y aller.
12: Pour l'instant, 57% des youpistes ont voté pour le McDo.
10: Ah,
12: 57,
10: ouais,
12: c'est beaucoup pour le McDo. Donc continuez à réagir. Est-ce que vous êtes fast-food? Dites-le nous sur Facebook.
10: Dans les pays d'Europe, il y a plus de McDo.
12: Voilà. Ouais. Youpi la vie avec Willy Rovelli pour interagir. C'est gratuit. C'est sur Facebook.
10: Subway, personne n'a répondu sauf Nicolas. Ah, on a mis Subway pour te faire plaisir,
12: Nicolas.
10: Nicolas, personne n'y va.
13: C'est le pain italien avec la sauce miel, c'est surprenant.
12: Pain
10: italien.
12: La barbe.
10: Réagissez aussi. 0810 055 056. Appelez quand vous voulez. C'est la plus grande émission du monde. Vous êtes tous des chroniqueurs. Oui. Tous pas payés. C'est ça qu'on aime bien. 0810, comme eux.
12: Comme
10: exactement.
12: Nous.
10: 0810 055 056. Appelez-nous. Vous repartez, mon bon Nicolas.
13: Avec une carte carburant qui commence à prendre de l'âge.
10: Ah ouais.
13: Elle est bien mûre, un peu comme vous. Elle vaut 100 euros.
10: Tout à fait. Merci, mon bon Nicolas. Est-ce qu'on a du dit?
12: On a du dit.
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10: Ouvrons notre premier dossier. Bonjour Jean-François Lemoine.
14: Bonjour Willy, bonjour à tous.
10: Bienvenue
14: bonjour.
10: Ici mon cher Jean-François, vous êtes professeur en sciences de gestion et management à l'université Paris 1 Panthéon-Sorbonne et auteur du livre Distribution 4.0 aux éditions Personne. Alors en avril, les prix ont grimpé de 2,2% à cause de la, entre autres, de la guerre au Moyen-Orient. Tout augmente, hein. Le café, la viande, le chocolat, les œufs, l'essence, bien sûr, rajoutent un poids supplémentaire à un sac des émotions déjà bien rempli. Est-ce que pour nous, consommateurs, du coup, est-ce que ça a un impact sur ce que l'on achète quand on va faire nos courses?
14: Oui, alors je vais d'abord rajouter que je suis intervenant aussi à l'ESCA School of Management.
10: Tout à fait.
14: Si je le dis pas, je vais me faire tirer les oreilles.
10: Bien fait, bien fait.
14: Alors, en effet, beaucoup de conséquences sur nos comportements quotidiens. Alors, il y en a plusieurs. Hein.
10: Ouais.
14: Bon, il y a les gens qui, naturellement, bon, c'est basique, vont moins consommer. Donc ça, c'est un peu triste, mais c'est une réalité. Il y a des gens qui vont modifier la consommation de leur panier.
10: Ouais, voilà.
14: Donc ça, c'est assez intéressant.
10: Ouais.
14: C'est-à-dire qu'on va substituer des produits de bonne qualité à des produits, hélas, souvent de qualité inférieure, et on va privilégier les œufs, les produits laitiers, par rapport à la viande et aux poissons. Ouais. On va descendre en gamme, les fameuses MDD, les marques de distributeurs, ces marques que l'on peut retrouver dans les grandes enseignes. Bon, dans cette période d'inflation, bien sûr, sont énormément appréciées. On peut aussi avoir des consommateurs de plus en plus à la recherche des promotions. Mmh. Et puis surtout, un phénomène intéressant, on va acheter en quantité plus petite. Mmh. Et vous avez dû voir se fleurir tous ces produits à conditionnement réduit, qui paradoxalement sont des fois beaucoup plus onéreux que lorsqu'on les achète à grande quantité.
10: Et voilà.
14: Et puis la dernière conséquence importante, c'est bien sûr nos consommateurs qui vont être tentés d'aller vers des nouvelles plateformes qu'on appelle les plateformes de ultra fast commerce, Temu, Shine, et on peut en parler si vous souhaitez.
10: Donc voilà, donc le prix est donc vraiment devenu le critère principal, quoi, au détriment peut-être du choix, voire de la qualité.
1: La qualité, ouais.
14: Tout à fait. Voilà. Il y a même une étude très intéressante sortie par le Crédoc cette année qui dit que pour les consommateurs des plateformes, ce qui vient en tête des préoccupations des gens, c'est la restriction du pouvoir d'achat, le plaisir de consommer, tout ça avant les préoccupations environnementales.
10: Ah oui, oui. Et j'ai lu qu'il y avait aussi une espèce de fatigue décisionnelle, voilà, que quand on va faire nos courses maintenant, ça devient genre c'est épuisant en fait. C'est une épreuve, exactement.
14: Oui, c'est l'achat corvée. Nous sommes saturés de marques. Sur 100 nouveaux produits en moyenne lancés, nous allons en repérer 2. Parce que les autres vont passer dans la trappe de l'anonymat, on ne les repère pas, on ne les connaît pas, on ne les comprend pas. Et souvent, en effet, un attribut comme le prix, surtout en période d'inflation, peut vraiment être un critère totalement saillant, distinctif, qui va faciliter l'acte d'achat. Et d'où donc le succès de toute cette plateforme, ou d'enseignes comme une enseigne qui marche très bien, qui est l'enseigne Action. Quatrième fois que cette enseigne est l'enseigne préférée des Français. Et le point commun de Temu, de Shine, d'Action, c'est que ces enseignes, en effet, proposent des prix très réduits, mais surtout, elles nous racontent une histoire, un storytelling. Mmh. Mmh. Et l'histoire, c'est en venant chez nous, on vous facilite la vie. Mmh. Et ça répond donc à votre question sur l'épuisement. Si je suis épuisé, j'ai envie qu'on me prenne par la main. Et puis, en même temps, on se positionne comme des enseignes qui sont là pour lutter contre la morosité ambiante. Et donc, c'est la consommation revanche pour Action. Ça va être l'aubaine permanente chez Shine. Ouais. Et pour Team, leur positionnement récemment, la plateforme qui redonne de l'oxygène au budget serré. Donc ça, c'est vraiment pas anodin.
10: Bon, merci beaucoup Jean-François Lohmann. Voilà, c'est très clair. Merci infiniment. Donc vous êtes toujours professeur donc à l'université Paris 1 Panthéon-Sorbonne. Et puis vous m'avez dit, allez-y, redites-le.
14: L'ESCA, School of Management, très important, très belle école de management en France.
10: Bravo mon cher Jean-François. Merci infiniment d'être passé nous voir. Et je rappelle que votre livre s'appelle Distribution 4.0 aux éditions Pearson. Merci infiniment. Dans un instant, c'est vous que je vends. Est-ce que c'est une épreuve quand vous allez faire vos courses? Est-ce que vraiment c'est la galère parce que faut faire gaffe à tout et que
11: on compare.
10: Voilà, on compare
11: et c'est vraiment
10: plus amusant. 0810 055 056. On en parle dans un instant et avec Fabien, on parle de quoi?
11: J'ai repéré une application bretonne qui va vous aider justement à faire vos courses et à acheter du carburant pas cher.
10: Très bien. On en parle dans un instant juste après Cooking Dingle. Alors Cookie

0: comme instrument?
1: Xylophone.
0: Xylophone, ouais. Bravo. Cookie Dingler, merci. Oui, on dit n'importe quoi.
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0: Personne ne va vérifier.
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0: Et Cookie nous entend, qui nous appelle. C'était bien du xylophone.
1: Il s'appelle Christian. Christian Dingler.
0: Ça va. Oui. Merci beaucoup.
1: Il y a de l'info dans cette émission, on apprend des choses.
0: Ah, ça fuse tout le temps. Fabien Hémo, il est 12h16, oui, alors allez, Fabien Hémo, votre geek, rythme, allez,
2: rythme,
0: allez,
2: rythme,
0: allez,
2: rythme, rythme.
0: Parce que là, ça baissait, là.
2: Toute la cuette qui est retenue, mon attention cette semaine, on démarre avec une polémique concernant ce chanteur.
4: Alors,
2: John Lennon. Eh ouais, John Lennon. Eh bien, la femme de John Lennon est très en colère contre une brasserie bretonne.
0: Bon.
2: Car cette brasserie a baptisé l'une de leurs bières au citron John Lemon. Résultat à Yoko Ono, la veuve de John Lennon exige le retrait immédiat de l'utilisation du nom John Lemon.
1: Yoko.
2: Car la marque John Lemon a été déposée pour éviter les détournements autour du nom du chanteur. Du coup, la brasserie doit retirer la bière du marché sous peine de pénalités financières quotidiennes. Donc une pensée pour cette brasserie du Finistère. Oui. Apparemment, Yoko Ono n'a pas supporté que John Lennon soit une deuxième fois mis en bière. On reste... On reste en Bretagne. Je vous présente Victor Herriot.
0: Ah oui.
2: Ce Breton a développé une application pour soutenir votre pouvoir d'achat. Il a appelé son appli Pouvoir Achat Plus, tout attaché. Pouvoir Achat Plus. Cette application a plusieurs options. La première, elle vous aide à faire vos courses. Pouvoir Achat Plus compare les prix de vos produits préférés et vous indique le magasin le moins cher près de chez vous. Donc ça, c'est pas mal. Par exemple, vous scannez votre code barre, bim, on vous dit, bah tiens, par exemple, à côté de chez vous, chez Leclerc ou chez Auchan, hop, c'est pas cher.
1: D'accord.
2: Tout le monde s'en fout.
0: Non, pas du tout. C'est pas parce qu'on t'écoute pas qu'on s'en fout. Hein, c'est
2: deuxième option de Pouvoir Achat Plus, elle vous aide à trouver le carburant le moins cher pour votre voiture. Alors, petit détail que les autres applis du même genre n'ont pas, Pouvoir Achat Plus calcule l'économie réelle en soustrayant le coût du détour pour aller à la pompe.
0: Ah, ça c'est bien, en revanche. Voilà.
2: En gros...
0: Voilà, allez, continue, s'il te plaît.
2: Allez, on passe au concours du jour.
0: Ouais, c'est nous.
2: J'ai tapé ça, quand même. Le concours de la semaine se trouve en Normandie, au Havre exactement. Un homme s'est fait voler son fourgon pendant qu'il siphonnait de l'essence.
0: Ah, il est bon, lui.
1: Le karma.
2: Le malfrat était en train quand même de siphonner 500 litres de gasoil sur deux camions. Du coup, le gars, il a plus de camionnette, plus d'essence et il est condamné à 5 mois de prison.
0: Ah, il est bon, lui. Celui-là, c'est mon meilleur de l'année.
2: C'est le concours de la semaine.
0: Ah oui, il est bien, celui-là. Merci beaucoup, mon bon Fabinou. Si vous avez compris quelque chose à la chronique, n'hésitez pas, appelez-nous, parce que ça serait un miracle. Merci beaucoup.
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0: Pas grave, t'inquiète.
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1: Il se rattrapera demain. Ah bah non, pas demain.
0: Bah non, pas demain. Bah, ça va, Marie-Jeanne?
5: Oui, bonjour Willy.
0: Comment vas-tu, Marie-Jeanne?
5: Très bien.
0: Bon, tu nous appelles d'où?
5: Montélimar, le pays du nougat.
0: Bien sûr, c'est très mignon, Montélimar. Ah oui, c'est très mignon.
5: Vous ne sauriez pas.
0: Oh, dis donc, ici, on a de la culture, ma petite cocotte. Hein.
5: Tu ne vas pas
0: nous piéger. Hein. Ça va, Marie? Tu voulais réagir sur le premier sujet, c'est ça? Tu fais gaffe
5: oui,
0: un petit
5: tout
0: peu.
5: À fait. Ah, voilà. Ça devient de plus en plus difficile, ouais, voilà. Hein, comme tout le monde. Les courses, c'est. Ça limite anxiogène. L'essence, on n'en parle pas. Moi, je pars pas en vacances parce que
0: Ah ouais, t'as carrément revu ton.
5: Oui,
0: ton
5: parce truc. Que je voulais partir un peu loin et quand tu fais le coup de ce que ça te représente, et ben des fois, même si t'as une petite location, rien que pour traverser la France, ça te coûte un bras. Donc tu gardes ton bras.
0: Oui. Après, t'en as deux. Tu peux faire un don. Tu peux faire un
5: les
0: don
5: concerts,
0: à Total
5: c'est
0: de
5: pareil.
0: L'autre.
5: Pareil, moi j'avais l'habitude de temps en temps de faire des concerts. Et ben maintenant, et ben tu cibles plus en local et tu vas plus à Lyon ou Saint-Etienne.
0: Voilà. C'est ça. Bon, ben et là, quand tu vas faire vraiment tes courses de la bouffe, hein, les courses alimentaires, tu regardes tout à chaque fois.
5: Je regarde.
0: Non, mais c'est une épreuve. C'est vrai que c'est une épreuve.

0: Voilà, nous, c'est ce qu'on fait dans l'émission aussi. T'as vu, on parle de tout, et puis on essaie de garder le moral, et voilà, on se désespère pas, et on avance comme on peut. J'espère quand même que tu partiras un petit peu, voilà, peut-être moins loin, mais que tu
1: seras local, voilà, pendant un week-end, voilà, je pense que à plusieurs aussi, ça peut être aussi le.
0: Voilà, ouais. Je pense que cet été, il y en a pas.
1: Ça,
0: à mon avis, ouais. Bon, merci Marie-Jeanne d'être passée nous voir. On t'embrasse très fort. Tu repars.
2: On va peut-être aider ton pouvoir d'achat pour tes vacances avec 100 euros de carburant.
0: Peut-être qu'on
2: t'es dans la sélection.
0: Voilà, on te rappelle peut-être d'ici la fin de l'émission. D'accord, Marie-Jeanne.
1: D'accord, je vous embrasse tous, à bientôt. Bah
0: nous aussi, Marie-Jeanne, merci de ta fidélité.
1: Bisous.
0: Ciao, ciao. Oh, à la forme, Marie-Jeanne, merci. Allez, dans un instant, mes amis, je vais vous présenter un invité pas banal, parce qu'on aime vous présenter des invités
3: pas banaux.
0: Mais d'abord, tiens, Miley Cyrus avec Dreamers One. On vient là.

0: Miley Cyrus. C'est un extrait du film
1: Avatar.
0: Avatar, exact. Et pas les schtroumpfs, comme tu l'as dit. Oh, on doit... Si, si. Si, Fabien. Tu as dit si, il y a des trucs bleus. Tu m'as dit oui, les schtroumpfs. Vraiment,
1: je suis à ma place, je dis rien.
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0: Allez, comme promis, place à la personne pas banale du dimanche. Bonjour, Eden Georgeon.
3: Bonjour Willy, bonjour à toute l'équipe.
0: Bonjour. Salut. Mon petit chou. Alors déjà, qu'on comprenne bien, quel âge tu as et dans quelle région de France tu habites déjà, Eden?
3: Alors, j'ai 13 ans, oui. J'habite en Dordogne.
0: En Dordogne.
3: À Dôme plus précisément.
0: Très bien, Dôme en Dordogne, Eden 13 ans. Alors donc tu es au collège, je suppose,
3: oui.
0: mais à côté de ça, tu fais quoi dans la vie, mon cher Eden?
3: Alors je suis DJ. J'ai commencé à mixer quand j'avais 9 ans. Du coup, aujourd'hui, ça fait 4 ans.
0: Voilà. Donc, attendez, la suite de l'histoire, ça, c'est rien encore. Okay. Donc, DJ,
3: oui.
0: Et c'est quoi ton nom de scène?
3: DJ Joke.
0: DJ Joke. Pourquoi DJ Joke?
3: Oui. Ça vient tout simplement de disque jockey.
0: C'est pas con.
4: On est très bêtes, nous.
0: Bravo. Ouais, alors, nous, on est vraiment con, vous n'avez pas compris. Et ta maman, elle est plus intelligente que nous. Bravo. Et bien, DJ Joke, il fait ça, regarde.

0: Donc, Eden, donc, tu mixes depuis l'âge de 9 ans. Ça s'est passé comment, en fait? Un jour, on t'a offert un truc, c'est ça?
1: C'était le jour de mon anniversaire. J'avais demandé une platine à mes parents.
0: Ouais.
1: Une toute petite platine comparée à ce que j'ai aujourd'hui.
0: Ouais.

0: Et du coup, j'ai commencé à mixer comme ça. C'était, voilà. C'était mes débuts.
1: Voilà. Et ça t'avait, qui t'avait donné envie, qui t'avait donné le goût du mixage?
0: Alors, j'ai commencé à mixer grâce à Martin Soleil dans un festival pas loin de chez nous, il y a 50 minutes de route.
1: Ouais.
0: Et d'ailleurs, petite anecdote, je vais mixer au festival cette année.
1: Mais je sais, j'allais y venir, ne t'inquiète pas. Oh là là, Eden, tu vas pas m'apprendre mon boulot, Eden. Hein. Oh là, attention. Hein. Non, non, t'inquiète pas, on va en parler dans une seconde. Parce que, donc, voilà, donc depuis, donc, tu postes donc, ton travail sur les réseaux, j'allais dire, voilà, puis ça marche très très bien, le succès est vite venu. Mm. Pour fêter ça, j'abrège un petit peu, mais pour fêter ça, tes parents, l'année dernière, t'ont offert un voyage à Las Vegas pour voir un DJ que tu adores, qui s'appelle DJ Snake. Mm. Et là, il s'est passé quoi? Voilà.
0: Alors, bah, le soir du concert, on rentre à l'hôtel pour se changer et on croise une jeune fille avec le maillot de DJ Snake, sa marque. Ouais. On lui dit en anglais, du coup, parce qu'on ne savait pas qu'elle parlait français.
1: Yes.
0: On lui dit en anglais que le soir, on allait le voir le concert et elle nous répond en français, parce qu'elle avait vu qu'on parlait français, qu'elle va voir directement avec un petit groupe de fans DJ Snake à son hôtel.
1: Okay. Pas mal.
0: Du coup, elle nous propose directement de
1: m'habiller
0: avec elle.
1: Ouais.
0: Voir DJ Snake, et c'est là qu'il m'a fait la promesse de sa première partie.
1: Voilà.
0: La
1: première partie. Donc en fait, tu l'as vu, tu l'as rencontré, il a été un peu ébloui par ton parcours, et il t'a dit, tu vas venir faire ma première partie.
2: Wow.
1: Donc tu as fait la première partie de DJ Snake, c'est ça?
0: C'est ça.
1: Voilà, donc ça c'était...
0: un moment inoubliable.
1: Voilà, donc ça c'était en novembre dernier au Bourget, c'est ça hein.
0: C'est ça.
1: Et donc là, en juillet prochain, tu vas faire quoi alors?
0: Je vais faire le Brief Festival, du coup, là où j'avais ma passion a commencé, du coup, avec Martin Solveig.
1: Ouais.
0: Sur la petite scène découverte.
1: Voilà.
0: Le soir de Katy Perry.
1: Voilà, le soir de Katy Perry. T'imagines.
3: C'est une trop belle histoire.
1: Le soir de Katy Perry, donc le Lovely Brief Festival. C'est ça, ça sera le 17 juillet prochain. Voilà, donc c'est le même soir. Dis donc, bravo, hein, franchement, Eden. Donc, tous les soirs, je suppose, après le collège, et donc ça se passe comment? À la maison, tu mixes un petit peu, c'est ça? Tu bosses un peu à la maison?
0: C'est ça,
1: bah... Ouais.
0: Déjà qu'il faut que je fasse mes devoirs.
1: Ah bon? Non, laisse tomber. Oui.
3: C'est secondaire.
1: Eden, laisse tomber. Après.
0: Je m'entraîne environ 2 heures par jour. Sur les
1: Ah ouais,
2: quand même
1: 2 heures par jour. Bravo. Et maman, ça va? Elle tient le coup? Elle devient folle avec la musique ou ça va?
0: Non, elle aime bien que ça soit Ibiza dans la maison.
1: Très bien. Ibiza en Dordogne. Bah écoute, bravo. Inutile que je te demande, tu veux faire quoi plus tard comme métier?
2: Bon, c'est bien parti.
0: Oui.
2: C'est
1: à mon avis, ça m'a l'air pas mal parti. Et bravo.
2: Bravo.
1: Très fier de toi. Bravo, Eden.
0: Merci beaucoup.
1: Et franchement, t'as vu?
3: Futur
1: David Guetta. 13 ans, donc il mixe déjà depuis 4 ans. Il a fait la première partie de DJ Snake.
2: Nous oublie pas quand tu seras à Ibiza.
1: Ouais, s'il te plaît. Si t'as des places pour les deux, là.
0: je vous adore les places.
1: C'est adorable. Merci, Eden. Donc, connu sous le nom de DJ Jock. DJOQUE. Voilà, excuse-moi. Eden Georgeon. Merci infiniment. Bravo Eden.
0: Bravo.
1: Le 17 juillet au Lovely Brie Festival. Ciao. En plus, il est bien élevé.
2: Oui.
1: Bonne journée.
0: Oui.
1: Ciao. Vous aimez Tracy?
2: Ah oui.
1: Bon, vous aimez la pub?
2: Ah bah oui.
1: Elle arrive juste après les infos pratiques près de chez vous avec le ICI Express.
2: Ciao.
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6: Et chaque jour, vous pouvez annoncer l'événement que vous organisez grâce à notre répondeur 05 46 41 01 01. Voici l'annonce de l'association Terre et Mer à Étaules, dans la presqu'île d'Arvers, qui organise la 22e édition de la Grande Brocante. Ce sera samedi 8 mai au stade municipal.
7: Cette Grande Brocante est ouverte de 8h à 18h. Tous nos exposants sont au rendez-vous, sur plus de 700 mètres. Il y aura de quoi chiner, se restaurer, s'oxygéner dans un cadre agréable et verdoyant. Les familles sont attendues, nombreuses. Nous vous attendons tous. Ce 8 mai, ce sera un événement majeur dans la presqu'île d'Arvers. Rendez-vous au stade municipal.
6: Vous êtes un chineur invétéré ou juste à la recherche de bonnes affaires, la Brocante d'Arvers est faite pour vous. Et pour annoncer vous aussi vos événements ou vos coups de cœur dans les deux Charentes, ça se passe au 05 46 41 01 01.
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1: Allez, partons gaiement vers la deuxième demi-heure de votre talk show du dimanche. Alors ici, c'est comme la messe du dimanche,
9: mais en pas pareil.
1: Sinon, c'est la même chose. Dans un instant, on va parler de la folie de l'Aerox. Et votre tribu est là, bien sûr, notre enfant de la télé, Nicolas Malabeuf, qui danse encore sur DJ Jock.
8: J'ai adoré.
1: Bien, franchement, très bien. Très fier de lui. Et notre spécialiste web, Fabien Emo. Et bien sûr, tous, vous tous, puisque vous êtes tous de cette tribu. On fait l'émission ensemble, tous ensemble, les mains dans la main, là, comme ça, là. Vous réagissez sur le groupe Facebook alors.
2: Pour nous retrouver, c'est Youpi la vie avec Willy Revelli. Vous tapez ça sur Facebook, vous tombez sur nous. Et on vous a posé une question, parce qu'il y a, quand même plus de 50 000 fast-food
1: en France.
2: Donc la question du dimanche, quel est votre fast-food préféré
1: alors?
2: Et c'est McDo
1: toujours,
2: à 60%. 60% McDo arrive en tête. Et pareil, on a pas mal de petits messages. Et on a eu un message de François,
1: François
2: qui a posté: enfin c'est le week-end, c'est le rendez-vous avec les trois guignols.
1: Alors,
2: c'est un vrai message, je vous invite à aller voir.
1: C'est bien, il a bien résumé.
2: Il a bien résumé. Donc continuez à nous insulter sur le groupe Facebook, c'est Youpi la vie avec Willy Revelli.
1: Merci beaucoup. 0810 055 056. Appelez-nous, vous passez à tout instant. C'est la libre antenne du week-end et vous repartez
8: avec 100 euros de carburant. C'est une carte carburant.
1: Tout à fait.
8: Et elle tombe en fin d'émission.
1: Tout à fait, elle tombe en fin d'émission. Merci infiniment. Mais d'abord, si vous n'avez pas suivi l'actu, pas de panique, l'actu vous suit. Il est temps pour moi de mettre
10: les points sur les i.
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1: Et on commence avec cette histoire insolite. Le jardinier marocain depuis 10 ans de la famille Le Pen, qui n'avait jamais obtenu des titres de séjour, a été expulsé dans son pays d'origine. Voilà. Ouais, enfin, pardon, faut être un peu ouin-ouin pour bosser chez les Le Pen sans papier. Il cherche un peu, là, quand même, le jardinier. C'est l'arroseur arrosé, voilà, pas pour lui. Ah oui, chez les Le Pen, c'est dehors les immigrés. Mais bon, avant, tu tombes à pelouse, je te paye au blague, tu fermes ta gueule et après, dehors les immigrés. À Toulouse, un homme de 49 ans arrêté, il distribuait des flyers à caractère sexuel devant un McDo. Après, quand on met une piscine à boules dans un McDo, faut pas s'étonner d'attirer les pervers. Au comptoir, ça devait être: alors, c'est sur place ou à flageller? L'inflation se poursuit en France. La seule chose qui n'augmente pas au supermarché, c'est le prix du chariot. Un rapport d'experts demandé par Emmanuel Macron préconise d'interdire les smartphones aux enfants de moins de 11 ans. Ce qui serait impossible en Chine. Hein. Là-bas, sans enfants de moins de 11 ans, bah, il n'y aurait pas de smartphone. Voilà. 150 nouveaux mots intègrent le dictionnaire Petit Larousse 2027. Vu que plus personne ne l'utilise, le mot dictionnaire devrait disparaître du dictionnaire. Face à la surproduction, Bordeaux se résigne à arracher des vignes. Vivement le retour de Gérard Depardieu. Tiens, le savez-vous, la plus petite mairie de France se trouve dans le département de l'Eure. Elle mesure 7 mètres carrés. Bah, à l'échelle d'Éric Ciotti, c'est une cathédrale. Hein. Le président Kim Jong-un implore les femmes nord-coréennes à faire plus de bébés. Ah, apparemment, les femmes n'ont plus du tout envie de Kim Jong-un. À Villefranche-sur-Saône, 3 fast-food ferment dans la même journée après la découverte de blattes. Oui, la direction a présenté ses plus blattes excuses, évidemment. Déclaration de l'acteur Fabrice Luchini: j'aime beaucoup jouer avec la langue de Molière. Bon, il a quand même dû bien la galérer hein, pour la retrouver dans sa tombe. Enfin, la question du jour. Sorti cette semaine au cinéma du deuxième volet du film Le Diable s'habille en Prada. Mais et si le diable s'habille en Prada, est-ce que le Christ s'habille en la croix?
9: Ouh,
1: eh ben vous avez 2 heures. Laisse réfléchir. Heureusement, dans 242 jours, c'est fini 2026.
2: Wow.
1: Voilà, mes amis. Qui a vu Le Diable s'habillant en cadavre 2? Qui a
8: vu Mais j'ai vu un film qui s'appelle Juste une illusion,
1: ah,
8: où on se replonge dans les années 80.
1: Alors,
8: et c'est exceptionnel, je le dis souvent.
1: Et
8: je suis nostalgique d'une époque que je n'ai pas connue.
1: Mais tu n'as pas connu.
8: Mais c'est fou.
1: C'est les années 80, c'était pas...
8: Vous avez connu.
1: Je n'ai pas connu non plus les années 80.
8: Pas trop, pas longtemps.
1: Mais je suppute que ça devait pas être tant que la joie. Mais bon. Ah bah tiens, on pourrait faire un sujet là-dessus, tiens, sur la nostalgie. Voilà.
2: C'est bien ce qu'on crée,
8: fait l'émission en direct.
1: Oui, c'est ça. On est en train de se dire.
2: On fait un briefing, là.
8: Oui. On ne fait pas de réunion.
1: Comme on se voit jamais à part ici.
2: C'est pas mal, ouais.
1: C'est pas mal.
2: Concept.
1: Qu'on se discute un peu pendant l'émission, qu'on se parle un peu tous les trois. Allez, mes amis, si le moral n'est pas bon, t'as vu, il y a l'inflation et tout, rassurez-vous, on a le truc. Là, quoi que vous arrêtez tout, arrêtez tout. Et quand je vous dis à vous, vous allez me faire un palababapala et ça ira beaucoup mieux. Tiens,
2: pas bien.
1: Bon, là, ça va pas.
2: Des trois d'ormousse.
1: Des trois d'ormousse.
2: Pas bien.
1: L'inflation, le chocolat est cher, les œufs. Oh là là, à toi.
2: Palababapala.
1: Et voilà,
2: là, ça va mieux. Ah, bah là, je suis content de payer 2 balles mon gasoil.
1: Bah voilà, évidemment. Si on fait palababapapala, on peut payer 20 balles son gasoil. On n'en a rien à foutre. Voici Michael Sambello. Avec Maniac, tout à fait. Philippe. Ah, bah Philippe, c'est la fête aujourd'hui.
2: Oui, c'est la Saint-Philippe.
1: Notre réalisateur, c'est la Saint-Modol. Philippe
2: Modol.
1: Bonne fête, Modol.

0: mal ça, c'est du bien de réentendre ça. Michael Sambello avec Maniac, yes. Ça avait été repris par les L5.
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0: On va faire un petit coucou à Sylvie, notre auditrice. Ça va ma Sylvie?
4: Coucou Molly, ça va et vous?
0: Oui, tout ça va très bien. Ça va très bien, ma Sylvie. Hier, on t'avait appelé. On t'a coupé la chic. T'as pu nous parler que 5 secondes.
4: Carrément, c'était complètement
3: indécent. Ah,
0: c'est pour ça qu'on s'est dit non, on va absolument la rappeler aujourd'hui, ma chère Sylvie. Tranquille. Tu peux nous redire où tu habites, ma Sylvie?
4: À Besançon,
0: à Bezac. Hier, tu voulais nous parler de quoi quand on t'a dit au revoir?
4: Merci d'être venu. Allez,
0: merci, ciao. Tu voulais nous faire un petit coucou, c'est ça?
4: Non, oui, voilà. Puis c'était sur Jackson, puis c'était sur la Concoyote.
0: Ah oui, c'est vrai.
4: Je chanté il y a longtemps.
0: Ouais. Alors c'est parce qu'en fait hier Fabien nous a dit que
3: la Concoyote buzz sur les réseaux sociaux. En fait tout le monde en achète en ce moment parce qu'il y a peu de gras et ça contient beaucoup de protéines.
0: Voilà, c'est quoi la Concoyote? Déjà comment on dit Concoyote? Cacayote? Parce qu'il y a... Comment on dit?
3: Concoyote.
0: Très bien. Et donc c'est bon alors? C'est vraiment bon ce truc?
4: Ah mais c'est délicieux, et puis ça rebondit à plein de choses. Donc c'est génial.
0: Donne-nous.
4: Ça existe depuis longtemps.
3: Oui, ça existe depuis longtemps.
4: Que quelqu'un fasse le buzz sur les réseaux avec ça, c'est très bien.
0: Voilà. Et donne-nous une recette. Tu le fais avec quoi, la Concoyote?
4: Ah, sur des petites patates grillées.
0: Des patates, ça remplace la fondue ou la raclette. Ça remplace la raclette plutôt.
4: Oh ouais, c'est meilleur.
0: Voilà. Sylvie, merci beaucoup. Vive la Concoyote, du coup.
3: Concoyote.
0: Vive la Concoyote. Merci infiniment, ma chère Sylvie, d'être passée nous voir. On t'embrasse fort. Comment?
4: Faire un petit coucou.
0: Alors vas-y, tu peux faire coucou. Vas-y, fais-nous un petit coucou.
4: Un petit coucou à tous les copains de la Sauce Culture Club Bezac. Voilà, on organise quelques spectacles dans l'année sur Besançon et on a eu la joie immense de t'accueillir l'année dernière et voilà, on continue.
0: Super, merci beaucoup.
4: On fait beaucoup de choses en caritatif et voilà, ça compte beaucoup pour nous. Donc
0: merci beaucoup.
4: Vous voulez saluer tous.
0: Tu as raison, merci infiniment. Et nous, c'était très sympa quand on est passé vous voir. Merci beaucoup Sylvie, on t'embrasse fort. Tu repars évidemment avec ta sélection.
5: De la carte carburant de 100 euros, c'est en fin d'émission.
0: Merci beaucoup. Mon cher Nicolas, normalement tu passes un petit peu plus tard, comme on a des galères pour trouver notre invité, parce qu'en fait on va parler de sport, on va parler de la mode, de l'aerox, qui est un sport très très à la mode en ce moment. Et il est justement en train de faire une épreuve d'aerox en ce moment. Donc c'est pour ça qu'on a un petit peu de mal à la voir. Mais on va la voir dans 20 secondes. On va faire... Tu nous parles de quoi juste après le jingle, Nicolas?
5: Eh bien, nous sommes en mai. Et en mai 68, il y a eu 2-3 broutilles. Je sais pas si
0: très bien. Regarde, on va en parler juste après ça. Regarde. Hop, tac.
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0: Voilà, Nicolas. Alors, tu vois, ça a été rapide.
5: Et
0: alors,
5: je suis à votre disposition, je suis le dégaineur.
0: Exactement.
5: Eh bien, nous sommes en mai 2026, et il y a tout juste 58 ans, la police évacue la Sorbonne. C'était le début de la révolte étudiante de mai 68, et donc je voulais revenir sur la couverture médiatique de ces événements. Celles qui ont joué un rôle majeur, c'était les radios. À l'époque, les trois premières radios de France, c'était France Inter, qui captait un tiers de l'audience. Derrière, Europe numéro 1 était à 21%, et RTL à 19% de part d'audience. Les trois radios couvraient donc le conflit jour et nuit. À l'exemple de cette première archive de France Inter, Jean-Pierre Elkabbach est en plein tôt lorsque le reporter Jean-Claude Bourré est sur le terrain avec son casque blanc quand tout à coup les CRS chargent.
6: Comme vous l'avez entendu, à 19h, il va pouvoir nous renseigner sur la manifestation.
7: Oui,
6: en direct. Vous êtes sur l'antenne.
7: Eh bien écoutez, Jean-Pierre Elkabbach, c'est absolument extraordinaire ce qui se passe ici. Nous sommes en plein boulevard Saint-Germain. Et maintenant, en direct, comme vous le disiez tout de suite, les CRS chargent. Je suis en plein dans la charge des CRS. Ils contre-attaquent tandis que les pierres volent autour de nous, que les grenades explosent. Mais je fais très attention, excusez-moi si je suis un petit peu essoufflé parce qu'on est obligé de courir, de faire attention aux pierres qui tombent de tous les côtés. Les gaz sont lâchés, ce ne sont plus des gaz lacrymogènes. Je sors des gaz.
5: Et voilà, les Français vivaient en direct à la radio ce moment.
0: Il a animé Interville, le gars, quand même. T'as vu ? Un truc un peu de jeu.
5: Et alors, à ce moment-là, la radio prend de l'ampleur. 200 000 transistors sont vendus rien qu'au mois de mai 68. Mais ça ne plaît pas au pouvoir. Europe 1 et RTL sont qualifiés de radio barricade et radio émeute. Le pouvoir s'agace et le gouvernement coupe même les fréquences des voitures radio. Donc, plus de possibilité de faire du direct. Mais les jeunes reporters sont des malins. Ils trouvent des solutions. Ils bidouillent des combinés téléphoniques en branchant des pinces crocodiles reliées à leur magnétophone. Et ainsi, il continue à faire vivre les événements aux Français tout en donnant la parole aux auditeurs. Exemple sur Europe numéro 1.
8: Allô, vous êtes sur les ondes d'Europe numéro 1. C'est à vous de parler.
9: Je vous remercie. Je voulais vous dire simplement ceci. Qu'on nous donne la retraite à 60 ans qui permettra à tous ces jeunes qui se sont révoltés ces derniers jours de trouver du travail. Ce qui est important, c'est de laisser la place aux jeunes, pour nous les vieux.
5: Et ouais, ça gueulait. Et alors, côté télé, il y avait censure. Trois quarts d'heure avant la diffusion de l'émission Panorama, le gouvernement demande de supprimer un reportage prévu sur les échauffourées, remplacé donc par un sujet sur les notaires. Mais alors, ça ne passe pas. Les journalistes et techniciens démarrent une grève qui va durer 7 semaines. Une manifestation est organisée. Et alors, j'ai revu les images. On voit même Michel Drucker qui manifeste dans les rues de Paris.
0: C'est toujours là, ce mimi.
5: Et alors, le 8 mai 68, les deux radios concurrentes, Europe numéro 1 et Radio Télé Luxembourg, décident même de s'allier pour la première fois. Une soirée commune est organisée, une émission de divertissement présentée par Jean-Yann et Francis Blanche, et ça picolait en direct.
0: Ah, ça c'est bien.
10: Jean-Yann, t'es toujours là, hein ?
11: Je suis là, mais je bois.
10: Tu me quittes pas, hein ?
11: Pas du tout.
10: Pourquoi ils vous en donnez à boire à Luxembourg ?
11: Oui, oui, oui.
10: Non, rien, mon vieux.
11: Rien du tout.
10: Oh, c'est quelque chose.
11: Tu veux que je t'envoie à boire ?
10: Bah, écoute.
11: Ne bouge pas, j'arrive.
12: Tiens, ma petite poule.
10: Bah, t'as fait vite, hein ?
12: On va tourner là-bas parce qu'il n'y a plus rien chez moi.
10: On ferait un pipeline qui enverrait du whisky de Bayard à François 1er et de l'eau gazeuse de François 1er à Bayard.
11: Je peux te dire que dans l'état actuel des finances, c'est nous qui enverrions l'eau gazeuse.
10: Ah ben alors, il n'y aura plus que de l'eau gazeuse, les gars.
5: Et ouais, à l'époque, il n'y avait pas l'Arcom, on était tranquille. Et durant cette émission, il y avait des disques qui passaient pour la toute première fois en exclusivité. Voilà ce qu'on écoutait en mai 68.
13: Vous entendrez Mireille Mathieu, 100 fois ma vie. Vous entendrez Yves Montand dans un nouveau titre, La bicyclette. Vous entendrez Pierre Perret, Non, je n'irai pas chez ma tante. Vous entendrez le nouveau disque d'origine, J'ai la boule au plafond.
5: J'ai la boule au plafond.
0: Ah, j'ai la boule au plafond.
3: Ah, ça me rappelle. Hein.
0: Et voilà. Ça nous rappelle nos soirées.
5: Et voilà, mai 68.
0: Merci infiniment, merci infiniment. Mais... qui a la boule au plafond? merci beaucoup, mon bon Nicolas. Mai 68, et Billy Donk. Je n'ai pas connu ça. Hein.
5: Ah, presque.
0: Non, merci beaucoup.
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0: Voilà, on va ouvrir notre nouveau dossier. On a réussi à voir notre invité. Bonjour Maxime Villalongue.
14: Bonjour.
0: Bonjour, bienvenue ici mon cher Maxime. Vous êtes le patron d'Aerox France. Alors l'Aerox est une pratique sportive qui devient vraiment une folie furieuse dans tout le pays. Ça nous vient d'Allemagne, comme le disait Patricia Cass. Et justement, c'est un sport qui casse un peu. Pouvez-nous expliquer justement de quoi il s'agit alors déjà à l'Aerox, pour qu'on comprenne bien?
14: Alors, le principe est simple, c'est une course. Autant que l'être un marathon ou un semi, il y a un début, il y a une fin.
0: Ouais.
14: Et le but, c'est le plus vite possible, du début à la fin. Sauf qu'à la différence d'un marathon ou d'un semi, on va faire de la course à pied.
0: Ouais.
14: Et on va entrecouper ces kilomètres de course à pied par des stations que l'on dit fonctionnelles, qui sont toutes différentes. Il y a 8 stations différentes.
0: Ouais.
14: La force d'Aerox, c'est que c'est un standard dans le monde entier. La course de Paris est exactement la même que celle de New York ou celle de Rio.
0: Ouais.
14: Et toujours le même format, 1 kilomètre de course à pied, une station, répétée 8 fois.
0: Donc, on court 1 kilomètre et puis on fait une épreuve de fitness, on va dire, hein, pour résumer un petit peu. On recourt 1 kilomètre, une autre épreuve de fitness, etc. Donc, avec une course, vous l'avez dit, de 8 kilomètres. Donc, on va dire que c'est les mêmes courses partout dans le monde, comme vous venez de le dire. Vous organisez 6-7 compétitions, 6 compétitions en France, je crois, hein, c'est ça ?
14: Il y en a 6 en France, cette saison, en effet.
0: Voilà.
14: Éventuellement 7 à 8 d'ici 2 saisons.
0: Ouais.
14: Ce serait le l'idée et ce serait le maximum que l'on puisse faire.
0: Ouais.
14: Dont un gros événement Grand Palais qui mobilise beaucoup de temps et de ressources.
0: Voilà, donc justement, Grand Palais, c'était la semaine dernière à Paris. Au Grand Palais, là, donc je crois que l'année dernière, vous étiez 12 000 et cette année, il y avait 100 000 personnes qui étaient sur les attentes. Mais il se passe
14: sur
0: quoi
14: les attentes,
0: sur les attentes, voilà. Il se passe quoi, Maxime? Pourquoi il y a un tel engouement?
14: Il y a un tel engouement parce que simplement, ça répond à ce qu'on faisait tous déjà. En tant que sport, on allait tous à la salle de sport, on allait tous courir un peu, mais on n'avait pas de compétition qui ressemble exactement à ce que l'on faisait dans les salles de sport. Il y a l'exemple de ceux qui vont 3 fois à la salle par semaine, qui font des cours de bootcamp, des cours de HIIT, qui font du renforcement. Mais lorsque ces personnes avaient envie de se tester, de se challenger, La seule compétition qui était accessible facilement en achetant un dossard, c'était une course à pied, 1 kilomètre, un semi au marathon, qui du coup différait avec ce que les gens faisaient en salle de sport.
0: Voilà.
14: Aujourd'hui, Aerox est venu mettre une compétition sur ce que tout le monde faisait déjà, pardon.
0: Ouais.
14: Et le succès est là parce que les gens, quand ils essayent, ils se disent.
0: Voilà.
14: C'est exactement ce que je voulais faire.
0: Voilà. Et puis c'est un sport qui est très convivial. C'est-à-dire qu'on peut le faire à oui. plusieurs, entre on peut le faire à deux, entre potes. Voilà. C'est très convivial. Et pour tous les âges aussi, hein. Enfin, voilà. Faut être un peu en condition physique quand même.
3: Parce que ça envoie du bois. Quand même.
0: Voilà, il faut se bouger un peu. C'est-à-dire que si vous mettez Nicolas et Fabien, oui, vous êtes très mal.
5: On met 8 jours.
0: Sauf si vous les faites courir derrière une bouteille de Ricard. Ça peut être une
5: d'accord. Non,
0: tu vois ce que tu fais.
14: Ça peut être un moyen de les motiver. Hein, mais
0: voilà.
14: Motivation.
0: Donc là, vous êtes dans un Aerox là aujourd'hui.
14: En effet, je suis à la première compétition à Lisbonne.
0: À Lisbonne.
14: Okay. Exactement.
0: Okay.
14: Donc, je suis venu voir comment ça se passait.
0: Bon. Bah, super, Maxime.
14: Ça nous rappelle les compétitions d'il y a 5 ans. Aerox.
0: Bah super. Bah bonne compétition, mon cher Maxime. Merci infiniment. Donc la folie Aerox, allez voir. Mais je suis sûr que vous avez tous autour de vous un pote ou le pote d'un pote d'un pote qui le fait, parce que moi on m'en parle tout le temps. Donc ça s'appelle l'Aerox, HYROX. Et Maxime Villalongue est le patron de l'Aerox. Bah, merci
3: infiniment. Vous pourriez le faire, vous?
0: Non.
3: Parce que vous êtes très sportif. Ah non, oui, vous êtes très sportif.
0: Moi je vais à mon rythme. Je vais à mon rythme. Voilà. Tu vois là par exemple là à mon rythme tout tranquillement, je vais lancer la pub. Regarde. C'est vraiment un mori, toi.
15: Pourquoi tu restes?
0: Ah bah non, tu m'as dit la pub. Non, non.
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0: Allez mes amis, dans un instant, est-ce que vous connaissez le copiétonnage?
5: Ah non.
0: Non, eh ben tant mieux, parce qu'on va en parler juste après Mel Ben. Ça y est, elle est là, t'as vu, elle a démarré avant la pub.
3: Ouais, elle est pressée, elle est pressée.
0: Calmez-toi. Et là, on va vraiment l'entendre en entier, en entier.
3: Au moins la première minute.
0: Voilà, on va entendre une minute d'Amel Ben. Profitez-en. Pourquoi tu restes? Ben oui, mais elle va pas rester. Voilà.

0: Faut savoir quand je pars, on me dit pourquoi tu pars. Et là, bah, toi, pourquoi tu pars, Amel Ben? Allez, voilà, comme promis mes amis, on va parler maintenant de la bonne initiative du dimanche, la bonne idée du dimanche, vous allez voir. Bonjour Vincent Bonnier.
1: Bonjour, enchanté à tous.
0: Enchanté à vous mon cher Vincent, vous êtes le cofondateur de covoiturage-simple.com. covoiturage-simple.com, basé à Lyon, et vous proposez donc déjà à la base du covoiturage pour aller à des spectacles, c'est ça, expliquez-nous.
1: Tout à fait, à n'importe quel type d'événement, même les compétitions de High Rocks, si on veut. En fait, l'idée, c'est vraiment de mettre en relation les spectateurs pour qu'ils se rencontrent, partagent les voitures, partagent le trajet, économisent les frais, fassent connaissance en lien avec l'événement qui les occupe. Donc ça peut être du théâtre, ça peut être de la culture, ça peut être du sport, ça peut être des salons, pour tout type d'événement.
0: Voilà, donc ça, et en fait c'est quoi? C'est quand on achète le billet de l'événement, il y a quoi? Il y a une option pour faire du covoiturage? Comment ça se passe?
1: Alors voilà, en fait, l'idée, c'est que les organisateurs d'événements qui travaillent avec nous, en fait, vont pouvoir mettre le spectateur en lien avec un système de petites annonces, tout simplement, qui va vous permettre de publier une annonce sans création de login ni mot de passe.
0: Ouais.
1: Vous pouvez tout de suite publier une annonce comme quoi vous cherchez une place dans une voiture, ou vous proposez une place, ou vous proposez même d'y aller avec d'autres personnes, de partager votre trajet. Le tout, voilà, sans création de compte, on peut publier tout de suite.
0: Ben c'est vachement bien.
1: On est mis en lien, ça nous
0: comme vous l'aviez, effectivement, voilà, ça crée de la rencontre avec des gens qui partagent la même passion, ça c'est très bien. Mais alors, ce qui m'a fait sourire, et c'est vraiment pas con, hein, la petite nouveauté, c'est le copiétonnage. C'est-à-dire, on y va à pied, mais pas tout seul. Alors, allez-y, expliquez-nous, je trouve ça trop bien.
1: Exactement. Ça, c'est une initiative de la cofondatrice Johanna Bruckner. Donc, en fait, nous, on écoute beaucoup les salles de concert, les théâtres, les gens qui travaillent avec nous, et puis les spectateurs eux-mêmes.
0: Ouais.
1: Et puis, on a eu la remontée, d'abord pour les aînés, qui voulaient revenir ensemble du spectacle, pouvoir en parler après.
0: Ouais.
1: Et donc, l'idée, c'était de faire naître cette idée, de copiétonnage, pour que les gens puissent aller au spectacle ensemble, en revenir ensemble, se rencontrer à l'occasion. Voilà, ça peut régler des problématiques d'insécurité aussi.
0: Oui, aussi,
1: d'échange,
0: Ouais, c'est ça. Il y a aussi des personnes qui ont peut-être peur de rentrer seules après un spectacle le soir. Et là, de se dire, tiens, on sera ensemble, quoi. Voilà.
1: Ouais, voilà, exactement. Ouais. Notre idée, de toute façon, c'est vraiment de faire que les gens se rencontrent.
0: C'est ça.
1: De créer des solutions, pour l'écologie, pour le partage, par le biais de ce système, quoi.
0: Et donc là aussi, il y a un petit onglet copiétonnage, du coup, quand j'achète mon billet.
1: C'est ça. Quand vous publiez votre annonce, en fait, vous allez choisir si vous voulez proposer du copiétonnage. On a même du co-véloage.
0: Et est-ce qu'on a du co-adodanage? Moi, je monte quelqu'un sur le dos. Je monte sur le dos de quelqu'un. C'est pas mal, ça.
1: Vous pouvez préciser aussi que vous venez avec, un animal, vous prenez, voilà, vous pouvez préciser qui vous pouvez prendre dans la voiture.
0: Mais voilà.
1: Ou venir, voilà, l'idée c'est. On travaille même sur des convois de vélo, on travaille avec des beaux festivals comme le Festival d'Avignon, Adra Festival, où justement il y avait l'idée d'organiser des convois de vélo, donc vous pouvez rejoindre un peu un convoi de vélo pour rejoindre votre festival. Avec le Salon de l'élevage, l'Éco-Trail de Paris.
0: On a pas mal d'événements
1: qui à chaque fois nous rajoutent des spécificités dans le système.
0: Et puis comme vous l'avez dit, c'est de provoquer la rencontre, de provoquer la rencontre, la discussion.
1: Exactement.
2: Et surtout, on partage le coût, parce que le carburant, en ce moment, ça coûte cher. Le parking, quand on va à un spectacle, ça coûte cher aussi. Donc là, on divise par...
0: Sauf que les pieds et que le copiétonnage, on partage quoi?
2: Les chaussures.
3: Les gambettes.
0: Tu repars avec ma basket.
1: On partage la joie et la bonne humeur.
0: C'est bien.
1: Comme dans l'émission.
0: Partage la joie et la bonne humeur.
1: Et puis après, vraiment, les... La grosse aussi, l'intérêt de ce système, c'est que dans un événement, même si peu de gens viennent en voiture, en fait, c'est toujours ce qui fait l'impact majeur de l'événement en termes de carbone. Donc l'idée, c'est aussi d'aller vers une réduction des impacts carbone de l'événementiel. Et puis créer un réflexe de venir à plusieurs quand on se déplace, de se rencontrer, puis de partager
0: les objectifs
1: ensemble de réduction du carbone.
0: Merci beaucoup. Vincent Bonnier, donc le cofondateur de covoiturage-simple.com, covoiturage-simple.com, donc qui propose entre autres le copiétonnage. Moi je trouve ça trop bien. Merci mon Vincent, passez un bon dimanche. Au revoir. Mal élevé.
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5: Oui, Lise.
2: Alors là,
0: c'est le tirage. Le tirage, ça y est.
3: C'est la carte carburant qui n'est pas à partager en revanche.
0: Ah non, la carte carburant, elle va être que pour ça. Que pour la personne qui.
6: Oui, allô.
0: C'est Marie-Jeanne?
6: Oui, c'est Marie-Jeanne.
0: C'est encore Marie-Jeanne qu'on a eu tout à l'heure.
6: Trop contente.
0: C'est pas gagné. Tu es où là? T'es où Marie-Jeanne?
6: C'est pas gagné.
0: Non, attends. Tu es où là Marie-Jeanne?
6: À Montélimar, chez moi.
0: Tu es chez toi, à la maison, toute seule?
6: Oui, il y a ma fille à côté de moi.
0: Ah, bah, c'est bien déjà. Est-ce que tu peux aller voir ta fille? Tu dis rien, tu vas voir ta fille. Vas-y, dis-lui ouais, rien, allez. tu lui dis rien.
6: Ouais, tu lui dis rien, oui, et je suis à côté, ça y est.
0: Et je veux que tu gueules, comme ça. Ici! Comme ça que tu hurles, comme ça. Ici! Vas-y.
6: Ici!
2: Voilà, c'est gagné!
0: Vas-y, ma mère est folle.
6: Je vais péter les deux tympans.
0: Tant mieux! Bravo! Bien. Ouais!
2: 100 voilà. euros de carburant, bravo!
6: 100 oh,
2: euros
6: génial, je suis trop contente, merci beaucoup.
0: Hein. Bah, merci Marie-Jeanne de
6: oh
0: ta
6: là là.
0: Fidélité.
6: Vous êtes une équipe formidable, je vous écoute tous les week-ends, c'est ouais. vraiment génial.
0: Bah, y a intérêt. Tu peux encore nous flatter une dernière fois, parce que comme là, on a un renouvellement de contrat.
2: Et les patrons écoutent. Écoute,
6: vraiment,
2: les patrons
6: revenez écoute. L'année prochaine.
0: Ouais, ok, bah écoute, c'est tout, c'est tout. Une augmentation.
6: Et je vous aime fort.
0: Ouais, et puis il faudrait qu'on ait une augmentation aussi, non
6: hein, voilà. Une augmentation ouais. de 20%.
0: Voilà, ouais, ouais,
2: ouais. Présidente Marie-Jeanne.
0: Présidente Marie-Jeanne, merci infiniment. Voilà mes amis, c'est
2: oh
0: fini.
2: Non, oh non, pas déjà. Oh non, bah attends, on vient d'arriver.
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0: Merci à toute l'équipe. Passez une belle semaine ici et pas ailleurs. Oui, on se retrouve samedi prochain à Foura. Et on parlera de Fort Boyard, mes amis. Pour l'instant, il est tout pile 13h. Passez une bonne semaine.
8: Bonjour à tous, dans 5 minutes, j'ai le plaisir de recevoir la comédienne et réalisatrice Rim Kirissi dans sa tourne pour nous évoquer les secrets de tournage de son film Pour le plaisir. Mais d'abord, l'actu de ce dimanche avec Benjamin Mathieu.
9: Bonjour Ségolène, bonjour à tous. Le Premier ministre remet une pièce dans la machine de la polémique des prix de l'essence à la pompe. Sébastien Lecornu appelle le groupe Total Énergie à plafonner généreusement les prix des carburants, ce qui sous-entend que le pétrolier français, qui affiche des bénéfices records en hausse de 51%, grâce au conflit au Moyen-Orient ne le fait pas. Du côté des spécialistes du secteur, on est plutôt sceptique. Philippe Chalmin est professeur d'histoire économique à Paris-Dauphine.
10: J'avoue que je trouve cette expression de plafonnement généreux totalement surréaliste. Parce que il me semble qu'il y a quelque chose qui est totalement interdit qui s'appelle la vente à perte. Si la guerre reprenait d'une manière ou d'une autre, à ce moment-là, nous pourrions nous retrouver, comme ça a été le cas d'ailleurs ces derniers jours, dans les 130-140 dollars sur les marchés physiques. Et à ce moment-là, bah, le plafonnement, s'il tenait toujours, ce serait techniquement de la vente à perte. Ce qui est malsain dans cette affaire, c'est que on fustige, on montre du doigt une entreprise qui gagne de l'argent et on lui demande une sorte de partage citoyen pour éviter les propositions de taxation des super bénéfices qui traînent à la fois à gauche et dans la droite nationale.
9: Et de son côté, le ministre de l'économie, Roland Lescure, va recevoir les distributeurs de carburant à Bercy demain pour évoquer la situation. C'est l'image du jour, le ministre de l'Intérieur, Laurent Nunez, en hélicoptère qui survole les 17 000 fêtards qui participent depuis 3 jours à une fête techno illégale géante. Ça se passe dans le Cher, près de Bourges. On a appris d'ailleurs qu'un obus a été découvert près du site de cette free party. Mais pas de quoi décourager les toughers. Marc Bertrand est sur place.
11: L'hélicoptère tourne dans le ciel au-dessus de l'océan de camping-cars et de tentes. Laure agite les bras pour dire coucou au ministre venu observer les toughers.
12: Le miroir, on n'est pas du même milieu, on n'est pas du même monde. Qu'est-ce que tu veux qu'ils comprennent à tout ça? Nous, la seule image qu'on a de nous, c'est des drogués, des alcooliques, des gens qui travaillent pas, qui vivent sur le dos du système, alors qu'en fait, c'est entièrement faux. Les 3/4 des gens, on a tous du boulot. Regarde, pourquoi tout le monde part? Parce qu'on a un taf à assumer après le lendemain, toi.
11: Les participants commencent à repartir parce qu'il a plu aussi. Cette nuit, Valentine est trempée en short et crop top.
13: Ben, ça mouille et ça donne encore plus envie de rentrer parce qu'on a envie de rentrer chez nous. Voilà, donc ça motive. Juste surtout quand on a une tente qui prend l'eau. On a un peu froid.
11: Derrière elle, la voiture d'Hugo a les roues dans la boue.
14: Monsieur Nunez, on vous attend.
11: Vous lui dites quoi de venir voir?
14: D'arrêter toutes ces lois de merde qui pénalisent les organisateurs, les participants, à hauteur de 1500 euros d'amende. Alors qu'on nous, juste, on veut faire la fête.
11: Le ministre de l'Intérieur prévoit de durcir les sanctions contre les rêves partis. Les gendarmes ici ont déjà dressé 500 contraventions. Il y a des fouilles systématiques à chaque sortie du site.
13: Et c'est comme la pluie. Ils font chier, mais c'est pas grave, ça nous empêchera pas de kiffer.
11: Blandine, ses bottes canard au pied, a choisi de rester malgré la pluie. Et le petit vent sec lui donne envie de retourner danser.
9: un automobiliste de 21 ans mis en examen pour violence avec arme ayant entraîné la mort sans intention de la donner. Jeudi dernier dans l'Indre, celui-ci a traîné un cycliste sur une centaine de mètres après une altercation. Il est mort dans sa chute. Un nouveau drame dans la Manche. Deux femmes qui tentaient de rejoindre l'Angleterre sur un bateau sont mortes. Elles faisaient partie d'un groupe d'une soixantaine de personnes qui tentaient la traversée vers l'Angleterre. Les conditions météo actuellement favorables voient se multiplier ces tentatives des migrants et donc les accidents. On passe au sport, c'est la perle du cyclisme français, capable de rivaliser presque jusqu'au bout avec le champion du monde cycliste Tadej Pogačar, comme il l'a fait récemment sur Liège-Bastogne-Liège. Alors tout le monde se demande désormais si Paul Sexas sera le 4 juillet prochain au départ du Tour de France. Les supporters commencent en tout cas à rêver. 41 ans après la dernière victoire d'un Français, c'était Bernard Hinault. Et dans ces deux anciens clubs de la région lyonnaise, l'engouement est réel, Christophe Vincent.
15: On sort et on s'attend.
16: Dès l'âge de 8 ans, Paul Sexas tournait sur le vélodrome de la Tête d'Or ou arpentait les Monts d'Or. Aujourd'hui, les gamins du Lyon Sprint Evolution sont aux anges.
17: Ça veut dire que c'est un bon club.
18: On essaye un peu de faire comme lui.
19: Je pense qu'il va être très fort, voire le meilleur.
20: On est super fiers de lui parce qu'il arrive à résister à Pogačar.
21: J'aimerais bien être comme lui, du coup je suis content d'être dans le même club.
22: Je pense qu'il peut gagner le Tour dans quelques années.
23: J'espère qu'il fera le Tour de France, vivement le Tour de France.
16: Marc Pacheco a entraîné le jeune Sexas, c'était déjà un phénomène.
24: Il appuyait toujours, quoi. Il avait un moteur Ferrari dans une carrosserie de Twingo. On sentait vraiment qu'il y avait une grosse différence avec les autres. Même Pogačar, à cet âge-là, il n'était pas à ce niveau. Pour moi, c'est pas fini. Il progresse, il bosse. Hein.
16: Après Lyon, Paul Sexas a rejoint le vélo-club Villefranche-Beaujolais. Le manager Anthony Barle se souvient de ses qualités hors normes.
25: On l'appelait trois poumons. C'était un garçon qui était capable d'accélérer, de réaccélérer et d'encore de réaccélérer et qui récupérait surtout très vite. Ça reste un athlète exceptionnel et il est en train de le démontrer. Et c'est quelqu'un qui se prend pas la tête, quoi.
16: Preuve de l'engouement suscité, les deux clubs reçoivent tous les jours des appels pour la saison prochaine.
9: Et puis tous derrière l'UBB cet après-midi, Bègles-Bordeaux, dernier club de rugby français encore en lice en demi-finale de Champions Cup. Ils jouent face aux Anglais de Bath, c'est à 16h. On espère qu'ils vont leur en mettre une de Bath.
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9: Et beaucoup de bonne humeur dans ce studio. 13h05, on parle cinéma avec Ségolène Aluné sur ICI.
8: Bonjour à tous et bienvenue dans votre émission Cinéma, ça tourne, pour vous dévoiler les coulisses des films tournés en France. Et aujourd'hui, on va prendre beaucoup de plaisir dans ce numéro, puisqu'il y a justement question de plaisir féminin. Le plaisir féminin, sujet très peu abordé au cinéma, mais ça c'était avant Rim Kérissi, actrice et réalisatrice qui est notre invitée aujourd'hui. Bonjour Rim Kérissi.
26: Salut, comment ça va?
8: Ben, ça va très bien et vous?
26: Ben, ça va extrêmement bien.
8: Oui, vous le portez sur votre visage.
26: Ouais, c'est vrai.
8: Vous n'êtes pas trop stressée avant la sortie du film?
26: Je compte les jours et je scrute la météo.
8: Évidemment. Vous êtes actrice, on vous a vu dans de très nombreux films, notamment ceux de la bande à Fifi, alias Philippe Lachaud. Et vous réalisez donc votre quatrième film, Pour le plaisir, qui sort mercredi prochain. On y retrouve Alexandra Lamy et François Cluzet dans les rôles principaux, à savoir ceux des inventeurs du womanizer. Est-ce qu'on peut rappeler, pour celles et ceux qui nous écoutent, et qui savent peut-être pas encore ce que c'est le womanizer, dommage pour eux, qu'est-ce que c'est?
26: C'est la création du siècle, l'objet qui a révolutionné le plaisir féminin. Et
8: tout
26: qui
8: simple.
26: Fait...
8: Bande annonce.
27: Pourquoi vous venez me voir qu'aujourd'hui?
28: Je n'ai jamais eu d'orgasme.
27: Si vous voulez jouir, va falloir bosser.
28: Ça marche pas. Bon.
27: Travailler de lâcher prise.
29: Oui, oui, oui.
27: Gérer la culpabilité. J'ai envie de jouir. J'ai droit.
28: Il va falloir parler à votre mari.
30: En 20 ans, t'as jamais joué?
27: Non.
31: 10 femmes sur 10 avouent déjà avoir simulé.
32: La taille moyenne au repos serait de...
27: Dame!
32: J'aimerais comprendre comment fonctionne le plaisir féminin.
8: Extrait du film Pour le plaisir, librement inspiré de faits réels avec Alexandra Lamy, François Cluzet et vous, Rim Kérissi, qui en êtes également la réalisatrice. Vous avez tourné l'été dernier en Normandie et en Picardie. Spontanément, sans réfléchir, quelle image de décor ou de paysage vous revient en tête en pensant à ce tournage?
26: La maison. La maison qu'on a créée avec la maison qu'on a louée, mais on a créé l'atelier dans lequel François Cluzet fabrique le fameux womanizer. et c'est un très joli souvenir.
8: Ça, c'était quelle région, Hugo?
26: On était en Normandie.
8: Pourquoi?
26: À Beauvais, ouais. Exactement.
8: Pourquoi avoir choisi cet endroit-là pour
26: Je n'ai pour pas choisi cet endroit-là. Non, à l'origine, on devait tourner dans le sud, mais pour des restrictions budgétaires, on a dû rester aux alentours de Paris. Mais j'avais envie quand même d'une ville avec du cachet, et la pierre de la maison me rappelait la Provence. et ça fait illusion.
8: À vos côtés, une personnalité particulière pour qui c'est la toute première participation à un tournage de film, Camille Aumont-Carnel. Bonjour.
0: Bonjour.
8: Vous êtes influenceuse, militante féministe, spécialisée dans la sexualité, et vous êtes devenue comédienne sur ce film grâce à votre culot, on va dire.
0: Ouais, comme d'hab. Et grâce à un grand move de sororité de la part de Rim. Et je suis ravie de continuer à porter ces sujets au grand écran. Et
8: vous nous racontez comment ça s'est passé, comment ça se fait que vous avez obtenu un rôle, parce qu'au début vous deviez être en tant que spécialiste du plaisir
0: même
8: féminin,
0: pas,
8: conseillère,
0: en fait,
8: non c'est
0: non,
8: pas ça
0: même pas. On se retrouve à un dîner, Rim est en face de moi en train de parler justement de l'écriture de ce prochain film, et on en parle, et je lui dis mais attends, pardon, tu sais qui je suis, enfin tu sais ce que je fais dans la vie. Et vraiment elle me regarde avec le regard qu'elle n'a pas aujourd'hui mais que je connais, où elle me dit bah non, je sais pas qui t'es en fait. Et on continue à échanger, je lui explique ce que je fais, la démarche, le fait que ça soit un sujet que je porte depuis presque aujourd'hui 10 ans, qu'il y ait ce mouvement révolutionnaire en France qui existe, qui a commencé en 2018, et que je lui lance comme ça d'un seul coup entre l'entrée et le plat, mais t'as pas un rôle pour moi ? Et elle me regarde, elle me dit non, mais je vais te l'écrire. Et 3 jours après, on s'est rappelé, et elle m'a dit tu sais quoi, je t'écris un rôle et je t'embarque dans l'aventure, je te fais confiance, on y va.
8: Bah félicitations.
0: Non, mais
8: oh, franchement, wow, ouais. Non, mais alors, du coup, qu'est-ce qui vous a le plus surpris en découvrant le dispositif du tournage d'un film ? Parce que c'était votre première fois sur un plateau de tournage.
0: Moi, j'ai adoré la façon dont c'était à ce point-là organisé, chronométré, millimétré. Enfin, il y a des feuilles de route, tout est vraiment très, très cadré. Ça m'a un peu rappelé, moi, l'univers dont je viens, qui est la gastronomie et la cuisine, avec vraiment ce côté, une espèce d'énorme usine, avec chaque personne qui sait exactement quoi faire, à quel moment le faire. La bienveillance qu'il y avait sur ce plateau, l'organisation, l'anticipation de nos besoins aussi, vraiment, c'est des choses qui m'ont marqué, et la camaraderie.
8: C'est-à-dire qu'en fait, on tourne. Quel genre anticipation des besoins, ça peut être quoi ?
0: Bah, ça va être, est-ce que tu te sens bien ? Ça va être, est-ce que moi par exemple la première scène, et ça faut, donc la première fois où je me retrouve sur un set de film, je me retrouve dans une scène que vous verrez, mais qui est une scène absolument iconique, où il s'avère que je suis dans une chambre avec un autre personnage, et je me rends compte que voilà, il y a toute une partie de l'équipe qui sort à la demande de Rim, je me rends compte que Rim fait tout un discours.
8: C'est une scène intime, hein, on est dans un lit, c'est pour ça.
0: Exactement.
8: Que vous dites que tout le monde sort.
0: Exactement, que Rim donne cette précision où elle dit, juste je vous préviens, c'est la première fois qu'elle fait un film, c'est la première fois qu'elle est sur un set, la capacité qu'ont eu aussi toutes les équipes techniques, et là je parle vraiment des maquilleuses, des personnes qui moi m'ont rasé la tête avant chaque scène, qui m'ont maquillée, qui ont fait en sorte que, ça peut paraître complètement débile, mais que j'ai la bonne teinte de fond de teint, que je me sente bien dans mes fringues, que ça soit repassé, c'est toutes ces personnes-là qu'on croise en fait avant d'arriver sur un set et avant d'entendre ce fameux action, qui sont, je trouve, aujourd'hui primordiales à notre bien-être, à la façon dont on va se sentir sur un set. Donc, donc ça, tout ça, c'est des souvenirs que moi, je garde.
8: Vous, c'est évidemment pas votre premier film en tant que comédienne, Rim Kérissi. Pour les scènes intimes, justement, est-ce que vous sentez qu'il y a une évolution dans le traitement ? Parce que Camille nous parle d'extrême bienveillance. Est-ce que ça a évolué dans le cinéma français pour les scènes dites de sexe ou intimistes, notamment ?
26: Aujourd'hui, on a la chance déjà d'avoir la prise de conscience qu'il faut respecter les acteurs. Il y a quelques années, c'était juste des objets. On a une coordinatrice d'intimité qui est là, qui est un peu comme une chorégraphe, qui va appeler les acteurs pour leur demander si ils sont OK avec la demande du réalisateur. S'ils sont pas OK, il y a un référent qui est là pour en parler. On a une formation VHSS qui est obligatoire, comme des QQCM par...
0: Ouais, on a tout un questionnaire et tout le monde doit passer par là.
26: On est obligé de répondre à des questions, il y a des et sur justement les règles à respecter avec autrui. Donc aujourd'hui, c'est très encadré pour éviter les débordements. Et de temps en temps, on apprend des choses sur notre responsabilité à être témoin d'une scène, à devoir prendre la parole, enfin c'est vraiment très utile. Ouais. Parce que de temps en temps, en fait, on se disait oui, si ça ne me concerne pas, si je ne suis pas directement impactée par une violence verbale ou physique, ça, j'ai pas à agir. Et aujourd'hui, on se rend compte qu'on a tous notre part de responsabilité.
8: Alors, pour en revenir au sujet du film, il y a beaucoup d'accessoires, évidemment, dédiés au plaisir féminin dans le film, c'est le sujet, et notamment les prototypes que François Cluzet conçoit pour trouver le vibromasseur qui va révolutionner le plaisir féminin. Est-ce que ce sont ceux qu'on voit dans le film, des prototypes qui ont existé ?
26: Non.
8: Ah, d'accord, ça c'est libre invention.
26: Ça c'est justement, c'est ce qui est super au cinéma, c'est qu'on crée des... là, on a créé plusieurs versions supposées du Womanizer, mais on n'avait pas à cette époque accès à la marque ni même à leur musée, comme ils appellent ça. Donc on a inventé en fait des objets qui étaient les étapes consécutives que pourrait inventer notre personnage Thomas, qui était en relation avec la réflexion qu'il avait et son accès à comprendre comment fonctionnait la femme. On s'est retrouvé dans des situations assez loufoques, avec plusieurs objets entre les mains, avec des conversations. C'est surtout les réunions entre les chefs de poste où tu dis bon, moi je trouve qu'il vibre pas assez vite, j'aimerais que tu lui mettes un moteur plus fort. Là, en fait, j'ai besoin que ça explose. Et avec des termes, je sais pas combien de fois j'ai utilisé des entre guillemets gros mots, parce qu'encore une fois, je suis assez pudique, donc j'ose même pas les redire ici. Mais les conversations sont lunaires.
1: Mais vous nous avez quand même confié un fou rire, un gros fou rire, au moment du tournage avec le stylo plume.
26: Oui. Donc c'est une scène, en fait, à l'origine où Alexandra est face à moi et elle m'énerve. Et donc je m'agite et je lui dis un texte en ayant mon stylo à plume entre les mains. Mmh. Et sans faire exprès, je l'asperge d'encre.
1: Oui.
26: Et c'était prévu, mais il n'était pas prévu que je l'asperge à ce point. Elle s'est retrouvée complètement immaculée d'encre. Elle ressemblait à un dalmatien.
1: Ah, mais c'est de la vraie encre, parce que je me suis demandé si c'était un effet spécial, justement, qui était projeté sur son visage, mais non. On était sur de la vraie
26: encre. Non, on était sur de la vraie encre. En fait, c'est mon assistant accessoiriste qui a balancé l'encre avec un pistolet, mais il a appuyé trop fort, et elle s'est retrouvée mais aspergée, et elle a continué la scène, parce qu'il fallait surtout pas la couper, et moi j'étais incapable de dire le moindre mot. Ça ne sortait pas, mais elle a continué à poursuivre la scène, Alex.
1: On poursuit sur la lancée des souvenirs dans un instant avec la séquence souvenirs sensoriels de tournage, mais d'abord on écoute Indochine avec J'ai demandé à la lune sur votre radio ici.

0: J'ai demandé à la Lune, c'était Indochine évidemment, et vous écoutez, ça tourne.
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0: Ça tourne avec l'équipe du film Pour le plaisir, la réalisatrice et comédienne Rim Kérissi et l'actrice et spécialiste de la sexualité féminine Camille Aumont-Carnel. C'est l'heure de la séquence souvenir sensoriel de tournage. Rim Kérissi, si vous deviez retenir une odeur de ce tournage, de Pour le plaisir, laquelle ce serait ?
2: Tous les films, je change de parfum parce que je crois énormément à la mémoire olfactive.
0: À chaque tournage, vous portez un parfum différent.
2: Et à chaque voyage aussi.
0: Ah ouais.
2: Je vais au duty free, j'achète un parfum, je le porte et j'arrête de le mettre. Et comme ça, quand je vais le ressentir un an et demi plus tard, il me propulse complètement dans un souvenir avec des instants très très très précis.
0: Ah, vous devez avoir une belle collection.
2: Ouais, je collectionne les parfums, absolument.
0: Camille Aumont-Carnel, quel est le son qui vous revient en tête en pensant à ce tournage ?
3: Il y a une scène que j'ai avec François Cluzet et c'est au bord de l'eau. Ouais, non, alors, il y a la rime qui nous crie comme ça. Mais ça, c'était juste absolument magnifique parce qu'en fait, c'était la spontanéité totale. Et il y a une scène que je tourne avec François, c'est exactement au même endroit. Il y a deux sons. Il y a en effet l'eau qui passe et qui, moi, m'a calmée pendant toute cette scène qui était quand même un gros enjeu me concernant. Et je trouve qu'il y avait toute l'eau et cette espèce de rivière et ce fleuve qui était en continu qui m'apportait énormément d'apaisement. Et en effet, la scène, le dernier moment où on la retourne, où en fait, on est presque en impro totale et il y a un rime qui sort de cette espèce de petite cabane et qui me hurle dessus, mais casse-toi, parce qu'elle voulait que je sorte du champ et ça a donné la partie la plus spontanée de la scène d'ailleurs, parce que justement ma réaction a été aussi très naturelle et franchement ça c'était vraiment un moment hilarant.
0: Qu'est-ce que vous avez le plus mangé sur ce tournage?
2: Moi j'ai mangé du stress.
0: Du stress? Ah, vous êtes très stressée?
2: Bah, sur un film on veut que ça rentre, on veut que les acteurs soient contents, on veut que la comédie soit là, qu'on soit à l'heure, donc ouais, j'ai pas le même poids pendant les tournages et après la post-prod.
0: Ça varie.
2: Ah oui, à la post-prod, t'es devant un ordinateur à monter le film et tu bouffes. Et en plus, t'es en jogging, donc tu ne sens pas que en fait, ça prend de la place sans que tu t'en rendes compte. Alors, je t'assure, c'est vrai. Je prends toujours à peu près genre 4-5 kilos. Ceux que j'ai perdus, je les récupère en post-prod. Sans parler de la tournée province, et j'embrasse toutes les villes qui nous ont reçus, où on goûte toutes les spécialités et on boit tous les vins. Et donc là encore, on prend du poids. Mais c'est avec plaisir.
0: Et d'ailleurs, vous avez fait la tournée des radios locales ici. Vous nous connaissez très bien.
2: Et je les embrasse. Tous.
0: Camille, quel est l'accessoire que vous retenez de ce tournage?
3: Bah, ouais, le womanizer, mais surtout l'éventail. Moi, j'ai toujours un éventail. Dès qu'il commence à faire chaud, j'ai toujours un éventail. Ça fait vraiment partie de mes accessoires iconiques. Et donc, il y a cette scène où vraiment, je crois que sur mes quatre scènes, j'ai l'éventail à moitié, quoi.
2: Je te l'ai viré dans le dernier. Ouais. Tu te rappelles? Mais ouais, c'est vrai qu'il y en a. En fait, ce qui est chouette avec un éventail ou un accessoire pour un acteur, c'est que ça ponctue aussi son jeu. Mm. Pour ma part, moi, j'ai le stylo à plumes, justement, qui me permettait, en fait, de me donner une certaine posture, justement, de thérapeute, de contenance. Et d'un seul coup, un objet

0: certains discours, ouais.
1: Ouais. Puis il y a un message, finalement, qui est politique aussi, Camille.
2: Ouais, il y a un message qui est politique parce qu'il est intime. Et il y a un message qui est politique parce que ça reste un sujet tabou. Et je trouve qu'en 1h30, on arrive à détabouiser complètement ce sujet. On arrive à repartir, en plus du ticket, avec un espèce de passe-droit et d'autorisation à en parler dans la sphère privée. Mmh. Et je pense que c'est le plus beau cadeau que ce film puisse faire à toutes les femmes, à tous les couples.
0: Toutes les familles. On a eu des mamans qui sont venues avec leurs filles, des papas, mamans, tati, mamie qui sont
2: venus. Ma reine grand-mère.
0: Ouais, non, mais tu te dis, mais en fait, je ne savais pas que ce film allait pouvoir être aussi large. On reçoit des messages de remerciements. En fait, le film, c'est un peu comme un médiateur. Il est là pour de base divertir, mais finalement, il ouvre vraiment, vraiment, vraiment la parole. On reçoit plein de messages grâce à cette tournée.
1: Ça permet de faire éclater des tabous peut-être dans les familles. C'est génial. Et c'est que du plaisir voir Alexandra Lamy et François Cluzet en inventeur de ce Womanizer. C'est vraiment pépite pour le plaisir, c'est mercredi prochain au cinéma et c'est avec aussi Delphine Baril, François-Xavier Demaison, Kian Kojandi et Rim Kérissi, également réalisatrice. Merci d'avoir été avec nous.
0: Merci.
1: Et bravo pour ce film. Et Camille Aumont-Carnel, bravo pour ce premier rôle.
2: Mais merci.
1: Il y en aura d'autres ?
2: Évidemment.
0: Ouais,
2: évidemment.
0: Elle claque tellement, elle est excellente. Hein.
1: À suivre donc, affaire à suivre. 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
12: Voici Expression Directe, une émission réservée aux formations politiques, aux organisations syndicales et aux groupes professionnels représentatifs. Aujourd'hui, cette émission est assurée par la Confédération Paysanne.
13: Confédération Paysanne.
14: Syndicat pour une agriculture paysanne et la défense de ses travailleuses et travailleurs.
15: Pour la Confédération Paysanne, l'accord UE-Mercosur est un accord délétère pour l'agriculture et l'alimentation, ici en France, en Europe, mais aussi de l'autre côté de l'Atlantique.
16: Fanny Métra, éleveuse en Ardèche et porte-parole de la Confédération Paysanne.
15: Clairement, on va vendre des voitures au détriment des productions agricoles. Et depuis ce vendredi 1er mai, l'accord UE-Mercosur s'applique à titre provisoire. C'est un scandale démocratique. Le Parlement européen n'a pas encore pu voter sur le fond. La Cour de justice de l'Union européenne, saisie par le Parlement, n'a même pas rendu son avis sur la conformité de cet accord avec le droit européen. C'est un véritable passage en force. Il piétine le Parlement et toutes les voix qui se sont exprimées contre cet accord de libre-échange. Aucun accord n'a jamais rencontré une telle opposition. En janvier dernier, lors du vote au Conseil pour la première fois de l'histoire de l'UE, un accord de libre-échange n'a pas réuni l'unanimité des États membres. La Pologne vient d'ailleurs, à son tour, de saisir la Cour de justice de l'Union européenne pour contester la mise en œuvre de cet accord et son application provisoire. La France, elle fait semblant de protester à Paris, mais ne fait rien à Bruxelles. Contrairement à ce que disent les partisans de l'accord UE-Mercosur, il va s'appliquer alors même que les filières agricoles les plus fragiles, comme l'élevage, ne sont pas protégées.
17: On sait où peuvent nous conduire ce type d'accord. On le connaît dans notre

0: région, en particulier avec la filière ovine.
1: Philippe Babaudou, éleveur en Haute-Vienne.
0: Dans les années 80, avec l'importation massive de viande à bas prix de la Nouvelle-Zélande, la filière ovine et la production d'agneaux a complètement été bouleversée. Et aujourd'hui, on ne produit plus que la moitié de ce qu'on consomme en viande d'agneau en France.
2: Le commerce n'a pas besoin d'accords de libre-échange et tous les accords de libre-échange sont délétères pour le monde paysan depuis toujours. Et du coup, c'est pas pour rien que ça fait 25 ans que cet accord UE-Mercosur est en négociation.
0: Le paradoxe avec cet accord, c'est qu'on va importer de la viande qui est issue de fermes qui travaillent dans des conditions complètement différentes des nôtres, qui utilisent des farines animales pour produire, qui utilisent des antibiotiques de croissance. Alors que nous, on nous encourage à planter des haies, on nous encourage évidemment à produire avec plus d'herbes. La viande qui va être importée, elle est issue de la déforestation. Avec cet accord, c'est presque 1 million d'hectares supplémentaires qui va être déforesté.
2: Par exemple, sur les 178 matières actives pesticides utilisées au Brésil, 138 sont interdites en France. Et on va réimporter des produits qui utilisent ces matières actives-là. Pour nous, les normes sociales et environnementales, c'est des normes pour protéger les populations, pour protéger nous aussi en tant que paysans et paysannes. Et puis de toute façon, on ne peut pas être concurrentiel face à des pays où le salaire moyen est de moins de 1 euro de l'heure. Ce n'est pas possible. On ne peut pas continuer à brader l'alimentation et l'agriculture sur l'autel du libre-échange. Et clairement, il faut que les Françaises et les Françaises soient conscients que ce n'est pas qu'une affaire agricole, c'est l'affaire de toutes et tous.
0: L'idée, c'est de faire rentrer à droit de douane réduit des produits alimentaires sur le territoire européen. Par exemple, 45 000 tonnes de miel, alors que les apiculteurs n'arrivent pas à vivre de leur métier. 180 000 tonnes de volailles supplémentaires. Et pour la viande bovine, c'est 99 000 tonnes d'aloyaux qui vont venir s'ajouter aux importations actuelles. Alors on sait que les aloyaux, ça représente un tiers de la valorisation des carcasses bovines. Cette quantité supplémentaire d'aloyaux, on peut s'attendre à ce que ça représente 30% des aloyaux disponibles sur le marché européen. Et donc, il y aura forcément une répercussion sur les prix payés aux producteurs. Les élevages menacés, ce sont d'abord ceux qui produisent à l'herbe, majoritairement en plein air, qui vont être moins concurrentiels vis-à-vis de ces très gros élevages d'Amérique du Sud. L'objectif de ces accords, c'est d'abord de transformer la planète en une vaste zone commerciale. C'est sûrement pas la souveraineté alimentaire et c'est en cela que c'est un très mauvais signe donné aux filières agricoles européennes. Aujourd'hui, on sait qu'en Europe, on a un déficit de l'offre de viande bovine par rapport à une demande. On pourrait se poser la question de comment relancer la filière, installer des éleveurs et des éleveuses en viande bovine. Et là, on prend le risque, en important des viandes qui ne répondent pas à nos normes de qualité, de déstabiliser le marché. Cet accord, il contient également ce qu'on appelle des mesures de rééquilibrage. Et c'est une véritable bombe à retardement. Par exemple, à l'avenir, si l'Union européenne estime qu'un certain nombre de critères ne sont pas respectés, par exemple sur la biodiversité, le Brésil et l'ensemble des pays du Mercosur pourront demander en compensation de renégocier des contingents d'importation supplémentaires.
2: Dire non à l'accord UE-Mercosur, c'est dire oui à la souveraineté alimentaire, à la défense de nos droits et à une alimentation de qualité pour toutes et tous.
3: C'était Expression Directe avec la Confédération Paysanne.
4: Passez un bon dimanche à l'écoute d'Ici La Rochelle, il est 13h30.
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4: Nos deux départements regorgent de beaux bâtiments à découvrir ou à redécouvrir. Connaissez-vous, tiens, l'abbaye de Fondousse? Ça peut être une belle idée, sortie à faire en famille ou autre. Il y a notamment des parcours adaptés d'ailleurs pour toute la famille et les enfants ou les petits-enfants. Des parcours d'enquête à partir de 6 ans. Un jeu photo aussi qui existe. Des événements organisés régulièrement. Tiens, jeudi prochain par exemple, le 7 mai, il y a un concert aux Chandelles qui vous est proposé avec notamment du violon, un clavier, des airs de musique classique. Une soirée hors du temps, ce sera à 20h30. Comptez 15 à 25 euros par personne.
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0: le groupe Queen, I Want to Break Free. Merci d'avoir choisi ici La Rochelle pour accompagner votre dimanche. Le Charentais du jour, ce sera dans moins de 10 minutes. Je vous emmène aujourd'hui à Angoulême. Christophe a lancé un lieu hybride il y a quelques mois, un salon baptisé You and Me, coiffeur coloriste et esthétique, puisque vous pouvez tout simplement vous faire coiffer, mais aussi profiter de soins esthétiques, un espace coworking, mais aussi des boissons chaudes et des livres dans une bibliothèque. De quoi y passer un bon moment.
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2: Ce qui me plaît dans cette aventure, ça va être de pouvoir conseiller, d'écouter, de comprendre la personne.
3: Christophe Liner, racontez-nous à l'origine, qu'est-ce qui vous a mené, vous, vers le monde de la coiffure ?
2: Moi, dès la période du collège, du coup, j'ai été très vite intéressé par ce milieu-là. Avec mes amis, mes proches, ma famille, je commençais déjà à évoquer le sujet, à en parler. J'ai commencé les stages, notamment en 4e, 3e, où j'ai pu un peu découvrir ce milieu. Notamment après, j'ai continué mon cursus sur un CAP, un BP, un brevet de maîtrise. Donc, à Chasseneuil-sur-Bonnieur, une partie, il y a Cognac, du coup en Charente, l'autre partie. Là, ça a vraiment été de l'apprentissage et avec des gens dans la pédagogie, dans l'accompagnement et dans le suivi. J'aurais tendance à dire que du coup, ça a été très formateur, très intéressant. Ça a permis vraiment de créer une passion, une envie en fait d'aller plus loin dans cet apprentissage. On a bien compris que le métier de coiffeur, ça s'arrêtait pas juste à couper des cheveux ou à écouter, mais que ça allait beaucoup plus loin et qu'il y avait tout le temps des formations à suivre pour pouvoir continuer à avancer, évoluer. C'est un métier qui se renouvelle continuellement et on le voit beaucoup sur les réseaux sociaux à ce jour.
3: Et vous Christophe, qu'est-ce qui vous a donné envie de fonder You and Me, ce lieu assez hybride finalement que vous avez créé?
2: Alors l'idée était notamment du coup de pouvoir réunir tout en un seul lieu, donc la partie coiffure, la partie esthétique. On a notamment un espace du coup de salon de thé, café, lecture. L'idée aussi c'était les gens qui viennent se faire coiffer du coup, pouvoir optimiser leur rendez-vous avec notamment cette partie esthétique, donc combiner des rendez-vous balayage signature avec des retouches maquillage, avec les soins en manucure et toutes les autres prestations traditionnelles d'esthétique, afin de pouvoir optimiser leur temps, leur rendez-vous en un seul lieu et qu'ils puissent tout faire directement. On a notamment aussi un espace coworking où ils peuvent travailler sur ordinateur pour pouvoir combiner pendant leur temps de pause, temps de travail et pouvoir tout faire au même lieu.
3: Qu'est-ce qui vous plaît, vous, dans cette aventure, Christophe ?
2: Ce qui me plaît dans cette aventure, ça va être de pouvoir conseiller, d'écouter, de comprendre la personne. Et quand on va faire une prestation, ça va être une par une pour vraiment être 100% avec la personne.
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1: Patrick Fiori, le chant est libre. Le dimanche avec Ici La Rochelle, on le passe ensemble dans la bonne humeur et en musique. Avant de retrouver l'actualité à 14h, nous écouterons les Eurythmics avec Here Comes the Rain Again. Et oui, la pluie un peu comme ces derniers jours dans nos deux Charentes.
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1: Très bon dimanche en Charente et Charente-Maritime avec ici La Rochelle, il est 14h. Les infos.
2: La polémique autour des super profits de Total Energy continue. Sébastien Lecornu invite Total Energy aujourd'hui à faire un nouveau geste pour les consommateurs avec un plafonnement généreux des prix des carburants à la pompe. Sébastien Lecornu sous-entend donc que le groupe pétrolier peut mieux faire. Total Energy qui mène actuellement en France une opération avec le prix de l'essence sans plomb à 1,99€ par litre et celui du diesel à 2,09€ par litre pendant tous les ponts de mai. Le ministre de l'économie Roland Lescure va lui recevoir les distributeurs de carburant à Bercy demain pour évoquer cette situation. Alors que la free party continue dans le Cher, près de Bourges, le ministre de l'Intérieur est sur place, Laurent Nunez, qui se dit convaincu de continuer à défendre la proposition de loi qui prévoit de durcir la pénalisation de ces événements non déclarés. 17 000 personnes sont depuis 3 jours présentes sur ce site militaire, jugé dangereux par les autorités. Un décret publié au journal officiel autorise le démantèlement complet par EDF de l'ancienne centrale nucléaire de Fessenheim dans le Haut-Rhin. Le site est fermé depuis 2020, des opérations qui seront achevées dans 22 ans, précise le décret. Deux migrantes soudanaises qui tentaient de rejoindre l'Angleterre sont mortes ce matin au large de Neufchâtel, Ardelot dans le Pas-de-Calais. Elles se trouvaient à bord d'un bateau avec 60 autres personnes. C'est le troisième drame de ce type dans la région en un peu plus d'un mois. On passe au sport avec beaucoup de rugby cet après-midi. Ça joue depuis une demi-heure entre Montpellier qui reçoit Newport Dragons, les Gallois, dans le cadre d'une demi-finale de Challenge Cup, les Héraultais qui mènent 10 à 0.
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4: On fait un point météo sur les deux Charentes. On est en vigilance jaune pour les orages aujourd'hui sur les deux départements. Un temps pluvieux aujourd'hui, mais on devrait avoir des éclaircies ce soir. Cette nuit, un temps qui reste couvert avec un risque d'orage, sauf sur les îles où là, le ciel devrait être assez dégagé. Demain, une alternance pluie-éclaircie avec des températures maximales comprises entre 16 et 18 degrés. Il fera 16 degrés à Saintes, La Rochelle, à Rochefort aussi, 17 degrés à Angoulême, à Confolens et 18 degrés la maximale à Saint-Jean-d'Angély.
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0: Fernando. Bon dimanche avec ici La Rochelle. Trois chansons françaises à la suite pour trois fois plus de plaisir. Des découvertes, des grands classiques et incontournables évidemment. Zazie, Zen dans un instant. La jolie déclaration de Christophe Maé à sa maman La Lune. Et Michel Polnareff, Holidays, une chanson sortie en 1972 et écrite par Jean-Loup Dabadie. Michel Polnareff lui avait donné quelques bribes de mots, il avait des idées par-ci par-là, il voulait entendre Falling Days dans le refrain. Ce sera finalement Holidays qui nous fera monter dans l'avion, dans les paroles et regarder la terre d'en haut.
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1: Et pour vous rendre aux différents spectacles proposés par le théâtre de l'Avant-Scène à Cognac, n'hésitez pas à faire du covoiturage. Vous pouvez vous rendre sur la plateforme covoiturage-simple.com pour trouver des passagers, des accompagnants, un chauffeur. Et puis dites-le en arrivant à la salle, puisqu'une boisson vous sera offerte au bar du théâtre.
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0: Les Scorpions avec Send Me an Angel. Passez un bon dimanche avec ici La Rochelle à 15h. On fera le point sur l'actualité. Avant ça, nous écouterons ensemble Julie Pietri, Gaëtan Roussel et Honesty version Billy Joel.
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1: Le dimanche, on le passe ensemble. Merci pour votre fidélité à ici La Rochelle. Il est 15h. L'info.
2: Une free party qui pourrait coûter cher. Le ministre de l'Intérieur, Laurent Nunez, est à Baugy, là où se déroule depuis 3 jours une fête techno illégale en présence d'au moins 17 000 fêtards. Tous ceux qui sortent de ce rassemblement illégal seront verbalisés, assure Laurent Nunez, qui se dit également déterminé à faire adopter une proposition de loi qui prévoit de durcir la pénalisation de ces événements non déclarés. Le ministre qui donne également un premier bilan avec 5 urgences absolues et 28 urgences relatives liées notamment à la consommation de stupéfiants. La thèse du féminicide privilégié après la découverte d'un homme et d'une femme morts par arme à feu près de Chalon-sur-Saône en Saône-et-Loire hier. C'est le fils de la femme âgée de 20 ans présent dans l'appartement au moment des faits qui a réussi à s'enfuir et à donner l'alerte. Sébastien Lecornu appelle le groupe Total Énergie à plafonner généreusement les prix des carburants. Le groupe qui plafonne actuellement en France le prix de l'essence sans plomb à 1,99 par litre et celui du diesel à 2,09. Le Premier ministre demande donc un effort supplémentaire aux pétroliers français. En sport, en rugby, ça semble plutôt bien parti pour Montpellier en demi-finale de Challenge Cup face aux Gallois de Newport Dragons. Les Héraultais qui mènent 13-5. Il reste encore un quart d'heure à jouer. Et puis Bordeaux-Bègles va tenter de retrouver la finale de Coupe des Champions remportée par les Bordelais l'année dernière. La demi-finale contre Baf, c'est à suivre à 16h. Et puis en Ligue 1, Lille peut continuer à croire au podium en cas de victoire face au Havre. Le match vient de débuter.
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4: On fait un point météo sur les deux Charentes. On est en vigilance jaune pour les orages aujourd'hui sur les deux départements. Un temps pluvieux aujourd'hui, mais on devrait avoir des éclaircies ce soir. Cette nuit, un temps qui reste couvert avec un risque d'orage, sauf sur les îles où là, le ciel devrait être assez dégagé. Demain, une alternance pluie-éclaircie avec des températures maximales comprises entre 16 et 18 degrés. Il fera 16 degrés à Saintes, La Rochelle, à Rochefort aussi, 17 degrés à Angoulême, à Confolens et 18 degrés la maximale à Saint-Jean-d'Angély.
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0: REM, Losing My Religion. Trois chansons françaises à la suite arrivent sur Ici La Rochelle. Dans un instant, Louis Chédid, Ainsi soit-il, une chanson qu'il a failli abandonner. Il avait déjà fait une chanson un peu cinématographique comme celle-ci, donc il a totalement hésité à reprendre Ainsi soit-il pour finalement la faire, et il a bien fait. On écoutera ensuite Jack et Carla, La Recette, et Daniel Balavoine pour La Femme Veuve qui s'éveille. Bel après-midi avec Ici La Rochelle.
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1: Et à l'occasion des 75 ans de l'UFC Que Choisir, UFC Que Choisir de Charente-Maritime fait évoluer son nom et devient Que Choisir Ensemble de Charente-Maritime. Le siège social est à La Rochelle, mais il y a 9 antennes au total en Charente-Maritime. À Aigrefeuille, Jonzac, Marennes, Rochefort, Royan, Sainte, Saujon, Surgères et Tonnet-Charente. Pour rappel, ce sont 40 bénévoles qui sont à votre disposition pour vous aider, vous conseiller dans vos litiges de consommation en tout genre.
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0: Message in a Bottle, c'était le groupe Police. J'espère que tout va bien pour vous en ce dimanche. Après les infos de 16h, on retrouvera Luc Yelch en compagnie également de Bruno Garcia, notre expert pêche d'ici La Rochelle, qui nous parlera en ce dimanche de poisson-chat.
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2: Très bon dimanche et bel après-midi à l'écoute d'ICI La Rochelle. Il est 16h. Le tour de l'actualité en 90 secondes.
3: 5 participants à la free party interdite dans le Cher en urgence absolue après avoir consommé de la drogue. Le ministre de l'Intérieur, Laurent Nunez, est sur place près de Bourges, là où se déroule une fête techno illégale en présence d'au moins 17 000 fêtards. Tous ceux qui sortent de ce rassemblement seront verbalisés, assure-t-il, alors qu'un deuxième engin explosif a été découvert sur le site militaire utilisé par les fêtards. La polémique autour des super profits de Total Energy continue. Sébastien Le Cornu invite le pétrolier français à faire un nouveau geste pour les consommateurs avec un plafonnement généreux des prix des carburants à la pompe. Le ministre de l'économie, Roland Lescure, va lui recevoir les distributeurs de carburant demain à Bercy. Le trafic ferroviaire reprend en gare de Lyon à Paris après 3 jours d'interruption pour travaux, une opération hors norme de remplacement de 2 postes d'aiguillage qui ont nécessité l'intervention de 500 techniciens ferroviaires de SNCF Réseau. 2 migrantes soudanaises qui tentaient de rejoindre l'Angleterre sont mortes ce matin au large de Neufchâtel-Ardelot dans le Pas-de-Calais. Elles se trouvaient à bord d'un bateau avec 60 autres personnes. C'est le 3e drame de ce type dans la région en un peu plus d'un mois. En sport, une belle après-midi de rugby avec la victoire de Montpellier 18-12 face aux Gallois de Newport Dragons en demi-finale de Challenge Cup. Et puis le match va débuter dans quelques secondes. Bordeaux-Bègle qui va tenter de retrouver la finale de Coupe des Champions. L'UBB reçoit BAF à 16h à Chamond-Delmas.
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4: On fait un point météo sur les deux Charentes. On est en vigilance jaune pour les orages aujourd'hui sur les deux départements. Un temps pluvieux aujourd'hui, mais on devrait avoir des éclaircies ce soir. Cette nuit, un temps qui reste couvert avec un risque d'orage, sauf sur les îles où là, le ciel devrait être assez dégagé. Demain, une alternance pluie-éclaircie avec des températures maximales comprises entre 16 et 18 degrés. Il fera 16 degrés à Saintes, La Rochelle, à Rochefort aussi, 17 degrés à Angoulême, à Confolens et 18 degrés la maximale à Saint-Jean-d'Angély.
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0: Vous écoutez ici La Rochelle et ce titre Gabi, oh Gabi, qui a vraiment fait décoller la carrière d'Alain Bachung, c'était à la toute fin des années 70. Bienvenue si vous nous rejoignez dans moins de 10 minutes, votre rendez-vous pêche au fil de l'eau et au bout du fil, Bruno Garcia. Aujourd'hui, on s'intéresse au poisson-chat, une espèce qui fait réagir. Ici La Rochelle, c'est aussi toute la musique que vous aimez. Dans un instant, Mike and the Mechanics, Over My Shoulder, mais d'abord le nouveau titre d'Oria, Soirée mondaine.
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1: Comme tous les week-ends, votre rendez-vous au fil de l'eau, l'occasion de plonger dans l'univers de la pêche avec Bruno Garcia. Bonjour Bruno.
2: Bonjour Luc.
1: Vous répondez donc aujourd'hui aux questions des auditeurs. Yannick nous dit qu'il était très satisfait de son début de saison dans les canaux de marais aux alentours de Maran. Mais depuis quelques jours, gardons et brèmes ont laissé la place au poisson-chat. Yannick se demande comment cette saloperie, c'est son terme, a pu d'abord arriver en Charente-Maritime et se démultiplier aussi vite. Est-ce que vous pouvez nous la présenter, cette saloperie? Bête, Bruno.
2: Et oui, ils se sont réveillés, les poissons-chats. Le nom latin, Amerius melas, originaire des États-Unis. Il fait son apparition dans la Seine à Paris à la fin du 19e siècle. Il semblerait que quelques spécimens se soient échappés du Muséum d'Histoire Naturelle à Paris.
1: Et on en trouve bien sûr chez nous, comme nous le dit Yannick.
2: Et oui, il est présent en Charente-Maritime depuis le début des années 80, mais étrangement se cantonne pendant 20 ans sur les marais de Châtelaillon, en gros Saint-Vivien, Voutron.
1: D'accord.
2: Et ce n'est qu'en 2000 qu'il commence à coloniser une bonne partie du département. Aujourd'hui, il est présent sur, là aussi, sur une bonne partie de la Charente-Maritime. Cette répartition, elle est très large. Elle est due en particulier à la gestion anarchique de l'eau et par conséquent aux échanges qui ont lieu entre les différents bassins hydrauliques.
1: On peut aussi imaginer qu'il a été déversé ça et là par ignorance, peut-être.
2: Oui, l'introduction humaine est également à l'origine de certaines présences, et notamment sur des cours d'eau et des plans d'eau qui n'ont pas de communication avec des réseaux déjà infestés. De par sa grande résistance aux milieux dégradés et son énorme capacité à se reproduire, le poisson-chat est une menace pour le milieu. Il rivalise, bien entendu, au plan alimentaire avec les espèces présentes et est capable d'une prédation conséquente sur les zones de frais, les zones de reproduction. C'est toutes ces raisons qui lui valent un statut de poisson nuisible et qui obligent le pêcheur à certaines obligations réglementaires.
1: Et donc le poisson-chat est aussi très résistant, bien sûr.
2: Incroyable sa résistance, qui lui permet même de survivre aux assèchements dans la vase humide. Certains propriétaires de plans d'eau ont été dans l'obligation d'assécher la surface en eau et d'y répandre de la chaux vive pour l'éradiquer, ce poisson-chat. Et oui, à ce jour, des campagnes de régulation et de tentatives d'éradication ont été menées, mais sans grand succès. À l'instar de l'écrevisse de Louisiane, le poisson-chat, lorsqu'il se sent menacé, développe une capacité de reproduction exponentielle. Nous avons également essayé de lâcher des poissons-chiens, mais sans résultat non plus.
1: Quelles sont ses qualités maintenant, Bruno ?
2: Alors, il faut faire contre mauvaise fortune bon cœur. Compte tenu de sa densité, c'est un poisson qui permet des parties de pêche très très animées. Il n'est pas rare d'en capturer quelques centaines en une seule journée de pêche. Je vous recommande vivement d'aller le pêcher en famille. Vous ne vous ennuierez pas, d'autant plus que c'est un poisson très agréable à déguster. À la poêle, en persillade, avec un peu d'ail, et pourquoi pas un petit coup de rosé bien frais, eh bien ça vaut une anguille.
1: Avec modération, bien
2: toujours,
1: sûr. Toujours.
2: Vous faites bien de le rappeler, Luc.
1: Vous gardez la queue du poisson, Bruno ?
2: Oui, absolument. Vous coupez largement derrière la tête, vous conservez le côté queue, et je vous promets, Luc, vous m'en direz des nouvelles.
1: Je vous en dirai, effectivement. Quelle est la technique de pêche, Bruno ?
2: C'est très rudimentaire. Une canne simple de 4 ou 5 mètres de longueur, un nylon 10 ou 12 centièmes, terminé par un hameçon numéro 14 ou 16, et surtout une amorce, vous savez, ce mélange de farine assez riche et collante, dans laquelle vous allez insérer quelques asticots. L'idéal sur l'hameçon, c'est un verre de terreau, ce petit verre de terre bien frétillant. Il en est friand, le poisson-chat. Vous voilà prêt, Luc, pour passer une bonne journée et vous régaler.
1: Et pour finir, une petite note encourageante pour Yannick ?
2: Alors, oui, dès l'automne prochain, dès que les températures vont chuter, le poisson-chat n'aura plus aucune activité alimentaire et vous pourrez, Yannick, reprendre des parties de pêche agréables sans être ennuyé, par ces indésirables. En attendant, privilégiez les pêches de surface comme la blette, le rotangle et vous oublierez très vite son existence.
1: Merci beaucoup Bruno de nous avoir éclairé sur ce que sont les poissons-chats. Le rendez-vous au fil de l'eau est à retrouver sur ici.fr ou sur l'appli Ici. Je vous dis à très vite.
2: Avec beaucoup de plaisir Luc. Au revoir.
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0: Véronique Sanson, amoureuse sur ICI La Rochelle. Véronique Sanson qui a été faite chevalier de la Légion d'honneur, c'était le 24 avril dernier, le jour de ses 77 ans, et on peut le dire, hein, c'est une distinction plus que méritée. Dans 10 minutes, votre bon plan sorti, mais d'abord vos artistes préférés, Bruno Mars ou encore Indochine.
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1: Et chaque jour, vous pouvez annoncer l'événement que vous organisez grâce à notre répondeur 05 46 41 01 01. Voici l'annonce de l'association Terre et Mer à Étaul, dans la presqu'île d'Arvers, qui organise la 22e édition de la Grande Brocante. Ce sera samedi 8 mai au stade municipal.
2: Cette Grande Brocante est ouverte de 8h à 18h. Tous nos exposants sont au rendez-vous, sur plus de 700 mètres. Il y aura de quoi chiner, se restaurer, s'oxygéner dans un cadre agréable et verdoyant. Les familles sont attendues, nombreuses. Nous attendons tous. Ce 8 mai, ce sera un événement majeur dans la presqu'île d'Arvers. Rendez-vous au stade municipal.
1: Vous êtes un chineur invétéré ou juste à la recherche de bonnes affaires, la Brocante d'Arvers est faite pour vous. Et pour annoncer vous aussi vos événements ou vos coups de cœur dans les deux Charentes, ça se passe au 05 46 41 01 01.
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De l'émotion sur Ici La Rochelle avec Michel Berger. Dans 5 minutes, on roule malin grâce à Benjamin Cuc. Et aujourd'hui, un sujet de plus en plus important en ville, comment mieux partager la route avec les cyclistes. Mais d'abord, l'Écossais Lewis Capaldi avec son tube « Wish you the best ».

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1: Chaque semaine, Benjamin Cuc, journaliste spécialiste de l'automobile, nous aide à rouler malin. Aujourd'hui, c'est un sujet de plus en plus important en ville. Partager la route avec les cyclistes. Priorité, feu rouge, zone devant les voitures. Les règles ne sont pas toujours très bien connues et pourtant, elles évitent des accidents et des PV.
2: Oui, tout d'abord, le feu. En voiture, la règle est simple et connue. Au feu rouge, égale arrêt obligatoire. À vélo aussi, sauf quand il y a un petit panneau triangulaire jaune sous le feu qu'on appelle le CD, le passage cycliste au feu. Dans ce cas, le cycliste peut franchir le feu, mais seulement dans la direction indiquée. Mais en cédant la priorité à tous les autres usagers et sans jamais se mettre ni mettre les autres en danger. Il faut bien comprendre l'esprit de cette règle, elle a été pensée pour fluidifier les déplacements à vélo, mais aussi éviter aux cyclistes de rester coincés dans l'angle mort des voitures et des camions au redémarrage. En ville, beaucoup d'incompréhensions viennent simplement du fait que les automobilistes ignorent l'existence de ce panneau.
1: Et Benjamin, on fait quoi avec la fameuse zone tampon devant les voitures ?
2: La zone peinte au sol devant les voitures au feu rouge s'appelle un sas cycliste. Elle est réservée au vélo, pour leur permettre d'être visibles, de se placer devant les véhicules motorisés et de démarrer en toute sécurité. Le code de la route interdit aux véhicules autres que les cyclistes de s'engager dans cet espace. Et c'est loin d'être symbolique. L'occupation du sas expose à une contravention allant de 35 à 135 euros d'amende avec 4 points en moins. Et cette infraction peut aussi être relevée par vidéo-verbalisation.
1: Et en roulant, comment bien cohabiter entre automobilistes et cyclistes ?
2: Le point clé, c'est le dépassement. La loi impose de laisser au moins 1 mètre en agglomération et 1,50 m hors agglomération quand on dépasse un cycliste. Si cette distance n'est pas possible, on ne dépasse pas. Autre point essentiel, le mythe du vélo qui sert à droite. Un cycliste peut parfaitement se placer au milieu de la voie. Si la chaussée est étroite, que des portières sont susceptibles de s'ouvrir, qu'il estime que serrer à droite est dangereux. Et surtout, attention quand on est en voiture et qu'on tourne à droite. Un cycliste peut être sur votre droite, dans l'angle mort. Avant de tourner, toujours regardez rétro et angle mort et ne coupez jamais sa trajectoire. Bonne route.
1: Merci Benjamin Cuc et rendez-vous tous les week-ends à cette heure-ci avec vos conseils pour rouler malin.
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0: 32 semaines dans le top 50, ça c'était en 1997. Vivo Perlet, le duo mythique d'Hélène Segarra avec Andrea Bocelli. On va continuer sur cette lancée musicale avec Benabar ou encore Bonnie Tyler, ce sera dans les tout prochains instants. Et à 17h, votre flash info.
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1: Vous écoutez ici La Rochelle, merci pour votre fidélité, il est 17h. Votre journal en France et dans le monde.
2: La free party géante organisée sur un terrain militaire près de Bourges touche à sa fin. La plupart des fêtards présents depuis 3 jours sont en train de quitter les lieux. 600 verbalisations ont déjà été dressées, mais le ministre de l'Intérieur, qui est présent sur place, garantit que tous ceux qui sortent de ces technivals seront verbalisés. Laurent Nunez, qui se dit également déterminé à faire adopter la proposition de loi qui prévoit de durcir la pénalisation de ces événements non déclarés. Une marche blanche organisée cet après-midi à Grenoble, en Isère, après la mort par arme à feu de 3 personnes en l'espace d'une semaine dans la ville. 200 personnes réunies pour dire stop à la violence. Il ne faut pas banaliser, ne pas oublier, dit notamment Amandine Demort, la maire des Chirolles, une commune limitrophe. Alors que les cours du baril de pétrole atteignent des sommets en raison de la crise au Moyen-Orient, Sébastien Lecornu remet un coup de pression sur Total Energy, le géant pétrolier français qui a vu son bénéfice net bondir de 51% en début d'année. Le Premier ministre encourage Total Energy à un plafonnement généreux des prix à la pompe dans une interview ce matin. En cette fin de week-end prolongée, circulation difficile selon Bison Futé. Dans tout le quart nord-ouest, c'est orange dans le sens de retour, de la Bretagne au nord et jusqu'à Paris. À un an de la prochaine présidentielle, le casting se met peu à peu en place. Jean-Luc Mélenchon est l'invité du journal de 20h de TF1 ce soir. L'insoumis qui devrait très probablement officialiser sa candidature. Les élus de la France insoumise qui étaient réunis cet après-midi pour désigner leur candidat. Un peu plus tôt dans l'après-midi, on a appris que François Bayrou ne sera lui pas candidat. L'ancien Premier ministre veut néanmoins que son parti, le Modem, compte peser dans le débat. En sport, du très beau spectacle en rugby, au Stade Atlantique de Bordeaux pour la demi-finale de Champions Cup. Bordeaux-Bègles qui reçoit les Anglais de Bath. Déjà 5 essais dans ce match très ouvert, c'est la mi-temps. Et l'UBB mène 24-12. Et puis un petit peu plus tôt, cet après-midi, Montpellier s'est qualifié pour la finale de Challenge Cup en battant Newport Dragons 18-12.
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1: On fait un point météo sur les deux Charentes. On est en vigilance jaune pour les orages aujourd'hui sur les deux départements. Un temps pluvieux aujourd'hui, mais on devrait avoir des éclaircies ce soir. Cette nuit, un temps qui reste couvert avec un risque d'orage, sauf sur les îles où là, le ciel devrait être assez dégagé. Demain, une alternance pluie-éclaircie avec des températures maximales comprises entre 16 et 18 degrés. Il fera 16 degrés à Saintes, La Rochelle, à Rochefort aussi, 17 degrés à Angoulême, à Confolens et 18 degrés la maximale à Saint-Jean-d'Angély.
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0: C'était Philippe Lafontaine et son cœur de loup sur ICI La Rochelle. Bienvenue si vous nous rejoignez. Dans 10 minutes, votre rendez-vous testé et approuvé. Aujourd'hui, Marie-Lou a testé pour nous un restaurant péniche très sympa, amarré à Sainte, qui ce printemps inaugure sa version guinguette. ICI La Rochelle, c'est aussi de la bonne musique. Dans les prochaines minutes, une musique tombée du ciel, hein, on peut le dire, avec Jacques Higelin. Et puis Taylor Swift, Hope Light, extrait de l'album The Life of a Showgirl.
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1: Olivier et Alexandra Pourpoint ont réalisé leur rêve il y a 10 ans, laissant derrière eux leur restaurant Saveur de l'Abbaye pour le projet d'un restaurant bistronomique Péniche sur la Charente. C'était il y a 10 ans. À partir de ce printemps, ils y lancent la guinguette.
2: Alors on sent un léger petit tangage parce que nous sommes à bord d'une péniche, hein, péniche restaurant sur la Charente.
3: 39 mètres qu'on a construit il y a 10 ans et on a voulu redynamiser ce lieu qui est le Batia, qui veut dire bateau en charentais, pour par un lieu un peu plus de la convivialité essentiellement et la restauration sur l'eau.
2: C'était déjà dans votre idée au départ que d'ici quelques temps vous alliez installer la guinguette.
3: Exactement, au départ on était même parti comme ça, on faisait des afterwork sur le haut et en fait on s'est rendu compte que le soir c'est plus facile en bas. Enfin, on a inversé les lieux et voilà. Le soir aussi on arrive le soir à avoir une clientèle des gens qui débauchent, des collègues entre eux. Voilà. Après ça se termine un peu plus tôt que d'ordinaire, mais de toute façon nous on veut pas faire non plus bar ambiance ou boîte de nuit, donc on termine à minuit 30. Voilà, c'est un lieu de convivialité pour se retrouver. Et dans l'un des sas, on a fait une cave.
2: D'accord, allez.
3: On y va.
2: Donc il y a assiette partagée.
3: Exact.
2: Et puis la cave.
3: Voilà, ici.
2: Beau lieu avec des bonnes bouteilles. Hein.
3: Voilà, c'est ça. C'est un lieu une très belle cave où les gens peuvent venir choisir leur vin ou se poser des questions quand ils ont des doutes sur leur choix. Ils peuvent venir à la cave visiter et choisir leur vin.
2: Voilà, accompagner ces fameuses assiettes.
3: Exactement.
2: Partagées.
3: Alors, voilà. C'est l'esprit de partage. Donc, planche à partager, on a des bagels à partager, des carpaccio à partager. Mais c'est pas des tapas, c'est des assiettes de partage. Et bon, après, moi, je suis un passionné, mais difficile de faire quelque chose qui ne corresponde pas. Donc je veux satisfaire avant tout le client par rapport au rapport qualité-prix. Donc voilà, on cible là-dessus et on ne s'y trompe pas. On fait un carpaccio de dorade avec de la grenade, des petits croutons, des capres à queue. Voilà, c'est très agréable à manger. Soit un yaourt grec, c'est un exemple, entre autres.
2: Oui.
3: Voilà, à côté de ça, on fait un croque-monsieur à la truffe d'été.
2: Et puis j'ai vu qu'il y avait aussi des frites éventuellement.
3: Exactement.
2: Voilà, donc chacun peut trouver son plaisir.
3: Et donc on ne se prend pas la tête et on passe un bon moment.
1: Retrouvez au choix la formule guinguette et ses assiettes partagées et à l'étage au-dessus, la formule restaurant du Batia, toujours vue imprenable sur la Charente et la place Bassompierre.
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1: Claudio Capeo avec ce titre « Qu'est-ce qu'il me restera ?» extrait de l'album « Nouveau souffle ». La suite c'est en musique avec un casting 5 étoiles, la diva soul des Three, You Gotta Be et Florent Pagny, la dernière chanson du monde, extrait de l'album « Grandeur Nature ».
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1: Avec toutes les heures, vos bons plans sortis dans les deux Charentes. Vous qui êtes passionné d'avions et d'appareils volants en général, hein, bloquez la date du 6 mai dans votre agenda. L'aérodrome de Jonzac à Saint-Germain-de-Lusignan vous propose une visite découverte à partir de 15h. Vous pourrez approcher les avions de tourisme de près, poser toutes vos questions aux pilotes de l'aérodrome qui seront présents pendant toute la visite. Vous pourrez même réaliser un vol au-dessus de Jonzac ou des environs, mais aussi simplement vous installer à bord pour faire vos plus belles photos. Un événement sympa et gratuit avec des passionnés qui a donc lieu ce mercredi 6 mai à 15h. Les inscriptions se font directement auprès de l'office de tourisme de Jonzac. 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

0: Les filles, les meufs, sur ici La Rochelle, un tube signé Marguerite. Et on peut le dire, hein, c'est un ver d'oreille. Vous savez, ces chansons qu'on n'arrive pas à s'enlever de la tête une fois qu'on les a écoutées. C'est l'heure maintenant de retrouver Stéphane Bern et son voyage dans le temps. Cet après-midi, retour au XVIe siècle, à l'époque du Saint-Empire.
1: Même les empereurs ont le droit de craquer. Et pas juste en privé, non, en pleine cérémonie officielle. C'est l'histoire de l'abdication de Charles Quint. Bruxelles, 25 octobre 1555. La grande salle du palais de Coudenberg est pleine à craquer. Duc, prince, ambassadeur, tout le gratin du Saint-Empire. Soudain, le silence. Charles Quint entre, vêtu de noir. Il avance à petits pas, s'appuyant sur une canne, le visage tiré par la fatigue et la douleur. La goutte lui ronge les pieds. Les hémorroïdes font leur œuvre aussi. L'homme est usé, plié, mais toujours empereur. Pour quelques minutes encore. Il prend la parole, longuement. Il déroule sa vie comme un vieux général fatigué. Ses guerres, ses erreurs, son foi, son destin. Une sorte de version vocale de la future page Wikipédia. Puis il annonce son abdication. Et là, soudain, il s'effondre. Pas juste symboliquement, non, non. Il tombe littéralement sur le fauteuil. Et il pleure. Des vraies larmes, une fontaine. Dans la salle, c'est la stupeur. Certains fondent en larmes aussi. Même les durs à cuire sont secoués. Mais attention, Charles Quint n'est pas un amateur. C'est un as de la scène, un roi du grand numéro. Il en rajoute, il enrobe. Bref, en réalité, plus de pleurs que de mal. En se montrant fragile, il ne quitte pas le pouvoir. Il le sacralise, il se fait martyr. À ce stade, c'est plus une abdication. C'est un final d'opéra. Alors si demain, vous quittez votre entreprise, vous savez ce qu'il vous reste à faire pour marquer les esprits. Laissez vos émotions vous envahir ou à défaut, préparez votre petit effet en vous munissant au préalable d'un oignon.
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0: A Sky Full of Stars, Coldplay, bien sûr, sur Ici La Rochelle. Dans moins de 10 minutes à 18h, votre flash info, mais d'abord de la musique, toujours. Il y aura Rose Laurence, Africa, et un duo inédit qu'on aime beaucoup, hein. Pascal Obispo, Francis Cabrel, Il faudrait que pleuve l'amour.
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2: Après la polémique sur les marges des distributeurs de carburant dans le contexte de la guerre au Moyen-Orient, le ministre de l'économie Roland Lescure les reçoit justement demain à Bercy. Un échange est aussi prévu un peu plus tard dans la semaine avec les compagnies aériennes. Ce matin, le Premier ministre Sébastien Lecornu a encouragé Total Énergie à un plafonnement généreux des prix à la pompe. La fête est finie à Bourges. La plupart des fêtards présents depuis 3 jours sont en train de quitter les lieux. La visite surprise du ministre de l'Intérieur sur ce site militaire où se déroulait un Technival a mis la pression sur les organisateurs. Laurent Nunez qui a assuré que tous ceux qui sortent de ce rassemblement illégal seront verbalisés. Le bateau du marin pêcheur breton porté disparu depuis mercredi au large d'Audierne dans le Finistère a été localisé. Des débris et sa balise ont été retrouvés au nord de l'Espagne. Les opérations de recherche sont toujours en cours. Le chantier de la décennie à la gare de Lyon à Paris, la SNCF qui a remplacé 2 postes d'aiguillage, une opération hors norme qui a nécessité 500 techniciens et 3 jours d'interruption de la circulation. Les trains qui sont de retour dans la gare de Lyon depuis ce midi. L'enquête aux États-Unis après la tentative d'intrusion lors d'un gala présidé par Donald Trump à Washington le week-end dernier. Cette enquête qui continue. La justice américaine affirme aujourd'hui que l'homme avait clairement l'intention de tuer quiconque se trouverait sur son chemin pour tuer le président de la République. 2 migrants soudanaises qui tentaient de rejoindre l'Angleterre sont mortes ce matin au large de Neufchâtel Aradono, dans le Pas-de-Calais, et se trouvaient à bord d'un bateau avec 60 autres personnes qui tentaient la traversée. En sport, en Ligue 1, Lille avait une bonne opportunité d'accrocher le podium du championnat, occasion ratée avec son nul face au Havre. 1-1, ce qui laisse le champ libre à Lyon et Rennes qui s'affrontent ce soir. Et puis en rugby, un match relevé et serré, mais ça passe pour Bordeaux en demi-finale de Champions Cup. Bordeaux-Bègles qui recevait les Anglais de Bath et qui mène 36-19. Il reste 1 minute à jouer.
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1: On fait un point météo sur les deux Charentes. On est en vigilance jaune pour les orages aujourd'hui sur les deux départements. Un temps pluvieux aujourd'hui, mais on devrait avoir des éclaircies ce soir. Cette nuit, un temps qui reste couvert avec un risque d'orage, sauf sur les îles où là, le ciel devrait être assez dégagé. Demain, une alternance pluie-éclaircie avec des températures maximales comprises entre 16 et 18 degrés. Il fera 16 degrés à Sainte, La Rochelle, à Rochefort aussi, 17 degrés à Angoulême, à Confolens et 18 degrés la maximale à Saint-Jean-d'Angély.
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0: On ne s'en lasse pas de cette hymne à la tolérance signée Johnny Clegg, Assim Bonanga sur votre radio ici La Rochelle. Dans moins de 10 minutes, le Charentais du jour avec Chloé Bidet qui nous emmènera à Angoulême pour rencontrer le coiffeur Christophe Liener. Mais avant ça, votre dose de musique, les Corgis, Everybody's Got to Learn Sometime, et puis Gauvin Serre avec son nouveau titre Silence Radio, extrait de l'album Boulevard de l'Enfance. Gauvin Serre qui sera en concert à l'Abaca à Val-de-Cognac, ce sera le 22 janvier prochain.
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2: Ce qui me plaît dans cette aventure, ça va être de pouvoir conseiller, d'écouter, de comprendre la personne.
3: Christophe Linaire, racontez-nous à l'origine, qu'est-ce qui vous a mené, vous, vers le monde de la coiffure ?
2: Moi, dès la période du collège, du coup, j'ai été très vite intéressé par ce milieu-là. Avec mes amis, mes proches, ma famille, je commençais déjà à évoquer le sujet et en parler. J'ai commencé les stages, notamment en 4e, 3e, où j'ai pu un peu découvrir ce milieu. Notamment après, j'ai continué mon cursus sur un CAP, un BP, un brevet de maîtrise. Donc, à Chasseneuil-sur-Bonnieure, une partie, il y a Cognac, du coup en Charente, l'autre partie. Là, ça a vraiment été de l'apprentissage et avec des gens dans la pédagogie, dans l'accompagnement et dans le suivi. J'aurais tendance à dire que du coup, ça a été très formateur, très intéressant. Ça a permis vraiment de créer une passion, une envie en fait d'aller plus loin dans cet apprentissage. On a bien compris que le métier de coiffeur, ça s'arrêtait pas juste à couper des cheveux ou à écouter, mais que ça allait beaucoup plus loin et qu'il y avait tout le temps des formations à suivre pour pouvoir continuer à avancer, évoluer. C'est un métier qui se renouvelle continuellement et on le voit beaucoup sur les réseaux sociaux à ce jour.
3: Et vous Christophe, qu'est-ce qui vous a donné envie de fonder You and Me, ce lieu assez hybride finalement que vous avez créé?
2: Alors l'idée était notamment du coup de pouvoir réunir tout en un seul lieu, donc la partie coiffure, la partie esthétique. On a notamment un espace du coup de salon de thé, café, lecture. L'idée aussi c'était les gens qui viennent se faire coiffer du coup, pouvoir optimiser leur rendez-vous avec notamment cette partie esthétique, donc combiner des rendez-vous balayage signature avec des retouches maquillage, avec les soins en manucure et toutes les autres prestations traditionnelles d'esthétique, afin de pouvoir optimiser leur temps, leur rendez-vous en un seul lieu et qu'ils puissent tout faire directement. On a notamment aussi un espace coworking où ils peuvent travailler sur ordinateur pour pouvoir combiner pendant leur temps de pause, temps de travail et pouvoir tout faire au même lieu.
3: Qu'est-ce qui vous plaît, vous, dans cette aventure, Christophe ?
2: Ce qui me plaît dans cette aventure, ça va être de pouvoir conseiller, d'écouter, de comprendre la personne. Et quand on va faire une prestation, ça va être une par une pour vraiment être 100% avec la personne.
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1: Stilto sur ici La Rochelle avec ce titre « Faut que tu m'aimes » qui cartonne. C'est quoi le programme en cette fin de week-end? Est-ce que c'est plutôt détente ou alors du batch cooking peut-être, hein? C'est-à-dire que vous préparez tous vos plats pour la semaine à venir. En tout cas, on continue à se détendre ensemble en musique. Dans les prochaines minutes, Chicago, Christophe Maé ou encore Imagination.
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1: 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Parce qu'on a tous besoin de rigoler pour décompresser. Allez donc voir le seul en scène d'Élise Noirot, le chant des possibles. C'est à la Coupe d'Or à Rochefort, ce mardi à 20h30 et ce mercredi à 19h30. Élise Noirot y raconte avec finesse et humour le passage à l'âge adulte, le départ vers Paris, les rêves de liberté et le besoin d'émancipation. C'est un moment qui est aussi très drôle parce qu'outre l'autodérision, Élise n'est pas vraiment seule sur scène. Elle incarne avec beaucoup d'énergie près de 15 personnages différents, et parmi eux, il y en a un qui se détache un petit peu plus, c'est sa mère, personnage à la fois aimant et étouffant. Un seul en scène drôle et touchant, salué par le public et la critique, puisqu'il a été nommé au Molière en 2022. Infos et réservations sur le site du théâtre de la Coupe d'Or de Rochefort. 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

0: Vous écoutez ici La Rochelle, c'était Radio, le titre qui marque le tournant rock de Michel Polnareff, ça c'était au début des années 80. Et on retrouve tout de suite Patrice Gascoigne avec ses coulisses TV.
1: Ce fut d'abord une longue enquête publiée dans le journal Le Monde, puis un livre couronné du prix Albert Londres.
2: C'est compliqué de dire on s'est trompé, mais moi il m'a fallu beaucoup de temps à accepter que je m'étais trompé, que l'agriculture auquel j'avais cru pendant des années, c'était pas une agriculture qui allait nourrir la France, c'était pas une agriculture qui allait faire vivre ses paysans.
1: Extrait de Violence dans les champs, l'enquête édifiante à découvrir ce soir sur France 5. Elle est signée Nicolas Legendre et Magali Serre. Nicolas Legendre, lui-même fils de paysan, a enquêté durant 7 ans sur notre agriculture. Dans ce que vous allez voir ce soir, il réunit les témoignages d'agriculteurs, d'éleveurs, de décideurs du monde agricole. Tous dénoncent, malgré la pression, voire les menaces, un système économique, le système productiviste qui perdure depuis des décennies grâce à la violence. Une violence à l'égard des paysans eux-mêmes, mais aussi à l'égard de l'environnement et même des institutions. C'est magistralement raconté et démontré par cette enquête. Mais j'ai voulu savoir si ça avait été plus compliqué de mener l'enquête pour la télé que pour la presse écrite. Écoutez la réponse de Nicolas Legendre.
3: Le travail d'enquête avec une caméra sur ces sujets est plus difficile parce qu'il faut faire parler les gens devant la caméra, que c'est un exercice qui peut être stressant pour certaines personnes. Et là où, pour moi, c'était facile de faire témoigner des gens, enfin facile entre guillemets, pour mon livre parce que c'était des interviews par téléphone ou de visu, mais j'étais simplement avec mon carnet et mon crayon. L'anonymat a été plus facile également à assurer. Avec une caméra, c'est tout de suite autre chose. Il a fallu convaincre certaines personnes de témoigner face caméra. Beaucoup n'ont pas souhaité témoigner et de fait, ils ne sont pas dans le film. Il a fallu aussi convaincre d'autres, dans certains cas, de ne pas témoigner de façon anonyme, même si finalement la plupart, la grande majorité de nos interlocuteurs, interlocutrices ont accepté d'emblée. Nous on prévoyait un possible anonymat, mais finalement on n'y a pas eu recours parce que nos témoins ont accepté de témoigner à visage découvert, face caméra. Mais beaucoup d'autres, en fait, ont refusé par peur, principalement des représailles, en fait.
1: Nicolas Legendre, réalisateur de cette investigation, salué et primé. Violence dans les champs, ce soir, sur France 5. Quant à nous, on se retrouve sans violence, en douceur, demain avec de nouvelles coulisses télé.
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0: Marine qui cartonne avec ce titre Escroc. Marine qui sera en concert à l'Acclameur à Niort, ce sera le 2 octobre prochain. Dans 10 minutes, votre flash info à 19h. Mais avant ça, un petit peu de Johnny pour passer un bon début de soirée. J'ai oublié de vivre.
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2: La teuf est finie dans le Cher après 3 jours au son de la techno dans une zone militaire considérée comme dangereuse par les autorités. Alors que la free party géante organisée près de Bourges touche à sa fin, Laurent Nunez, le ministre de l'Intérieur, hausse le ton, venu se rendre compte sur place de l'ampleur de ce technival illégal qui a rassemblé près de 20 000 personnes. Le ministre se dit convaincu par le projet de loi en cours de discussion durcissant les sanctions.
3: Ça ne fait que me renforcer dans la conviction qui est la mienne de continuer à porter un projet de loi qui s'appelle Riposte et qui comporte, ce qu'évidemment les organisateurs avaient bien identifié, une partie consacrée aux rave parties. Organiser une rave party maintenant, ce sera un délit puni de 2 ans d'emprisonnement, de 30 000 euros d'amende. Ça veut dire que quand on identifie les organisateurs, on commence par passer par la case garde à vue. Et puis ensuite, il peut y avoir une condamnation délictuelle. Et puis surtout, ce que nous allons proposer, c'est que les participants aux rave parties, dès lors qu'ils ont été informés du caractère illégal de ce rassemblement musical. Et donc dans ce cas-là, ce sera un délit aussi pour les participants et nous pourrons appliquer l'amende forfaitaire délictuelle à hauteur de 300 euros.
2: Un rassemblement contre le racisme et la violence envers les élus cet après-midi à Rennes à l'appel de Régine Comocoli, élue insoumise qui depuis les dernières élections en mars et son entrée au conseil municipal de Rennes est victime de messages haineux, de courriers racistes. Il y avait 200 personnes. C'était l'une de ces rares apparitions publiques de l'élu qui vit recluse depuis mars dernier, Justine Leblond.
4: Désormais, Régine Comocoli mène une vie cachée. La semaine dernière encore, sa voiture a été cambriolée sur son parking. Elle n'ose même plus sortir au parc à côté de chez elle.
5: Je peux plus sortir sans mesurer tous les services de sécurité autour de moi. Je mets des lunettes, des trucs dignes d'un film, mais en fait, c'est très très angoissant.
4: Elle s'inquiète surtout pour ses 3 filles, dont Brianna, 16 ans, presque devenue résignée face à la situation.
6: Je trouve que l'humanité, elle a pas tant évolué que ça, donc... Ça me choque pas plus que ça. Mais je sais que je m'inquiète beaucoup plus pour ma mère.
4: Touchée aussi de voir que plus de 200 personnes sont venues pour les soutenir.
6: On peut voir que là, il y a beaucoup de personnes. Enfin, il y a tout type de peau, il y a tout type de religion. On est tous mélangés et ça montre qu'on est capable de vivre en société, mais il faut juste qu'il y ait de la volonté. Voilà.
4: Même si dans le rassemblement, Marie-Lou, 89 ans, s'attendait à voir plus de monde.
7: J'ai l'impression que je suis dans mon enfance. Ça me fait beaucoup froid dans le dos. Il n'y a pas de prise de conscience devant tous ces multiples petits faits racistes qui se multiplient, qui s'aggravent. Et donc personne ne réagit alors qu'on est déjà dans des problèmes très très graves.
4: Des actions, des réponses, ces manifestants en attendent aussi au niveau de l'État. Ils pointent du doigt le silence du gouvernement.
2: Le reportage ici à Armorique. Jean-Luc Mélenchon est l'invité du journal de 20h de TF1 ce soir. L'insoumis qui devrait très probablement officialiser sa candidature. Les élus LFI étaient réunis cet après-midi pour désigner leur candidat. Le suspense est assez faible. Alors que le cours du baril de pétrole atteint des sommets en raison de la crise au Moyen-Orient, Sébastien Lecornu remet un petit coup de pression sur Total Energy, le géant pétrolier français qui a vu son bénéfice net bondir de 51%. Le Premier ministre encourage Total Energy à un plafonnement généreux des prix à la pompe. Alors un contexte d'inflation particulier, les Français comptent peut-être partir moins loin et moins longtemps pendant leur congé cet été. Est-ce que cela profite au camping? On a posé la question à Nicolas Daillot, président de la Fédération nationale de l'hôtellerie de plein air.
8: Dans un premier temps, on ne le pensait pas, puisque avec la crise au Moyen-Orient, on a eu un fort ralentissement du rythme des réservations au mois de mars. Par contre, ça a repris depuis maintenant une quinzaine de jours. Et les vacances de printemps, aussi portées par une belle météo, même si ça a été assez contrasté sur le territoire, sont finalement un cru tout à fait correct. Il y a certains comportements de consommation qui ont été particulièrement saillants et qu'on va sans doute vivre au cours des prochaines semaines et même au cours du cœur de l'été si la crise continue, notamment avec beaucoup moins d'itinérance. On voit bien que les propriétaires de camping-cars ou de vannes se pose dans un endroit et bouge assez peu pour limiter au maximum, évidemment, les dépenses de carburant. On n'a pas encore de phénomène de raccourcissement de la durée des séjours. Les gens partent, mais à peu près pour une durée équivalente. Par contre, ils plébiscitent véritablement les offres, tout compris, pour pouvoir, dès le départ, connaître le budget global qu'ils vont mettre dans leur séjour de week-end ou dans leur séjour de vacances un peu plus longue, de façon à limiter au maximum les dépenses surprises de dernière minute.
2: Et si vous êtes de retour de ce pont, la circulation est difficile selon Buson Futé. Dans tout le quart nord-ouest, c'est orange dans le sens des retours. Il y avait beaucoup de sport aujourd'hui et c'est une belle après-midi de rugby, notamment pour l'IBB en demi-finale de Champions Cup. Bordeaux-Bègles s'impose 38-26 face aux Anglais de Bath dans un match très relevé et spectaculaire avec 9 essais marqués. Les Bordelais qui vont donc pouvoir défendre leur titre en finale.
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1: On fait un point météo sur les deux Charentes. On est en vigilance jaune pour les orages aujourd'hui sur les deux départements. Un temps pluvieux aujourd'hui, mais on devrait avoir des éclaircies ce soir. Cette nuit, un temps qui reste couvert avec un risque d'orage, sauf sur les îles où là, le ciel devrait être assez dégagé. Demain, une alternance pluie-éclaircie avec des températures maximales comprises entre 16 et 18 degrés. Il fera 16 degrés à Saintes, La Rochelle, à Rochefort aussi, 17 degrés à Angoulême, à Confolens et 18 degrés la maximale à Saint-Jean-d'Angély.
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10: Bonsoir à tous, j'espère que vous avez bien profité de ce week-end, long week-end pour certains. Vous êtes peut-être d'ailleurs sur la route de retour. Eh bien, je vous accompagne jusqu'à 20h avec, comme chaque soir, de la musique, des anecdotes, des souvenirs. Et ça commence comme ça.

0: All Night Long, c'était Lionel Richie.
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0: Ça pourrait être ma chanson préférée au monde, mais je change souvent d'avis. Contrairement à Lionel Richie, qui, lui, avait prévu d'arrêter sa carrière au sein du groupe Les Commodores en 80. Le succès mondial arrive avec ce All Night Long en 83. C'est en interprétant ce tube lors de la cérémonie de clôture des JO de Los Angeles en 84 qu'il croise celle qui deviendra sa femme, Diane Alexander. Voilà, après ce joli happy end, on enchaîne avec une chanson d'amour. Paul Young, Every Time You Go Away.
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0: Muriel Dac, c'était Tropique. Ici. Il y a un an, Muriel Dac, installée depuis quelques années dans la vallée de la Drôme, a organisé une soirée pour fêter les 40 ans de ce tube. Quelques amis belges sont venus la rejoindre, tels que Benny B et Léopold Norwi, celui de C'est l'amour. Ben normal, c'est son premier mari avec qui elle a eu 3 enfants. Allez, après cette belle histoire, dans un instant, Jean-Jacques Goldman. Il suffira d'un signe.
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0: Ici La Rochelle, c'est 100% années 80 jusqu'à 20h. Et tout de suite, quelques infos près de chez vous.
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2: Et chaque jour, vous pouvez annoncer l'événement que vous organisez grâce à notre répondeur 05 46 41 01 01. Voici l'annonce de l'association Terre et Mer à Étaules, dans la presqu'île d'Arvers, qui organise la 22e édition de la Grande Brocante. Ce sera samedi 8 mai au stade municipal.
3: Cette Grande Brocante est ouverte de 8h à 18h. Tous nos exposants sont au rendez-vous, sur plus de 700 mètres. Il y aura de cochiner, se restaurer, s'oxygéner dans un cadre agréable et verdoyant. Les familles sont attendues, nombreuses. Nous vous attendons tous. Ce 8 mai, ce sera un événement majeur dans la presqu'île d'Arvers. Rendez-vous au stade municipal.
2: Vous êtes un chineur invétéré ou juste à la recherche de bonnes affaires, la Brocante d'Arvers est faite pour vous. 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

0: Jackson et Piazzadora, c'était When the Rain Begins to Fall.
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0: Pour la suite, j'ai choisi un groupe très énervant. Je m'explique, hein. On a tous adoré le groupe Foreigner dans les années 80, notamment grâce aux tubes comme Urgent, I Want to Know What Love Is, ou encore Waiting for a Girl Like You, qu'on va écouter dans un instant. Eh bien, figurez-vous qu'ils sont en tournée mondiale en ce moment. Ils vont passer en Allemagne, en Angleterre, en Suisse, en Belgique. Rien en France. C'est un scandale. Fallait le dénoncer aujourd'hui, c'est fait. Bon, allez, on se calme et on les écoute quand même. Foreigner.
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0: Pointer Sisters, c'était I'm So Excited. 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Dans un instant, ce sont vos choix, votre playlist qu'on va retrouver dès 20h. Mais avant cela, Lipstick Polychrome, Daniel Balavoine, arrive juste après ça.
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2: Comme il est 20h et qu'on est dimanche, décibels spécial avec les chansons préférées des auditrices et des auditeurs. Yes, we were born. Cessez jamais de nous surprendre. Hein. Et oui, l'un ou l'une d'entre vous s'est dit, tiens, petit dimanche soir, Patrick Hernandez, ça peut être pas mal. C'est vrai que très souvent, c'est plutôt le samedi, enfin, dans la nuit du samedi au dimanche, vers 2-3 heures du matin. Mais le dimanche soir, ça me va aussi. Vous avez donc choisi ce soir du Patrick Hernandez. Oui, Gaëtan sera avec nous tout à l'heure pour nous le présenter. Également, Yvan, fan de Lara Fabian. Et puis Stéphane, qui adore Jean-Louis Aubert, surtout en live. Je vous ferai aussi découvrir la toute nouvelle chanson de Pierre Demar. Allez, décibel, c'est parti.
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2: Merci de nous avoir choisi pour passer votre dimanche soir. Les chansons préférées des auditrices et des auditeurs, c'est tous les dimanches à 20h et jusqu'à 21h sur votre radio ici. Un décibel pendant lequel j'irai aussi explorer vos chansons préférées de Madonna et puis on ira faire un petit tour au pays du coup de vieux. Oui, vous savez, ces chansons qui ont 20 ans cette année et on se dit comment ça, c'était il y a 20 ans, mais non, pas possible. Eh bien si, les tubes de 2006 ont 20 ans en 2026. On en fera un petit tour tout à l'heure. Pour le moment, filons retrouver la première auditrice de la soirée. Elle s'appelle Patricia. Bonsoir Patricia.
4: Bonsoir Émilie.
2: Bienvenue dans Décibel, chère Patricia, comment ça va?
4: Écoutez, la journée s'est bien passée, on a du soleil, donc
2: oui.
4: Ça ne peut être que bien et mieux, quoi.
2: Exactement. Mais je suis assez d'accord, en fait. Voyons les choses avec philosophie. Si déjà, on ne se prend pas des seaux d'eau sur la figure, soyons heureux. Voilà.
4: C'est vrai.
2: On va au moins se satisfaire de ça. Alors, Patricia, il faut que je vous fasse une confidence. La chanson que vous allez nous présenter ce soir, j'en avais entendu parler, mais pour une raison qui m'échappe, je ne l'avais jamais écoutée. C'est deux artistes très connus, un depuis plus longtemps que l'autre, mais ils ont fait ce duo et je l'ai écouté pour la première fois là en préparant l'émission grâce à vous. Alors Patricia, qu'est-ce qu'on va écouter?
4: Écoutez, j'ai découvert cette chanson moi, sur un album que j'avais de compilation, donc Garou et puis Charlotte Cardin, Du vent des mots.
2: Ouais.
4: Et j'ai trouvé cette chanson fraîche, sympa, et puis je suis ressortie et je me suis dit je vais appeler un décibel pour faire partager aux auditeurs.
2: Mais c'est une super bonne idée, Patricia, parce qu'alors évidemment, Garou, on ne le présente plus hein, depuis Notre-Dame, 1998, etc. Voilà, c'est un garçon qu'on connaît très bien. Charlotte Cardin, bon, bah, c'est clairement la star de l'année. Je vous rappelle qu'elle a remporté la victoire de l'artiste féminine 2026 aux dernières victoires de la musique. Et on se doute bien, ils sont tous les deux Québécois. On sait que Garou, en plus, met le pied à l'étrier de plein de jeunes artistes. Mais voilà, c'est pas une chanson qui a fonctionné ici. Et c'est vrai qu'elle est tout en fraîcheur et en bonne surprise.
4: Alors, elle date de 2013, je crois, d'après ce que je voyais. 2013, cette chanson-là, 13 ans.
2: C'est ouais. Ça. Charlotte Cardin, qui avait été repérée donc tôt par ce cher Garou. Alors, on préfère qui, du coup, dans la chanson, Patricia? Plutôt équipe Garou ou équipe Charlotte Cardin?
4: Charlotte Cardin, j'aime beaucoup.
2: Ah,
4: j'aime
2: beaucoup
4: ce qu'elle fait. Et ouais, elle a une superbe voix et puis ça passe tout seul. Quoi. Ça s'écoute vraiment. C'est vraiment chouette. Ouais. Quand on l'écoute, ça nous met du baume au cœur et elle a une superbe voix. Ouais.
2: C'est vrai. Et alors, en plus, en interview, il se trouve que c'est une des personnes les plus sympathiques, drôles, ouvertes. Enfin voilà. J'ai que des bonnes choses à dire sur Charlotte Cardin. La féliciter pour son premier Accor Arena, Bercy, à Paris, c'était jeudi. Et puis pour celles et ceux qui font les festivals d'été, sachez que Charlotte Cardin sera à Willow Green le 7 juin au festival Sœurs Jumelles avec ici le 26 juin. Et puis ensuite Europa Vox, le Main Square, le Beauregard, le Musilac, le Montre Jazz ou encore les Nuits de Fourvière et le festival de Nîmes, la Foire au Vin d'Alsace. Elle se fait vraiment la tournée des Grands Ducs des festivals français. Vous aurez l'occasion d'aller la voir, Patricia, ou pas?
4: Pas pour l'instant, non. J'ai un festival parrain chez moi. Pour l'instant, elle ne passe pas. Peut-être l'année prochaine, j'espère. Et j'irai la voir certainement. Mais en espérant qu'elle repasse d'autres duos, parce que ça fonctionne très bien. Hein.
2: On est d'accord. Vous allez découvrir, grâce à Patricia, ce duo, Garou et Charlotte Cardin, Du Vent, Des Mots. Merci beaucoup, Patricia, d'avoir pensé à partager cette chanson avec nous. C'est trop gentil. Bonne soirée.
4: Bonne soirée.

0: trouvailles. Voilà, une chanson qui a plus de 10 ans. Charlotte Cardin, invitée par Garou pour ce duo Du Vent des Mots. C'est la trouvaille de Patricia, merci à elle. Et pour la tournée d'été des festivals de Charlotte Cardin, j'ai oublié de vous donner une date très importante, le VNB Fest le 21 août, le Cabaret Vert à Charleville-Mézières le 22 août, et puis... Ça, c'est un petit peu le festival qui marque la rentrée des classes. Le Rose Festival, organisé par Big Flo et Oli à Toulouse. Charlotte Cardin partagera l'affiche avec Ino Casablanca et Macklemore le 27 août à Toulouse, donc.
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0: Gaëtan est un habitué de l'émission et il est avec nous ce soir en ligne. Salut Gaëtan.
2: Salut Émilie, tu vas bien?
0: Ça va bien et toi?
2: Ça va très bien, oui.
0: Gaëtan, tu as, comment dire, une nouvelle spécialité. Hein, là, ça fait déjà deux fois, aujourd'hui étant la deuxième, que tu nous appelles pour nous raconter tes rencontres avec les stars. J'adore ça. J'adore. La dernière fois, tu avais rencontré David Hallyday.
2: C'est ça, oui.
0: Dans les coulisses de son concert, discussion, photo, tu nous avais régalé. Alors, qui est ta star du jour, Gaëtan?
2: Eh bien, c'est plusieurs stars, parce que je suis allé voir Star 80 en concert.
0: Oh là là.
2: Et puis après, je me suis présenté devant les portes du backstage, et ben ils ont laissé rentrer ceux qui étaient accrédités, et puis moi, j'ai demandé à la dame qui les fait rentrer si je pouvais aussi rentrer pour faire des photos. Elle m'a dit, ben oui, exceptionnellement, on te laisse rentrer.
0: Ah, mais ça, c'est Gaëtan. Gaëtan, tu les as au charme. Parce qu'en fait, tu arrives poliment, tu demandes gentiment. Et puis, je pense que tu n'as pas l'air d'un fou, tu sais, qui va genre se jeter sur Patrick Hernandez en disant Patrick!
2: Ça, voilà.
0: Et voilà, et ça passe, quoi. Mais bravo! Bravo!
2: Oui, c'est passé très bien. J'ai pu rencontrer Vivien Savage, j'ai vu Phil Barnet, Mario de Emilia Image. Christiane de Soap Machine, qui j'ai rencontré d'autres, Patrick Hernandez, qu'on va écouter après. J'ai également rencontré plein de beaux mondes.
0: Franchement, moi, je suis impressionnée. Tu es. Remarque, t'es assez jeune, t'as quel âge, toi, Gaëtan?
2: J'ai 26 ans, mais j'aime bien tous ces artistes, c'est sympa, des années 80.
0: Oui, mais je pense que t'étais le plus jeune du backstage. Ça, c'est sûr.
2: Non, j'étais pas le plus jeune.
0: Ah, c'est vrai? Ah, c'est marrant.
2: Non, il y en avait d'un petit peu plus jeune, oui.
0: Ouais.
2: Je crois qu'il avait 22 ou 23, c'est le plus jeune.
0: Oui, ok, donc quand même même génération. Mais je pense que ça doit faire très très plaisir aux artistes de se rendre compte que, alors évidemment, les tubes des années 80, ça parle au quadra, au quinca et plus si affinité, mais que, voilà, une génération plus jeune, bah, que les chansons, elles se sont transmises en fait et qu'elles sont toujours là, quoi. C'est trop bien.
2: Oui, mais justement, ils m'ont dit que ça leur fait très plaisir, que des jeunes comme ça continuent d'écouter. Et j'ai aussi rencontré, Jean-Pierre Madère.
0: Ah, lui, il est trop chouette, il est déjà venu dans l'émission.
2: Ils sont tous très chouettes, Il y en a juste une qui n'est pas venue pour les photos, c'est Sabrina, que j'aurais bien aimé rencontrer. Mais
0: Sabrina, boys.
2: Oui.
0: Ah oui.
2: C'est ça, oui.
0: Oh, bah pour la prochaine fois, Gaëtan, pas tout le même jour.
2: Pour une prochaine fois, je dois encore en faire deux, là, deux concerts d'ici la fin d'année, Marc Lavoine et Dan Akil.
0: Ah bah très bien, c'est bien parce que il y a énormément de variétés et tu t'écoutes plein de styles de musique différentes. Mais pour ce soir quand même, t'as choisi le disco de Patrick Hernandez, Born to be Alive. Alors bon, c'est un tube de 1979, il fait la tournée Star 80, c'est pareil, c'est Cousin Germain, voilà, c'est presque années 80. Ça devait être un des grands moments du concert, non?
2: Oui, mais c'est passé presque à la fin du concert. Et je me suis dit que ce serait bien de l'écouter un dimanche soir, parce que des fois les gens sont un peu tristes le dimanche soir de la fin de la semaine, de la fin du week-end. Et du coup, je me suis dit que ce serait bien un titre un peu joyeux.
0: C'est formidable. Remède contre le coup de blues du dimanche soir grâce à Gaëtan. C'est Patrick Hernandez, Born to be Alive. Et vous avez le droit de chanter, de danser et faire tout ce que vous voulez. C'est dimanche soir et vous écoutez ici. Merci Gaëtan.
2: Merci Émilie, gros bisous.
0: Bisous, à la prochaine pour ta prochaine star. Hein. On compte sur toi.
2: Oui, bien sûr. Oui, ce sera fin juin pour Marc Lavoine.
0: Super.

0: Born to be alive, Patrick Hernandez. Vous dansez bien, hein, c'est normal, vous écoutez ici, mais attention, plus dur sera le coup de vieux.
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0: Nous sommes en 2026, alors mathématiquement, les chansons de 2006 ont 20 ans. Ça m'a fait mal quand j'ai préparé ce petit instant musical pour vous. J'espère que, voilà, ça ramènera de bons souvenirs, mais que vous aussi, vous vous direz, mais comment ça? Comment ça, cette chanson a 20 ans?
2: Ah ouais, on déconne, ah ouais, on est étonnant, non, c'est pas l'école qui nous a dit, non, non, non, génération, non, non.
0: Et ouais, la boulette de Diam's tube de 2006, une année où on a découvert une jeune et un peu barrée, mais on aimait ça,

0: oui, mon cœur, mon amour, ça a 20 ans, tout comme...
1: J'adore.
0: Là, je les sens, les 20 ans, parce que je bouge la tête comme en 2006, mais ça tire un peu en haut du cou, c'est pas normal. Philippe Catherine, lui, il a la grande forme, il a fait l'année dernière sa première tournée de Zénith, ouais, de toute sa carrière. Alors voilà, 2006, il y a 20 ans, on a découvert de grands artistes, et puis un des grands tubes de cette année-là, que j'avais très envie de partager avec vous ce soir, c'est le tout premier d'Amy Winehouse, et il s'appelle Rehab.

0: Amy Winehouse et la chanson Rehab, c'était sur son album devenu culte depuis, le magnifique Back to Black. Et Amy Winehouse qui nous a quitté, ça va faire 15 ans au mois de juillet prochain. Alors si vous avez autour de vous des jeunes garçons, des jeunes filles qui aiment la musique et qui n'auraient pas entendu parler d'Amy Winehouse, il est temps de commencer à transmettre, les amis. Il faut que son nom, que sa voix, que sa musique reste malgré sa vie chaotique. Quel bel artiste. À tout de suite.
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0: Le dimanche soir, ce sont les auditrices et les auditeurs d'ici qui font la programmation musicale de Décibel. Vous appelez pour partager avec nous vos chansons préférées, des chansons qui sont pour vous des souvenirs très forts, chansons de mariage, chansons de divorce aussi, on n'en parle pas assez, mais c'est souvent de très très bonnes chansons. Pour partager tout ça avec nous, il suffit de nous envoyer un email quand vous voulez pendant la semaine. Notre adresse, c'est Décibel, avec un S à la fin, @radiofrance.com, Décibel@radiofrance.com. Dans le mail, vous mettez le nom de la chanson que vous avez envie de partager avec nous et puis aussi votre numéro de téléphone pour qu'on puisse vous rappeler. Et c'est ce qui se passe ce soir avec Yvan. Bonsoir Yvan.
5: Bonsoir Émilie.
0: Je crois que c'est la première fois qu'on se parle, c'est vrai ça?
5: Oui, tout à fait, tout à fait.
0: Bienvenue dans la bande du dimanche soir, cher Yvan. On va écouter.
5: La première fois que je vous écoute, mais
0: ça fait plaisir, merci.
5: Mais c'est surtout ma fille qui vous écoute assidûment.
0: Ah, très, comment elle s'appelle?
5: Elle s'appelle Violette.
0: Coucou Violette, merci d'écouter la radio, c'est super. Alors cher Yvan, je crois, si je suis bien informée, et en général je le suis, que c'est une chanson qui est très très spéciale pour vous, que vous allez partager avec nous ce soir, et surtout une chanson que vous aviez envie de dédier à quelqu'un.
5: Voilà, et bien en fait c'est ma femme qui l'a dédiée à ma fille, et donc moi je la dédie en même temps à ma femme et à ma fille, parce que ma fille est hospitalisée depuis 4 mois maintenant.
0: Oh.
5: Et cette chanson, c'est un peu un lien entre ma femme et ma fille, et un partage. Elle trouve que les paroles ont du sens et elles sont fortes, et dans le contexte actuel, ça leur donne un peu plus de force.
0: La chanson, c'est « Ta peine » de Lara Fabian. Et c'est une chanson, quand Lara était venue dans l'émission nous en parler, c'est une chanson, effectivement, dans laquelle elle aimerait tellement pouvoir prendre la peine des gens qu'elle aime pour avoir mal à leur place. Donc, effectivement, oui, dans votre cas, on comprend bien. Et alors, qu'est-ce qu'on peut faire de plus pour vous soulager, vous, votre épouse, et puis votre fille? Qu'est-ce qu'on peut lui souhaiter?
5: Eh bien, que ça lui apporte de la force et que ça lui permette de guérir plus vite. Plus vite et oui, le plus vite possible.
0: Très bien.
5: Et le mieux possible. Le mieux possible. Voilà, qu'elle prenne de la force avec ce genre de chansons, de paroles.

0: vous lis Ta peine de Lara Fabian. Merci. Je suis sûre qu'on va envoyer les ondes tellement fort que vous allez, tout le monde va les sentir. Peut-être même Lara Fabian, on va la réveiller. Allez savoir. Oui, elle fait la sieste le dimanche soir, Lara Fabian. J'ai mes sources. Voilà. Mais merci en tout cas, Yvan, d'avoir partagé ça avec nous. Et plein de courage et plein de bises à Violette et à Manuela. Merci beaucoup, Yvan.
1: Merci beaucoup.
0: À bientôt.

0: qui se souviennent. Lara Fabian, T'as peine, vous écoutez ici, et si comme Yvan, vous avez une chanson que vous avez très très envie de partager avec nous, n'oubliez pas, un mail suffit. Notre adresse, décibel, avec un S à la fin, @radiofrance.com.
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0: Le dimanche soir, on écoute vos chansons préférées, mais parfois, je prends des petits paris sur l'avenir et je me dis que ça peut faire partie de vos futures chansons préférées. C'est le retour de Pierre Demar avec un tout nouveau titre qui s'appelle Je pense à vous. Pierre Demar, vous l'avez découvert avec ça.
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0: Sur le premier album de Pierre Demar, Regarde-moi, il y avait cette chanson Un jour je marierai un ange. Pierre Demar a cartonné, des victoires de la musique et puis des tournées partout en France, des clips, des émissions de télé. Et puis l'année dernière, on l'a un petit peu moins vu, mais c'est normal puisqu'il était en studio en train de préparer son retour. Le premier extrait de son nouvel album est sorti. Il s'appelle Je pense à vous et je pense que ça peut vous plaire beaucoup. Pierre Demar qui écrit cette chanson et qui l'envoie comme ça dans le cosmos, dans l'univers et dans vos radios, histoire de vous dire, vous, le public, qu'il pense beaucoup à vous, que vous lui avez manqué, qu'il a hâte de vous retrouver. La preuve, Pierre Demar a déjà annoncé 2 concerts pour fêter son retour les 8 et 9 décembre à Paris, à l'Olympia. Il sera dans Décibel le 3 juin.

0: Ah, ce cher Pierre Demar, vous savez qu'il avait reçu le prix Talent France Bleu 2022. Donc à l'été 2022, on l'avait distingué, sachant que son album n'est sorti qu'en janvier 2023. Donc voilà, on a été un peu précurseur et visionnaire hein, sur la carrière de ce garçon, ce jeune Belge, vraiment plein de talent. Pierre Demar, on lui souhaite le meilleur pour son deuxième album et on lui donne rendez-vous donc dans Décibel. Il sera notre invité le 3 juin.
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0: Eh ben oui, on continue l'émission, bien évidemment. J'étais dans mes pensées, je me disais, tiens, Pierre Demar, je suis quand même contente qu'il vienne nous voir le 3 juin. Mais enfin, c'est dans un mois, ma fille, calme-toi, et accueillons maintenant Stéphane. Salut Stéphane.
2: Salut Émilie.
0: Comment vas-tu?
2: Ça va très bien, et toi?
0: Ça va très bien, je te remercie. Mon cher Stéphane, toi, quand tu passes dans l'émission, en général, c'est pour nous passer du rock, souvent français ou anglais. J'ai des souvenirs cette année que tu sois déjà passé pour nous passer du Indochine, du Oasis aussi, c'est ça?
2: Oui.
0: Ah, t'as vu, j'ai bonne mémoire.
2: Hein. Ouais.
0: J'ai surtout un petit cahier. C'est vrai, moi, c'est à l'ancienne, je vous fais écouter mon cahier avec toutes les pages, comme ça. Vous l'entendez ou pas? Voilà, avec tous les choix de tous les auditeurs depuis le début de l'année. Donc Stéphane, j'ai vu qu'il était plutôt guitare. Et ça va pas me donner tort ce que tu as choisi ce soir. On va écouter qui?
2: On va écouter notre cher Jean-Louis Aubert.
0: Oh! Alors on l'adore. Jean-Louis Aubert, on l'adore. Déjà, quand il vient dans Décibel, en général, on rigole bien. Mais vraiment, parce qu'il est voilà, très bon camarade. Et qu'il a plein d'anecdotes à raconter. Évidemment, le mec est rockstar depuis plus de 40 ans. Donc évidemment, il a un paquet de trucs à raconter.
2: Oh, il a 50 ans, c'est maintenant 50 ans.
0: 50 ans de carrière? Ah mais oui, t'as raison.
2: Ouais, 50e année 2026, oui.
0: Mais bien sûr, c'est pour ça que la tournée s'appelle 50 ans avec vous.
2: Exactement.
0: Ah bah oui, c'est logique.
2: Premier album de téléphone à 50 ans à la fin de l'année.
0: Mais oui, c'était fin 76. Incroyable, incroyable. Tu l'as vu combien de fois, toi, à travers les époques? Donc, téléphone, t'étais peut-être un peu jeune, mais oui. Aubert en solo, Les Insus.
2: La première fois en concert, c'était au Zénith de Paris, en 2002, l'album Comme un accord.
0: Ah, très beau. Très beau, très très beau, très très belle période. Et là, donc, il vient de faire ce grand concert qui était diffusé à la télé d'ailleurs, 50 ans avec vous. T'as pu le voir sur cette nouvelle tournée?
2: Ben, j'ai vu ce concert même, directement.
0: Ah, t'as vu le concert qui est passé à la télé?
2: Oui, ben, ils ont coupé des morceaux, parce qu'il nous a mis pour 3 heures de concert. C'était très beau.
0: Ah ouais. Oui, et la version télé, elle doit faire un petit peu moins de 2 heures, j'imagine. Donc oui, vous avez eu des exclus.
2: On croise les doigts que ça sort en DVD. Hein. On croise les doigts, très fort.
0: Je le souhaite. Alors là, tu nous fais un petit peu remonter le temps, parce qu'il y a un album live d'Aubert qui est vraiment magnifique, qui s'appelle Une page de tournée. Et, et dessus, il chante Les plages, qui est une chanson merveilleuse sur à quel point on peut rêver quand on est gamin, rêver de changer d'horizon, changer de condition, changer de vie. Elle te touche beaucoup, cette chanson?
2: Oui, et puis en plus, c'est le CD live qui m'a fait découvrir Jean-Louis Aubert et qui m'a fait l'aimer. Et voilà, depuis maintenant 40 ans. Ça ne résume pas. 30 ans, pardon. 30 ans.
0: Ah, tu vois, t'es aussi fort en maths que moi, toi, c'est bien.
2: Non, mais pas de maths en direct. C'est la règle.
0: Jamais de mathématiques en direct. On se fait avoir à tous les coups. Ah là là. Eh ben, merci. Merci, Stéphane. Et c'est une super bonne idée d'écouter Les plages, Jean-Louis Aubert, version concert. Un bon dimanche soir, comme si on y était. Je t'embrasse, à bientôt.
2: Gros bisous, à bientôt.
0: Merci,
2: au revoir.
0: Stéphane. Salut.

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1: Mais quel cadeau ce Jean-Louis Aubert, je l'adore, les plages. Alors là, c'était même la version 2 pages de tournée, parce qu'il y avait l'album live, une page de tournée, puis après il y avait la grosse version, 2 pages de tournée. Mais n'hésitez pas à écouter ces albums en public, qui sont toujours hyper réussis. Pas parfaits, mais c'est pas grave, c'est pas ce qu'il cherche, la perfection, je pense, Jean-Louis Aubert, dans ses concerts. C'est plus la communion, les émotions, et c'est vraiment là. Il y a aussi un album un petit peu plus récent, qui s'appelle le Holo. O-L-O, qui était une tournée avec des hologrammes, etc. C'était un peu cyber, c'était après le Covid. Voilà, il avait des idées un peu zinzin, mais surtout une tournée acoustique, en fait. Et donc, il est soit en guitare-voix, soit en piano-voix. Et Aubert en piano-voix, mes enfants, c'est très très beau. Donc voilà, l'album s'appelle Holo Tour, et je vous le recommande.
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1: Et des auditrices, monsieur Grosse Voix de la Radio. La preuve, c'est Julie qui est avec nous maintenant. Bonsoir Julie.
3: Bonsoir Amélie.
1: Bienvenue dans Décibels, comment ça va Julie?
3: Très bien.
1: Ah oui, dis donc, j'entends. Beaucoup d'énergie dans la voix de Julie. Ah non, mais ça fait plaisir, ça fait du bien. On n'est pas dans le mode blues du dimanche soir ici. Julie, on va parler d'une chanteuse qui rentrerait, il me semble, dans la catégorie des artistes un peu sous-cotés en France. C'est-à-dire qu'elle est très talentueuse. On sait qu'elle existe, mais je ne la trouve pas assez présente dans les médias. C'est Emma Peters.
3: Oui, alors tout à fait. J'aime beaucoup sa voix, j'aime beaucoup sa façon d'arranger ses morceaux avec son équipe.
1: Ouais.
3: Et c'est pas facile de se faire une place. Il y a tellement en ce moment de nouveautés, de nouveaux chanteurs et chanteuses qui ont des univers particuliers où c'est très produit, très beau. Je crois que voilà, on est presque en overdose de bons chanteurs et de bonnes chanteuses francophones.
1: Et ça n'a pas toujours été le cas, mais c'est vrai que c'est une période où est d'abondance, ce qui fait que voilà, certaines ou certains très talentueux sont pas suffisamment exposés. Emma Peters aussi, il faut dire que c'est quelqu'un de très discret, qui travaille beaucoup, etc. Donc peut-être que voilà, le fait de pas être exposé en permanence, ça lui va aussi. Mais là, par exemple, elle est pas sur les festivals d'été, c'est un peu dommage, quoi.
3: Bah oui, mais peut-être qu'elle prépare quelque chose et qu'elle a besoin de tout son temps pour préparer un nouvel album, pourquoi pas.
1: Ah, j'aime bien cette idée. J'aime beaucoup cette idée qui me réjouit et donc qui me fait dire de noter dans un petit coin de mon agenda prendre des nouvelles d'Emma Peters. Julie, on va écouter une chanson qui s'appelle Le temps passe. Pourquoi celle-ci et qu'est-ce qu'on pourrait dire pour la présenter à quelqu'un qui aurait jamais écouté Emma Peters?
3: Alors, pourquoi celle-ci? Parce que j'adore son thème.
1: Ah.
3: C'est le moment, après une rupture, bien sûr, parce qu'elle évoque souvent ça, c'est souvent sentimental chez elle. Donc, elle évoque ce moment où, ça y est, la tristesse est partie, la rancune éventuelle ou la colère aussi. Et il faut se détacher, mais on n'a pas envie de se détacher totalement. On n'a pas envie d'oublier totalement.
1: Ouais.
3: Donc, je trouve qu'elle le fait, elle le dit d'une manière très juste, très réaliste, avec des mots directs, ce que j'aime bien. Elle a beau avoir une belle voix douce. Ses textes, eux, sont assez directs, ça passe pas par quatre chemins. Donc, j'adore cette chanson. Elle fait le pendant, en plus, avec un duo qu'elle avait fait avec Grand Corps Malade, Sauf quand je pense à toi, où c'est pareil. Ils sont séparés depuis 2 ans, sauf ouais. Que là, ils se retrouvent. Et la difficulté de trouver quelqu'un d'autre après, c'est vraiment un thème récent, parce qu'avant nous, à 44 ans, moi j'ai 44 ans, quand j'avais 20 ans, j'avais le droit soit de désespérer,
1: oui.
3: Soit d'être en colère.
1: Oui, c'est ça. C'est vrai. On n'avait pas beaucoup d'options.
3: Voilà, je trouve que les options se sont ouvertes et j'aurais aimé avoir ce genre de chanson quand j'étais une jeune adulte.
1: Alors profitez-en les amis, découvrez Le Temps Passe, Emma Peters. C'est le choix de Julie ce soir dans Décibels. À bientôt Julie, merci beaucoup.
3: À bientôt aux auditeurs.

0: Belle découverte pour celles et ceux qui n'avaient pas encore entendu Le Temps Passe, signé Emma Peters.
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0: Madonna est de retour dans l'actu à 67 ans. Elle est, selon le livre des records, la chanteuse qui a vendu le plus de disques de tous les temps. 400 millions d'exemplaires écoulés depuis ses débuts dans les années 80. Son 15e album va sortir le 3 juillet prochain, Confessions numéro 2, qui est la suite donc de l'album Confessions on the Dance Floor, sur lequel d'ailleurs figure une de vos chansons préférées de Madonna. Le sample de ABBA, oui, les Suédois qui font visiblement partie de la discothèque de Madonna, très fan d'Europe, hein, puisque son album Music a été produit par un Français, Mir Waze, ex-Taxi Girl. De la France dans la discographie de Madonna, de la Suède, vous le savez, et puis de l'Espagne, toujours. Regarde les chiffres en comparant YouTube, Apple Music, Deezer et Spotify, on se rend compte que la chanson la plus populaire de Madonna, c'est celle qu'il a un petit peu fâchée avec le Vatican. Il faut dire que dans le clip, elle roulait des pelles à Jésus, qui était noir et très sexy. Alors évidemment, à certaines personnes, ça n'a pas trop plu à l'époque, mais voilà, de l'eau a coulé sous les ponts, de l'eau bénite, bien sûr. Et on va se régaler en écoutant la chanson la plus populaire de Madonna, Like a Prayer, et on attend son retour avec impatience.

0: Make a Prayer, Madonna. Décidément, on passe un très bon dimanche soir plein de stars.
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0: Et bim, encore une star. Notre auditeur, le dernier de la soirée, s'appelle Gwen. Salut Gwen.
2: Salut Émilie.
0: Je dis que tu fais partie des stars de l'émission, mais c'est vrai, tu fais partie des fidèles de Décibels. Et en plus, tu es hyper actif et aimé sur les réseaux sociaux avec ta page Inclusique, avec des K partout, Inclusique, qui est une safe place musicale dans laquelle tu proposes des nouveautés très très souvent en fait, hein, toutes les semaines. Hein, tu vas chercher des pépites.
2: C'est ça.
0: Voilà. Et là, c'est une chanteuse, alors qu'on connaît déjà, on ne peut pas dire que ce soit vraiment une petite nouvelle, mais elle vient d'annoncer son retour. C'est Holly Seas que tu as choisi ce soir.
2: Ouais, parce qu'avec le soleil, il y a un titre que j'adore, qui me fout la pêche et que qui fait partie de ma playlist de l'été. Donc j'ai dit qu'il fallait que je la propose à Emily et à tous ses auditeurs.
0: Ah, c'est trop bien. Alors, Holly Seas, c'est le nom de scène de Cécile Cassel, la comédienne.
2: Ouais.
0: Et tu l'as déjà vue en concert, je parie.
2: Ouais.
0: Ah, j'en étais sûre. Mais Gwen, il fait 12 concerts par mois. Donc, quel est ton verdict?
2: Ah, c'est une énergie folle tu passes un moment, tu vois pas passer, quoi. Tu dis, ah, mais c'est déjà fini. Donc, j'ai hâte, là, de la revoir.
0: Et en attendant, on l'écoute. Holly Seas, thank you all, I'm fine. Merci beaucoup, Gwen.
2: Avec grand plaisir, à très vite.

0: I'm fine. C'est là-dessus qu'on se dit au revoir et bonne soirée. Merci les amis d'avoir écouté Décibel. Merci à l'équipe Mathilde Mallet, Sarah Bécard, Elodie Bianca Maria, Yanis Kalem et Franck Moilier. À demain, 20h sur votre radio. Ici, on recevra Bilal Hassani.
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0: Et belle soirée à l'écoute de votre radio ici, il est 21h.
2: 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Michel Sardou, Les Lacs du Connemara, la chanson préférée de Grégoire. Du
4: 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Jacques Roux qui a déjà composé comme d'habitude, il en a écrit tellement qu'il y a un synthé qui se bloque sur un son. Il n'arrive pas à changer le son, mais le son le fait penser à une cornemuse. Il en parle avec Michel Sardou, ils ont cette idée d'écrire sur l'Irlande, les catholiques, les protestants et tout ce qui se passe là-bas.

0: Qui que vous soyez, d'où que vous veniez, vous avez tous dansé en serrant vos amis dans les bras
1: sur cette chanson en fin de soirée.
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0: C'est un voyage aux États-Unis qui relance la carrière de Claude Nougaro.
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0: Après un passage à vide au milieu des années 80, Claude Nougaro est lâché par sa maison de disques. En 87, le chanteur toulousain vend sa maison à Montmartre et s'exile à New York. Là-bas, il découvre de nouvelles sonorités, plus rock, plus funk. Il collabore avec Philip Seyss, arrangeur d'Al Jarreau, et séjourne même chez la veuve de Charles Mingus. Ce choc culturel new-yorkais a un effet rajeunissant sur son style et lui permet de retrouver le succès avec New York.

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1: Vous écoutez Sauvage Continent, le nouveau titre de Stéphane Echer.
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3: Voici Bonneville, Elonne dans la Lune. Après plus de 100 concerts, plusieurs festivals et des premières parties de Feu Chatterton, Charlie Winston, Solane ou encore Vianney, Bonneville dévoile la première chanson achinée de son premier album, Vide Dressing, attendu le 3 juin 2026.

0: de Alone dans la Lune est un single pop aux influences indie rock qui aborde le besoin de lâcher prise face à l'anxiété contemporaine. Bonneville est actuellement en tournée avec déjà plus d'une trentaine de dates partout en France. Bonneville, un coup de cœur, ici Saint-Étienne-Loire.
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0: Saviez-vous que c'est la période de Noël et ses vitrines bondées qui ont inspiré Alain Souchon le titre Full Sentimental ?
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0: Écœuré par la frénésie des emballages jetés et cette surconsommation, il signe une critique sociale, mais sans jamais lever le ton. Le secret du tube, un contraste génial. Souchon plaque son texte mélancolique sur une mélodie inspirée du jeu de guitare de Keith Richards des Rolling Stones.

0: Résultat, une balade entraînante qui nous fait danser tout en nous rappelant qu'on nous infantilise. 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
2: Zao de Sagazan, la symphonie des éclairs. La chanson préférée de Jean-Louis Aubert.
4: Cette chanson, symphonie des éclairs, est absolument magique parce qu'il n'y a pas un mot à retirer. Et elle raconte vraiment bien son état d'esprit d'enfant. Et aussi comment elle a fait pour transgresser ça. On ne peut pas le transgresser, s'en servir plutôt.
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4: Quelquefois, des choses un peu difficiles donnent des bonnes choses. Et ça, c'est assez dur à comprendre dans la vie, mais il faut le savoir.
3: Ces oiseaux qui nous font danser sous l'orage, traverseraient tous les nuages pour trouver la lumière en chantant.
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Lola Baye est une chanteuse, autrice, compositrice qui mêle douceur, humour et spontanéité. Si vous avez pu la voir dans l'émission The Voice, ce qu'elle affectionne aujourd'hui, c'est sillonner le monde rural pour chanter dans les tout petits villages.

0: M'ennuyer, Lola Baye. Un coup de cœur ici même. 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
1: Un chien a des comportements quelquefois qui ne sont pas forcément appréciés en société. Et donc, l'idée, c'est de réduire les mauvais comportements et mettre en place des bons comportements.
2: Un chien, alors une fois, on parle de chien agressif. Est-ce qu'on peut les changer?
1: Oui, on peut les changer. Alors, un chien agressif, c'est une étiquette. Moi, ce qui m'intéresse, c'est clairement le comportement. À quel moment est-ce qu'il mord? Dans quel contexte? Et en modifiant ce contexte, on s'arrange pour que le comportement n'apparaisse pas. Ensuite, on peut mettre en place un nouveau comportement. Ça prend du temps, c'est une thérapie comportementale. Mais en effet, on obtient d'excellents résultats, en réalité, avec le temps. Le travail.
2: Qu'est-ce que tu leur proposes aux propriétaires qui viennent avec leur chien? Qu'est-ce que tu leur proposes?
1: En premier lieu, j'aime construire une relation et enrichir cette relation de manière à ce qu'il y ait vraiment une connivence qui se mette en place entre les deux. Et puis ensuite, je fais les choses pour que le chien joue un rôle social dans sa cellule familiale. Ce qui est important, c'est que le chien rende des services parce que ça lui fait plaisir.
2: Tout à l'heure, je t'ai vu faire tomber un chiffon. Le chien t'a apporté naturellement, sans que tu lui demandes, le chiffon.
1: Ouais, elle a compris ça, et donc je cultive ça, bien sûr, mais dès qu'on va dans le jardin, je fais tomber un outil, ça peut être un arrosoir, un gant, et elle sait qu'elle doit me rapporter les choses.
2: Et ça leur plaît aux chiens, ça les stimule, ils aiment bien ce côté-là de se dépenser, de se rendre utile.
1: Et ils ont un cerveau qui est très proche du nôtre, donc il faut stimuler ce cerveau en réalité. Et un chien qui mange et qui dort toute la journée, il est pas super heureux, hein. Il a besoin et d'être reconnu par son groupe, donc de jouer ce fameux rôle social, et puis surtout, il a un cerveau qui a besoin d'être motivé, en fait. Il a besoin d'apprendre des choses.
2: Là, on a Aria, qui a 4 ans, qui est avec nous.
3: Qui vient de l'SPA de Poitiers.
2: Qui vient de l'SPA de Poitiers, très bien. Et qui est très mignonne et très à fond, en fait.
1: Elle est plus connectée que mon téléphone, en fait. Elle cherche le regard en permanence parce qu'elle a envie de faire des choses.
2: Elle est assise devant nous, elle ne bouge pas, les oreilles bien dressées. Coucou Aria. Qu'est-ce qu'on peut lui faire comme exercice? Parce que franchement, il y a plein de petites choses sympas.
1: Alors nous, on a l'habitude de terminer les exercices par un son de cloche, en fait, ce qui marque la fin de la session. Elle le sait, donc ça c'est quelque chose que tu peux demander si tu veux te tester.
2: Oui, parce qu'on a une petite cloche qui est un peu plus loin, qui est accrochée à un fil, et du coup, si je lui dis Aria, va sonner la cloche. Et je vous jure que c'est réalisé sans trucage, avec sa petite patoune. Elle a mis un petit coup dans la cloche. Aria, va chercher la casquette. Et elle apporte la casquette. C'est incroyable. Alors, le but, c'est pas d'en faire des animaux de cirque, mais ça prend combien de temps à éduquer un chien à décrypter son comportement et à faire enfin en sorte qu'il veuille s'adapter à ce qu'on lui demande?
1: Alors, merci de préciser que c'est pas pour faire un animal de cirque, ça c'est important. L'idée, c'est juste de l'intégrer à ma vie et de lui montrer que j'ai besoin d'elle et qu'elle me rende des services. Ça, c'est une première chose. Ensuite, combien de temps ça prend? En fait, ça va assez vite.
2: Tu peux lui demander n'importe quoi, elle le fera?
1: Ouais, je pense qu'elle a un répertoire qui est assez large. Ouais.
2: Non, je vais tester un truc, je suis pas sûr que ça marche. Aria, envoie un message à mon directeur et dis-lui que je suis malade. Non, elle veut manger la bonnette. Dommage, je vais devoir retourner au boulot.
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4: On peut encore partir à la chasse au trésor.
5: Oui.
4: On va partir à la recherche de pierres vieilles de 700 ans.
5: Exactement. Ces vieilles pierres s'appellent les bornes papales, cher ami. Direction donc Valgréas, au cœur de cette curiosité géographique, on va le dire. Oui. Un morceau de Vaucluse posé en plein milieu de la Drôme provençale, on en a déjà parlé. Ça s'appelle l'enclave des...
4: Papes.
5: Oui, bornes. Réponse.
4: Oh!
5: Ouais, j'ai un petit peu bossé. Celle qui donc délimite, eh bien, ces bornes papales, celle qui délimite l'enclave, ce sont donc ces bornes papales. Alors, à quoi ça ressemble? Imaginez un grand bloc de pierre taillé, planté verticalement dans le sol, un bon 1,20 m à peu près, avec, surtout des blasons, en fait, c'est ça qui est beau. Blasons sculptés, des armoiries, des seigneurs locaux, celle du comte Avenessin aussi, forcément, avec deux clés entrecroisées, symbole donc du pouvoir pontifical.
4: Ce sont donc de vraies frontières gravées dans la pierre, on peut
5: exactement
4: dire ça.
5: Ces bornes, elles datent du 14e et 15e siècle. Elles ont été installées lors de plusieurs campagnes de bornage en 1324, 1414, 1457. Ben, c'était simple en fait, hein, tout simplement. Elles étaient là pour dire ici commence la terre des papes en pleine Drôme provençale. Petit rappel historique quand même, quand les papes s'installent à Avignon au début du 14e, ils cherchent en fait à sécuriser et à agrandir leur possession. Il y a un pape qui s'appelle Jean XXII qui achète Valgréas en fait et puis d'autres villages autour. Mais le royaume de France bloque toute extension parce que bien sûr les papes ils voulaient aller encore plus loin. Mais boum, non, la France bloque tout ça et résultat, on a donc une sorte d'enclave figée donc dans les frontières Et donc, pour matérialiser tout ça, on plante donc des bornes solides, visibles, et surtout, c'est indiscutable, quoi.
4: Alors, évidemment, la question, c'est de savoir si on peut encore les voir aujourd'hui, ces bornes.
5: C'est ça, c'était au 14e siècle, quand même. On en a encore 22, en fait, autour de Valgréas, en place. Mmh. Vous en avez déjà une devant l'office de tourisme. C'est la plus facile, pour l'avoir. Ils l'ont mise là pour qu'on puisse voir à quoi ça ressemble. Mais ensuite, il faudra quand même un peu de perspicacité pour les trouver. On nous dit à l'office de tourisme que c'est un peu compliqué. C'est un peu difficile parce que elles sont un peu cachées, en fait, dans des chemins, dans des vignes, dans des champs, des bosquets. Heureusement, l'office de tourisme a bossé dessus de Valgréas, qui propose aujourd'hui donc un plan, en fait, d'un circuit pédestre de randonnée, franchement hyper simple, accessible, qui permet justement d'en découvrir plusieurs à pied, autour de 2-3 heures à peu près en famille. Ça peut faire une belle idée de sortie. On marche dans les paysages de la Drôme provençale tout en étant dans le Vaucluse. C'est ça aussi qui est fun. Et ces pierres sont là pour nous rappeler donc cette chasse au trésor grandeur nature autour de l'histoire donc de l'enclave des Papes.
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6: Pourquoi appelle-t-on l'eau l'or bleu ?
7: En fait, l'eau, ça donne de l'énergie, ça peut donner aussi des bonnes vies aux animaux et ça peut donner des bons trucs à l'environnement. Ça sert à la vie de contenir de l'oxygène et sans l'eau, en fait, à la Terre, ça s'en fait une grosse boule de désert.
8: Bah, pour moi, on appelle l'eau l'or bleu parce que l'eau, c'est précieux. Prends par exemple le pays, l'Afrique, au Sahara. L'eau là-bas, c'est comme de l'or. Si t'en as, c'est magique. Parce que là-bas, ils ont pas beaucoup d'eau. Mais oui, l'eau, c'est précieux et c'est aussi important parce que quand il y a des réchauffements climatiques, il n'y a plus beaucoup d'eau.
9: C'est grâce à ça qu'on vit aujourd'hui. Parce que si on boit pas, si on s'hydrate pas 3 jours, on sera déjà mort. C'est vraiment précieux l'eau, faut qu'on en ait à l'infini.
7: Vous avez vu les usines comme Christine, tout ça? En fait, eux, ils gaspillent l'eau. Ils fabriquent de l'eau qui se périme, donc ça se fait pas.
10: Et aussi, l'eau, c'est censé pas d'être périmée, parce que l'eau, dès qu'il y avait personne dans ce monde, il y avait déjà l'eau. Et cristalline, maintenant, c'est comme si leur but, c'était de construire de l'eau et après, de mettre des dates pour la périmation.
8: En fait, non, les usines cristallines, c'est en fait, ils récupèrent, je pense, de l'eau de mer et après, ils la filtrent, ils enlèvent le sel pour pouvoir en faire de l'eau minérale. De l'eau de source un peu pour boire.
6: Et alors chez vous, vous prenez l'eau du robinet ou vous avez des bouteilles d'eau?
9: Moi je pense que je bois plus au robinet parce que en fait on a 3 bouteilles et après on remplit à l'infini.
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1: Nous sommes avec une des dernières et la plus ancienne fabrique de pâtes de fruits en Auvergne. Avec Anthony Vallat, qui est le directeur général. Merci de nous recevoir, Anthony. Nous sommes face à une vieille photo qui montre, je pense, le tout début de cette maison Cruzy, c'est ça ?
2: C'est pas le début historique, hein, puisque la maison Cruzy a été fondée en 1880, mais c'est effectivement une photo du site de fabrication ici, sur la zone du Brézé, tel qu'il était en 1956, au moment où la maison Cruzy a déménagé du centre de Clermont pour venir s'installer sur la zone du Brézé.
1: Construction de l'usine Goffredi à Mijan-Mermoz sur le champ d'angélique, et on aperçoit des angéliques sur ce champ.
2: Et l'angélique étant un des produits un petit peu signature des confiseurs et de la confiserie, et donc c'est un beau clin d'œil de l'histoire que de penser que voilà, notre site de fabrication ici est basé sur un ancien champ d'angélique. Voilà.
1: L'angélique, ces petits bâtonnets de couleur verte, hein, c'est
2: exactement.
1: Ça, je ne dis pas de bêtises.
2: Il y a beaucoup de particuliers qui ont aussi de l'angélique à la maison.
1: Voilà. C'est la tige.
2: On confie la tige, tout à fait.
1: D'accord. Oui. Ok. Et aujourd'hui, vous en faites toujours. Vous avez toujours des producteurs d'angélique qui bossent avec vous.
2: Oui, tout à fait. C'est un agriculteur qui vient nous livrer en tracteur chaque année. C'est au mois d'août, quand la récolte est prête, on se met d'accord avec lui l'année d'avance sur les quantités dont on aura besoin, et puis il vient nous livrer. On la travaille, on la prépare, et puis après on va la faire confire. Donc c'est un produit auquel on tient beaucoup.
1: Il y a toujours une grosse tradition autour de ça. Enfin, en Auvergne, on offrait des pâtes de fruits. C'était un incontournable.
2: Effectivement, la création de la pâte de fruits a été faite en Auvergne. Hein. À la base, la pâte de fruits s'appelait la pâte d'Auvergne. Et c'était vraiment une spécialité, on va dire, régionale. Ce qui a fait que l'Auvergne était une terre de fruits confits, c'est que, on va dire que la noblesse venait, descendait de Paris dans le 16e, 17e siècle, et venait dans les cures, à Roya ou autre. Ils dégustaient les fruits d'Auvergne. Et la méthode de conservation à l'époque, hein, puisqu'on n'avait pas toute la pasteurisation, etc., c'était de confire les fruits.
1: Ce
2: qui faisait que, du coup, les confiseurs auvergnats ont prospéré sur la base des gens qui venaient en cure et qui ramenaient leurs fruits à Paris en général. C'est comme ça que la confiserie et le métier de confiseur a démarré en Auvergne.
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3: Quand j'étais petit, j'étais malade en voiture. Donc même si on partait tôt le matin, j'avais pas d'autre choix que de regarder la route. Et c'est comme ça que je me suis un peu intéressé à l'environnement routier, à tout ce qui se passe autour des routes.
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3: Bonjour, Laurent Carré, j'ai 54 ans, je suis professeur d'histoire géographie au Collège de Descartes. Je suis le président de l'association Nostalgie, une association qui milite pour la sauvegarde du patrimoine et la mémoire de l'ancienne route nationale 10.
5: Je crois qu'on a là aujourd'hui la définition du prof cool. C'est celui qui arrive encore en 2025 en deux chevaux sur le parking du collège et qui met de l'humain avec un grand H dans toutes ces histoires.
3: Je suis né moi-même un peu par accident sur les bords de la Nationale à Sainte-Maure-de-Touraine. Et moi, l'attachement me vient du fait que j'ai grandi devant une agence Citroën. Ma mère allait souvent me rechercher dans le garage, ramener les catalogues que je ramenais de chez moi, donc je pense que ça vient de là.
5: Vous êtes une des rares personnes pour qui le mot bouchon ne fait pas tellement peur.
3: Non, voilà, enfin, même jusqu'à en réorganiser. Depuis 2013, on organise à Sainte-Maure-de-Touraine le bouchon de la Nationale 10. La Nationale 10, c'est la route qui fait Paris, Bordeaux, Espagne. 765 km de bitume. En Touraine, c'est vraiment une colonne vertébrale du département, puisqu'elle la traverse quasiment, elle la coupe en deux, pratiquement moitié-moitié, depuis Château-Renaud jusqu'au sud de Sainte-Maure.
5: On pose les cartons, les albums photos, petit tour du département dans les années 50, 60, 70 avec toutes les photos, toutes les cartes postales.
3: Le Cocardi dans les années 50 était tenu par un cuisinier humoriste qui avait dressé un petit coq qu'il avait sur l'épaule. Là par exemple on est à Ville-Domé, à la Grand-Vallée, Pierre de Tours, la Cocotte Minute, le garage Citroën, un policier monté sur cette plateforme, la grillade. Elle a brûlé très peu de temps après son ouverture.
5: Pas drôle vu le nom.
3: Et en plus...
5: Alors l'incarnation concrète de cette passion pour Laurent, c'est une station. On monte dans la Dodoche, direction Ozo.
3: On est au lieu dit Bellevue. Voilà pourquoi on l'appelle la station Ozo Bellevue et on est sur la commune de Sainte-Maure-de-Touraine. Premier but, ça a été de la sauver, cette station. On a tous reconnu le caractère patrimonial exceptionnel de l'architecture. Chaque fois, je suis fier. C'est grâce à l'association qu'on a fait bouger un petit peu les
5: Retour
3: choses.
5: Retour à la belle époque. Laurent, sans ceinture, sans limitation de vitesse. Vous le savez, le bonheur des uns.
3: Et avoir une caravane ou une vieille de chevaux devant soi, quand on avait une voiture plus puissante.
5: Et le malheur des autres.
3: C'était une vision d'horreur.
5: À vous de lui envoyer vos souvenirs et vos histoires pour décortiquer tout ça. Il saura prendre le temps.
6: Vous, vous prenez l'autoroute ou pas ?
3: Très rarement. Je veux profiter du paysage, je veux m'arrêter où je veux, quand je veux. Le voyage ne commence pas à destination, il commence quand je monte dans ma voiture.
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7: C'est un événement littéraire dont on vous parle dans Toujours à la page, la sortie du nouveau roman de Marion Fayolle, autrice et illustratrice dromardéchoise, plusieurs fois primée au festival d'Angoulême. Marion Fayolle a rencontré l'année dernière un immense succès avec son premier roman poétique et poignant, Du même bois, dans lequel elle évoquait l'histoire d'une ferme ardéchoise, génération après génération. Petit fruit, c'est le nom de ce second titre, est paru chez Gallimard. Et c'est l'histoire d'une femme à qui, mois après mois, la nature refuse d'offrir un enfant. Tandis qu'elle brasse questionnement, chagrin, culpabilité, son mari reste imperméable à ses émotions. Jusqu'au jour où s'impose chez eux un inconnu, un étranger, un homme qui dit pourtant reconnaître en la femme son amour de jeunesse perdu. D'ailleurs, c'est étrange, ses mains à lui sont de la couleur de la robe de la femme. Et il ne cesse de vouloir la dessiner, la croquer sous tous les angles. En résulte un curieux ballet, un poétique triangle amoureux auquel nous allons assister. Marion Fayolle.
8: Le livre parle en effet du désir d'enfant, même si je pense qu'il parle du désir, du manque, de l'absence, de manière peut-être beaucoup plus large que simplement le manque de l'enfant. En tout cas, cette femme, elle est en proie à une forme d'obsession. Chaque mois, elle a envie d'avoir un bébé dans le ventre et chaque mois, c'est un échec. Et dans son couple vient apparaître une sorte d'étranger. Donc, elle attend un enfant et l'enfant n'arrive pas. Et il y a quelqu'un qui vient se glisser dans leur maison alors même qu'ils essaient de le rejeter. Donc, c'est aussi une sorte d'ambivalence entre ce qu'elle désire et qui vient pas et ce qu'elle rejette et qui vient. Et pour moi, les trois personnages du livre sont tous des personnages qui sont un peu enfermés. Ça m'intéressait d'avoir trois personnages qui finissent par se parler, par quelque chose de commun. Et ce commun, je pense qu'il est à la fois la question de l'obsession et la question de l'absence ou du manque ou du fantasme aussi.
7: Il y a quand même quelque chose d'un peu surnaturel qui relève du conte ou de la poésie dans ce que vous écrivez.
8: Quand j'écris, je me sens proche de la poésie plus que du roman d'une certaine façon. Et c'est très important pour moi que l'espace du livre, comme dans l'espace des dessins, soit pas exactement l'espace de la réalité, en tout cas qu'il y ait toujours une part de symbolique ou de surréalisme qui vienne créer un espace qui est celui du livre et qui est un petit peu à côté du réel pour peut-être être plus réel que le réel. Et c'est important pour moi que mes livres contiennent plusieurs discours, enfin qu'en tout cas on puisse les lire, et puis on puisse les relire, et puis encore les relire comme s'il y avait plusieurs couches, et que le lecteur puisse aussi glisser sa propre voix à l'intérieur de ce que je propose.
7: On ne sait précisément où l'action se déroule, ni à quelle époque, mais comme toujours avec Marion Fayolle, la nature est partout. Elle traverse les personnages, et son écriture pose des images, des émotions, un rythme aussi. Elle offre comme un moment en suspens, hors du temps. Marion Fayolle révèle une nouvelle fois que son talent d'écrivaine n'a rien à envier à celui de dessinatrice dans ce petit fruit, paru chez Gallimard.
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1: Bonjour Johan.
2: Bonjour Manu.
1: Merci de nous accueillir dans cette boutique au garage à Issoudun avec une céramique bretonne. Exactement. Que l'on peut trouver, on n'est pas à l'abri de trouver ça sur une brocante.
2: Alors on n'est pas à l'abri, en revanche là on est sur une céramique de très belle qualité et tu sais que moi je suis un amateur de la céramique française des années 50, en tout cas du milieu du 20e. On ne présente plus, les Caprons, les Rouellans, tous ces grands céramistes qui ont fait des pièces magnifiques, qui font aujourd'hui des très gros prix. Mais aujourd'hui, dans une gamme de prix beaucoup plus inférieure, on peut se faire plaisir avec, par exemple, un grand plat de service comme ça. Tu vois, cette couleur verte, elle est incroyable. Et figure-toi, mon cher Manu, que cette pièce vient de Bretagne. On pourrait dire qu'elle vient de Valoris, sud de la France, dans les années 50.
3: On pourrait se tromper. Brocante, vide-grenier, vide-maison, sur la piste du Chineur.
2: On est à Quimper, dans les manufactures de céramique de Quimper, hein, qui existent depuis la nuit des temps. Et là, on est sur une marque qui s'appelait Keraluc, qui a édité de nombreuses pièces de service, de vaisselle, des pièces qu'on peut utiliser encore aujourd'hui, évidemment, et qui amène une touche de déco un peu fantasy, un peu complètement en céramique des années 50. Elle a une forme complètement atypique et surtout un travail de décor qui est vraiment de qualité superbe. On est dans des couleurs improbables. Tu as vu,
1: elle est élégante, elle est magnifique, elle est resplendissante.
2: Elle est verte, elle a trois ou quatre teintes de vert différents. C'est vrai qu'on se croirait à Valoris dans le sud en 1950, mais on est bien en Bretagne et ce sont des pièces aujourd'hui qui sont recherchées par les collectionneurs de céramique.
1: Du coup, le prix ?
2: Bon, ça vaut une centaine d'euros, ouais. parce que y a une grosse production, donc beaucoup de pièces aujourd'hui, on peut peut-être, si on a de la chance, en dénicher une sur une brocante. On reste raisonnable et on se fait plaisir, c'est de la déco très colorée sur une grande table dans la cuisine, c'est super.
1: C'est validé, merci Johan.
2: Merci à toi Manu.
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4: Allez, on fait comme tous les frontaliers le matin, on passe la frontière suisse pour voir ce qui se passe chez nos voisins avec David Aubry. Bonjour David.
5: Bonjour Louise, bonjour à tous.
4: Vous avez passé un bon week-end, vous êtes avec nous pour cette rentrée en ce lundi. En tout cas,

0: tout ce qu'on entend en retour, c'est une réaction outrée du genre « Non mais ça va ou bien ?»
1: Bon, qu'est-ce qui a déclenché cette grosse colère, David ?
0: Eh bien, c'est un des nôtres, un député français qui a voulu mettre son nez dans leurs affaires.
1: Oula.
0: Et pour une fois, on parle pas pognon, banque ou impôt, mais on parle de vaches. Alors, pas question d'épidémie non plus, mais de combat de vaches. Oui, un élu français a déposé chez nous un projet de loi spécifique contre les combats de rennes. Alors, c'est une tradition suisse, hein, qui a d'ailleurs traversé la frontière. Il veut abolir les combats de vaches des Reims. Il en fallait pas plus pour mettre les Suisses en PLS. Faut savoir quand même, il a réussi à faire signer 74 autres parlementaires pour, je cite, mettre fin à cette pratique cruelle.
1: Et les Suisses l'ont évidemment très mal pris. C'est logique.
0: Qu'un pays où existe encore la corrida vienne faire la morale à un autre où les vaches pratiquent un genre de sumo version meumeu, évidemment, ça les a fait rire. Et en gros, la réponse, c'est « Oh, les frouzes, balayez déjà devant votre porte hein. !» Ils défendent ce divertissement, comme ils disent, et même si certains les ont copiés dans les Alpes françaises, c'est pas leur problème. Ils adorent servir de modèle, alors on peut même dire que ça leur a fait plaisir, et encore plus quand ça fout le bordel par chez nous. En tout cas, Loïs, croyez-moi, en voulant se mêler de leurs affaires, on les a remotivés pour des décennies et les combats de vaches en Suisse ne sont pas prêts de s'arrêter.
1: Ah là là, attention, la diplomatie entre France et Suisse est donc menacée. Le coucou suisse de David Aubry à réécouter sur l'application ici et puis sur ici.fr Besançon. Merci beaucoup, David.
0: À demain.
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1: Vous êtes peut-être déjà venu voir vos enfants ou vos petits-enfants jouer à la Guéretoise, cette salle de spectacle qui est à l'espace Fayolle à Guéret. Mais c'était quoi avant ?
2: Hervé Herp, directeur artistique de la Guéretoise de spectacle. Avant, ici, c'était un prêt, il y a très longtemps. Puis après, il y a eu une construction, c'était une MJC avec multiples activités, comme ça se faisait beaucoup dans les années 70-80. Il y avait un ciné-club, il y avait un labo photo qui existe encore dans les caves.
1: Est-ce que vous avez entendu l'époque où c'était une coopérative ?
2: Oui, alors il y a eu cette période, parce que c'est un petit peu ce qui a permis d'inventer aussi la Guéretoise de spectacle. Guéret est une ville qui a presque inventé les coopératives. C'était une coopérative ouvrière, très active, très engagée politiquement. On venait acheter sa farine, on venait acheter des boutons pour faire de la couture. Il y avait plein de choses et c'était quelque chose qui a été très très très important sur la ville de Guéret. Et il en reste encore des traces.
1: C'est quoi l'esprit coopératif ?
2: Plutôt que de passer par un système commerçant, des gens faisaient des achats en gros, ils négociaient les prix, ça rassemblait. C'était très familial et puis dans un but très social. Cette histoire de coopérative de Guéret me trottait dans la tête, mais j'avais pas fait le lien. Et puis un jour, on avait créé un spectacle, Guéret en chanson. Il y avait des réunionnais, il y avait des anciens maçons, des carrières, il y avait des immigrés qui venaient d'arriver ici. Et on a créé un spectacle global avec écriture de chansons. Et on a donné ce spectacle à l'espace André Lejeune devant une salle complète de 600 personnes, quoi. Et à la fin du spectacle, on avait organisé une petite buvette. Et c'était très drôle parce que tout le monde s'est retrouvé, parce qu'il y avait tellement de monde, et bien à servir des boissons, à servir. Et j'avais l'impression d'être une petite usine grouillante et sympathique. J'avais l'impression d'être dans une coopérative. Il y a un ami qui me dit, mais tu devrais appeler ta scène la Guéretoise. Il dit, ça fait un nom de coopérative, la Guéretoise. Je dis, ouais, mais je me demande si c'est pas le nom d'une bière. Rajoute deux spectacles. Et c'est comme ça que la Guéretoise de spectacle est née, suite à cette soirée un petit peu coopérative. C'était en 2006.
1: Maya, comment tu connais la Guéretoise ?
3: Moi, j'y suis allée avec l'école. J'ai vu un spectacle. C'était Chute la pomme. On ne parlait pas. Et en fait, c'était un monsieur. Et ben, il avait une pomme. Et en fait, il faisait comme si c'était un peu son animal de compagnie. Et un jour, quand il dormait, il voulait le manger, mais il se réveillait tout le temps.
1: Tu recommandes cette salle ?
3: Oui, je le recommande très fortement.
1: Aujourd'hui, la Guéretoise de spectacle garde cet esprit de la coopérative, de convivialité et de solidarité.
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4: Pluie, neige, canicule, brouillard, la météo décide si on va râler ou si on va râler autrement, si vous voyez ce que je veux dire. Mais dans le fond, qui décide des prévisions météo ? Qui observe ? Qui calcule ? Qui c'est qui tranche à la fin ? Et surtout, pourquoi ils disent qu'il va y avoir du soleil alors qu'on se prend une rincée ? Eh bien, réponds tout de suite dans les coulisses de Météo France Alsace que je teste pour vous aujourd'hui. Je suis à Ilkirch-Grafenstaden. Ici, on estime, on calcule le temps qu'il fera demain. Et à côté de moi, voici Simon. Simon, c'est le technicien météo. C'est lui qui surveille des capteurs, des antennes, des machines qui parlent. Bref, tout le langage, c'est des chiffres. Entre le vent, la pression, l'humidité, tout est mesuré en continu avec des stations météo basées un peu partout en Alsace, à des endroits stratégiques, en altitude, dans les vallées, en plaine ou encore en ville, au nord, au sud, bref, un peu partout. Et à cela, on peut ajouter aussi d'autres outils comme les radars, les satellites. Et chaque jour, c'est des millions d'observations qui arrivent dans les ordinateurs de Météo France Alsace. Et avec des équations très, très, très complexes. Et cette complexité est en lien avec notre prochaine découverte. Direction, le bureau des modèles météo. Ça, c'est avec Théo. Théo, il est météorologiste et il m'explique qu'on ne prédit pas le futur. Mais en revanche, on calcule des scénarios et leurs probabilités. Certains modèles, par exemple, simulent l'atmosphère avec comme résultat, écoutez bien, 350 prévisions possibles chaque jour. Ah bah oui, hein, La machine, elle, elle calcule tout ce qui est possible. Hein. Et c'est l'humain, enfin, qui va trancher. Parce que oui, la météo, en bout de ligne, bah, c'est pas juste une machine. Hein. C'est aussi un cerveau. Il y a un cerveau qui tranche. Et en parlant de cerveau, en voici un autre bien rempli. C'est celui de Cédric. Il est climatologue. Et Cédric, lui, va nous emmener littéralement dans un autre monde. Parce qu'avec ses analyses, à Cédric, eh bien, on ne regarde pas demain. Non, on va regarder 100 ans en arrière. Car Météo France, eh bien, conserve en quelque sorte la mémoire du climat depuis plus de 150 ans. Parce que le passé, eh bien, il nous permet quoi ? De comprendre l'avenir. Surtout avec les notions du dérèglement climatique, qui nécessite une véritable expertise. Alors, après ce dévoilage d'outils, de calculs, d'équations et d'expertises en tout genre, comment se fait-il qu'en 2026, on puisse encore se tromper dans les prévisions ? Eh bien, j'ai posé la question et la réponse de mes spécialistes est claire. Prévoir la météo, c'est comme essayer de prédire la forme exacte des vagues dans une soupe qu'on remue en permanence, sauf que la casserole fait la taille de la planète et que la cuillère tombe toute seule. Et en plus de ça, il y a quelqu'un qui joue avec le feu. On continue. Bref, vous l'avez compris, hein, impossible d'être parfait, seulement de se rapprocher de probabilités, mais avant tout, le rôle de Météo France Alsace, c'est d'anticiper au maximum les risques.
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5: Bonjour Médéric Esquesserus.
6: Bonjour Philippe, bonjour à tous.
5: Notre linguiste marseillais, vous m'inquiétez, Médéric, vous avez un drôle de regard inquisiteur ce matin là.
6: Inquisiteur ?
5: Ouais, un petit peu, oui.
6: Mais confesseur peut-être.
5: Ah.
6: Je vais commencer par une question. Mmh. Êtes-vous capable de résister à la tentation ? Attendez. Est-ce que vous êtes capable de résister à, je sais pas moi, un bon aioli provençal?
5: Ah, c'est difficile.
6: L'aioli complet, hein.
5: Ouais.
6: Avec tous les légumes, la morue, et gradaille dans la sauce. Moi non, j'avoue. Est-ce que vous êtes capable de résister à une daube qui a mijoté pendant des heures et qui embaume la maison?
5: Ah, c'est compliqué.
6: À un morceau de gâteau des rois au frit confit bien pégueux.
5: Ouais.
6: Êtes-vous capable de résister, ça je sais que non, à un chichi fraîchi, tout chaud et bien sucré? Et voilà. Alors, je parle que des désirs gustatifs, que du plaisir de la chair, car je pourrais aussi vous poser des questions sur les plaisirs de la chair et vous interroger sur votre capacité à résister à la tentation. Mais ce n'est pas mon rôle. Je ne suis ni confiseur, ni confesseur. En revanche, certains en entendent de belles. La semaine dernière, plusieurs temps forts religieux ont commencé, le ramadan pour les musulmans, mais aussi le carême pour les chrétiens. C'est dans ce cadre que l'on m'a envoyé un lien vers le podcast Carême dans la ville, réalisé par des dominicains, avec l'épisode du 22 février au titre forcément alléchant, Confession marseillaise. Et je n'ai pas résisté à la tentation, j'ai écouté. Et vous aussi, vous allez écouter. C'est le frère Clément Binachon, du couvent de Saint-Lazare à Marseille, qui parle. Et voilà cette drôle de confession marseillaise, avec l'accent, ou pas.
7: Confession marseillaise. Après avoir jeûné 40 jours et 40 nuits, Jésus eut faim. Matthieu, chapitre 1, verset 2. Marseille, il y a quelques années, dans un confessionnal. Bénissez-moi mon père parce que j'ai péché. Je dois vous confesser, mon père, que j'ai peur que d'avoir été infidèle. C'était la semaine passée. Je prenais mon café tranquille à mon poste habituel en terrasse au-dessus de la plage des Catalans. Et là, il y a une petite que le bon Dieu avait drôlement bien proportionné, qui a eu la mauvaise idée que d'aller piquer une tête là sous mes yeux. Eh bien, je ne vous cache pas que ce spectacle m'a un peu émotionné. Et c'est ça que je voudrais confesser. Vous me pardonnerez cet exemple pagnolesque, mais il me semble éclairer une confusion courante.
6: Ah, la petite des Catalans. Alors voilà, oui, je vous résume l'essentiel de cet épisode. Ce n'est pas un péché que d'éprouver la tentation, le désir, l'envie, tant que vous n'y succombez pas. Bon, on en parle de l'accent. On sent que frère Binachon essaie d'imiter l'accent marseillais, mais sans se lâcher totalement. Ça donne l'accent, avouons-le, très bizarre, hein, une imitation pas trop réussie, mais il faut savoir faire preuve de clémence, et donc on pardonne volontiers à frère Clément Binachon. Vous remarquerez qu'il est resté sobre. Hein. Il aurait pu se laisser aller à répéter ce que l'on peut entendre, hein. Souvent de très mauvais goût, voire très sexiste. Hein. Ça peut aller de « Oh, vé la petite comme elle est charmante, Fada !» à « Ting comme elle est bonasse !» en passant par « Oh, elle est bien tankée, celle-là hein. !» Voire, en mode chanson, hein, « Il y a une petite, la belle de mai, coquin de sort, qu'elle me plaît !» Ou « Il y a une petite au catalan, hein, vous pouvez faire ça aussi. » Et ça peut marcher dans plein de sens. Hein. Des filles qui parlent parlent de mecs, des mecs qui parlent de mecs, des filles qui parlent de filles, chacun s'y retrouvera. Mm-hmm. Merci à Sophie pour l'envoi de ce podcast et le bonjour à toutes les femmes folles à la messe, comme le disait Rabelais. Bon carême à toutes et tous, Ramadan Mabrouk si c'est le cas, et méfie à la tentation, ouais. Espenché. Oui, pécho, c'est péché.
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2: 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C'est un peu relevé.
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10: Cette petite dame qui est sur une petite voiturette rigolote, qu'est-ce que c'est?
11: C'est une machine pour laver le sol.
10: Ah, sympa.
11: C'est sympa, c'est sympa. Et on ne se fatigue pas.
10: C'est difficile à conduire?
11: Pas du tout.
10: Je peux essayer.
11: Je n'ai pas le droit de vous faire essayer ma machine. Il vous arrive quelque chose, je suis en tort.
10: Ah oui, je comprends. En même temps, je risque pas grand-chose quand même.
11: Si elle s'en va, elle s'en va, la machine.
10: C'est vrai?
11: Ah oui, oui, oui. Alors, regardez, j'ai le pied sur le frein.
10: On roule un peu toutes les deux ensemble?
11: Allez.
10: C'est maniable?
11: Ah oui, très maniable. Vous voyez, si je lâche, la machine, elle s'en va. Vous voyez?
10: Toute seule.
11: Hop.
10: Allez pas vous faire le tram.
11: Non, non. Et là, vous avez les brosses. Là, okay. Le suceur, le klaxon.
10: Ouais, avec ça,
11: hein, on entend
10: pas
11: faire
10: bien. Peur à personne. Hein.
11: Voilà.
10: Ah bah voilà, elle est en rade.
11: Non, non, j'avais laissé le frein. J'avais laissé le frein. Et ça fait 36 ans que je suis dans le centre jaune. Bientôt la retraite.
10: dit-elle avec un grand sourire.
11: Ah ouais, ouais, ouais, j'en ai marre là. Là, je commence à en avoir marre.
10: Vous avez dû en voir, vous, hein, en 36 ans dans le Centre Jaune.
11: Oh que oui, j'en ai vu des directeurs, j'en ai vu des gardiens, j'en ai vu du monde. J'ai fait des connaissances. Comme je fais avec vous, on discute. Mais le monde a énormément changé, hein. Beaucoup, beaucoup, beaucoup. Il n'y a plus personne, c'est mort. C'est mort, c'est mort, c'est mort. La preuve, regardez la place. Il n'y a personne. Hein.
10: Ah bah c'est vrai qu'en même temps, c'est fermé, là, à cette heure-ci.
11: Oui, ça ouvre à 10h.
10: C'est peut-être pour ça qu'il y a personne.
11: Mais même.
10: Et les gens, ils vous arrêtent un peu pour discuter, ça arrive?
11: Ça arrive, on me félicite sur le travail. J'ai eu des cadeaux par des gens qui passaient.
10: C'est pas vrai.
11: Ah, oui, on m'a offert du parfum, on m'a offert une plante. Ah oui, oui.
10: Mais ça, c'était des amoureux discrets,
11: non,
10: des amoureux transités.
11: Des dames. Mais c'était génial. Et là, maintenant...
10: Geneviève, je vous remercie beaucoup pour cette petite conversation sympathique. Je vous laisse avec votre engin, il n'a pas de prénom ?
11: Non, il n'a pas de prénom.
10: Un petit coup de klaxon et on se quitte, toutes les deux ? Ah oui, c'est voilà. Vrai que l'on entend presque pas.
11: Au plaisir.
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12: Arnaud Fromage, bonjour, bonjour.
13: Bonjour, bonjour.
12: Oh, ça fait beaucoup de bonjour, dites-moi. Bon Arnaud, aujourd'hui, quand le général de Gaulle vient en Franche-Comté?
13: Eh bien, il se passe toujours quelque chose. D'autant qu'il y est venu plusieurs fois dans la région, trois fois déjà à l'automne 1944 pour préparer la libération de Belfort, lors d'une réunion secrète avec le général Delattre de Tassigny et Churchill au château de Montalembert, à Metz, après la libération. Ensuite, quand de Gaulle est venu saluer les villes libérées, Besançon, Morteau, Grandcombe, Châteleux, mais ce n'est pas la dernière fois que de Gaulle va venir dans la région. En 1959, sur la route qui le mène en Alsace, il en profite pour aller faire quelques petites pauses dans le territoire de Belfort. À chaque fois, le grand homme descend de sa déesse noire et passe quelques minutes à discuter avec les habitants, stupéfaits de voir le général en vrai dans leur commune. À Rope, Saint-Germain, Felon, La Chapelle-sous-Rougemont, La Rivière, Fontaine, Foussemagne et à Angeau. Angeau, 206 habitants, où de Gaulle est accueilli par la foule dans l'unique rue ornée de drapeaux et de bandeaux bleu, blanc, rouge. Anecdote amusante, le village d'ailleurs, qui ne possédait pas autant de décorations, est allé les piquer chez les voisins de Dell.
12: Ah, bon, mais Arnaud, la grande tournée de Gaulle en Franche-Comté, c'était en 1962.
13: Oui, la tournée des Grands-Ducs même. Le 14 juin, il atterrit à la base aérienne militaire de Luxeuil, avant de se rendre à Vesoul, puis de filer vers Dole, à bord cette fois d'une Simca présidentielle. Ensuite, direction Arbois, puis Poligny, Lons-le-Saunier, où à chaque fois, il est accueilli en héros. Le lendemain, il continue sa tournée par le Haut-Jura, Saint-Claude, Morée, Morbier, Saint-Laurent, Grandvaux, Cise, un petit quart d'heure à Champagnole, et ensuite direction Équevillon, Onglières, Plénise et Sanzeau, avant de remonter dans le Doubs, un discours à Pontarlier, à Besançon. Bref, le marathon présidentiel se termine le 17 juin dans le territoire de Belfort.
12: Et bah dis donc, et pendant toute la durée de ce périple, il a eu un problème majeur.
13: Oui, pendant ces 4 jours en Franche-Comté, le général de Gaulle ne s'est pas contenté de prononcer des discours et de serrer des louches. Non, il a bien fallu qu'il dorme aussi. Or, Charles de Gaulle est grand, très grand même, 1m96 au garrot, donc les préfectures vont galérer à chacune de ces étapes pour lui trouver un paddock à ses dimensions. D'ailleurs, l'Élysée a fait réaliser en avance des lits sur mesure. Alors, pour la première nuit de sa visite à Vesoul, l'on apporte donc à la préfecture le lit spécial du général. Sauf que l'année 1962 est très tendue. C'est la fin de la guerre d'Algérie, une partie des accords d'Évian est d'ailleurs négociée en secret au Fort des Rousses pendant ce voyage présidentiel. De Gaulle a échappé de peu à l'attentat du Petit Clamart, alors son service de sécurité est sur les dents. Ainsi, il lui déconseille de dormir à Vesoul même et préfère l'envoyer à la base aérienne de Saint-Sauveur, jugée plus sûre. Mais si les hommes et les véhicules ont pu faire le transfert, le lit, lui, eh bien, il est resté à Vesoul, dans les appartements du préfet. Et il y est toujours, d'ailleurs, parce que l'Élysée ne l'a jamais réclamé. Alors, l'histoire ne dit pas si De Gaulle a bien dormi ce soir-là, mais en tout cas, c'était pas dans un lit à sa taille.
12: Non, c'est certain, ça. Merci beaucoup, Arnaud Fromage, et puis à demain.
13: À demain.
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1: Nous partirons. Klemt.
2: Fallait un jour poser les bases.
1: Originaire du Mans, Klemt porte cette énergie des terres de province. Force tranquille, humilité, texte fort, l'essence de son écriture, l'émotion, la sincérité et le mot juste.

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7: À Dichat Zoé.
8: À Dichat Cynthia.
7: Alors avec toi, des histoires de clés, des histoires de clous, moi je sais plus, je te laisse raconter.
8: Aujourd'hui, je vais vous raconter l'expression « ne pas valoir un clou ». Que je locutio verbial courant nabe nat merit nad balou destad ocio utilitat donc endus mot est annul.
9: Ah, c'est vrai que c'est joli.
10: C'est nul! Zéro!
8: C'est une locution verbale courante d'avoir presque aucun mérite, n'être presque d'aucune valeur, d'aucune utilité, donc en deux mots, être nul. Par exemple, que collectionne le Skyhouse n'est bon pas sur Cloud, mais que vous avez mis tout. Par exemple, je collectionne les cailloux, mais ce n'est bon pas sur Cloud, mais.